Larghetto pour cor et orchestre avec Ronald Janezic au corps d'Emmanuel Chabrier. Nous allons poursuivre avec une ouverture et un prélude pastoral, toujours avec John Elliott Gardiner à la tête de l'Orchestre Philharmonique de Vienne.

Pour cette fin de coin classique, deux petites œuvres d'Emmanuel Chabrier. Après avoir entendu le prélude pastoral il y a quelques instants, je vous invite à écouter la Joyeuse Marche ou Marche française et enfin la Fête polonaise, ayant pour sous-titre Le Roi malgré lui, toujours avec l'Orchestre philharmonique de Vienne dirigé par John Elliott Gardiner.

Eh bien, c'est la fin de notre coin classique. C'était le deuxième coin classique consacré à des œuvres de Chabrier qui porte le titre de Chabrier, Espagne, suite pastorale, Habanera. Aujourd'hui, nous avons entendu un Larghetto pour cor et orchestre, une ouverture de Guindoline, un prélude pastoral, une marche française, une fête polonaise, toujours avec l'orchestre philharmonique dirigé par John Elliott Gardiner, orchestre philharmonique de Vienne. Le disque est un disque de la maison Deutsche Grammophon. Et c'était le coin classique.

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1: Aujourd'hui, imprimerie. Corinne, bonjour.
2: Bonjour Gilles, bonjour à tous.
1: Alors aujourd'hui, vous avez choisi un mot qui est une véritable révolution dans l'histoire de l'humanité. Hein, comme
2: L'imprimerie.
1: Oui, ça comme a tout changé, bien sûr. Comme l'invention du bateau, comme l'invention de l'aviation, toutes ces inventions. Hein. L'ordinateur.
2: L'ordinateur, c'est pas dans le sens que ça a agi au niveau des idées.
1: Oui.
2: Parce que l'imprimerie, tout d'un coup, permettait la diffusion à une toute Merci. Autre échelle. Mmh. Des livres, donc des idées.
1: Mais l'ordinateur aujourd'hui, l'informatique aussi, l'internet aussi.
2: Oui, oh, il fait plus vite, mais il fait pas, bien sûr, oui, plus. Aussi.
1: Voilà, tout à coup, c'était une ouverture unique dans l'histoire, en tout cas, de la diffusion des informations et des pensées.
2: C'était une révolution. Faut se rendre compte, soyons concrets. Avant, pour diffuser un livre, diffuser, j'ose à peine utiliser ce mot-là, il fallait des hommes qui le recopient à la main. Lettre après lettre, mot après mot,
1: ça
2: patiemment.
1: Quand c'est un poème, ça va.
2: Quand c'est un poème, ça va mieux.
1: Oui, si c'est une page de poème, ça va.
2: Oui, non, mais des livres entiers.
1: C'est ça le
2: Tous
1: problème.
2: Les livres qui existaient, parce qu'il existait des livres depuis fort longtemps, depuis l'Antiquité. Mais pour si vous vouliez un exemplaire d'un livre, c'était pas la peine d'aller dans une librairie. Il fallait trouver un scribe qui allait bien vouloir vous le recopier. Et ça coûtait extrêmement cher.
1: Voilà.
2: Et tout d'un coup, au milieu du 15e siècle, eh bien, Gutenberg invente l'imprimerie et on peut imprimer en une seule opération des centaines et des centaines d'exemplaires du même livre, mécaniquement.
1: Est-ce que vous voulez dire que le mot imprimerie, vous ne l'avez pas trouvé dans la Bible aujourd'hui ?
2: Ah ben non, là, j'aurais eu du mal. La Bible est un très, très, Alors, très vieux livre.
1: Je ne sais combien de millions de mots dans la Bible, vous n'avez pas trouvé. Et vous venez dans nos studios sans avoir trouvé cela, Corinne. Là, vous exagérez.
2: Mais Gilles, vous savez quand même de quand date la Bible ?
1: Et oui, et alors donc, à cette
2: Au
1: époque...
2: Au mieux de 2000 ans, voire plus.
1: Donc à cette époque, dans
2: 1900.
1: Ce que vous nous dites, Corinne, l'imprimerie va tout changer, mais avant, cela veut dire que la Bible n'était pas distribuée, que
2: tout,
1: peu de personnes avaient ce texte.
2: Au compte-goutte. Mais presque personne ne pouvait posséder
1: alors,
2: une Bible.
1: Est-ce que l'invention de l'imprimerie, puisque le premier texte sur cette planète qui est imprimé, c'est la Bible, Gutenberg
2: voilà.
1: a choisi la Bible en plus.
2: Le tout premier livre imprimé sur la planète est la Bible en 1455. Par Gutenberg en Allemagne.
1: Est-ce que ça va changer vraiment quelque chose au niveau de la Bible, puisque bien sûr vous n'avez pas trouvé le mot, c'est un peu une boutade, mais est-ce que ça va changer quelque chose pour l'histoire de cette Bible ?
2: Absolument, ça change quelque chose pour l'histoire du christianisme. Parce que dans les décennies qui vont suivre cet énorme événement qu'est l'invention de l'imprimerie, avec ce premier livre imprimé qu'est la Bible, eh bien tout d'un coup, des gens peuvent lire la Bible, des gens qui n'y avaient pas accès avant, parce que c'était impossible d'en avoir une. Impossible, impensable. Tout d'un coup, on peut en avoir une, on peut donc la lire. Et tout d'un coup, ça a fait une sorte de grand remue-ménage dans les esprits, dans les conversations, dans la réflexion des gens qui avaient accès à ce document. Et quelques décennies après, le temps que tout cela se mette en place quand même, mais c'est allé très vite, quelques décennies après a eu lieu le très important mouvement de la réforme, qui est donc une sorte de révolution dans le monde du christianisme.

0: Voilà Corinne, donc l'imprimerie qui change la face du monde jusqu'à aujourd'hui, puisque de toute façon c'est vrai que c'est peut-être la plus grande invention, hein, avec la roue.
1: C'est pas facile
0: en tout cas,
1: à chiffrer, mais quant au monde des idées, probablement.
0: Oui.
1: Dans le monde intellectuel, si on veut le monde cérébral. Parce que la roue, c'est un autre domaine, c'est le domaine technique. L'imprimerie, c'est une invention technique, mais qui produit une révolution dans le monde des idées et la transmission des idées.
0: Oui, mais la roue, quand je suis avec mon autoradio, que je peux écouter une bonne émission que nous sommes en train de faire sur la route, ça me permet aussi de développer mes pensées. Corinne, pour revenir à quelque chose de sérieux, vous parliez tout à l'heure de réforme.
1: Oui.
0: Donc, une réforme. Alors, comment expliquer cela? Peut-être nos auditeurs ne suivent pas toutes ces informations religieuses, mais quel rapport entre l'imprimerie et une réforme après une transformation complète au niveau religieux?
1: Eh bien, disons que, avant l'imprimerie, encore une fois, la Bible était à peu près inaccessible, comme les autres livres d'ailleurs. Et donc, on était chrétien par tradition, parce que par tradition orale, on recevait un enseignement
0: oral. On écoutait un prêtre,
1: on écoutait un responsable religieux. Voilà, tout à fait. Et puis on suivait, puis tout le monde l'était, puis on ne se posait pas beaucoup de questions.
0: Donc il y avait un qui connaissait et tout le monde qui suivait.
1: Oui, puis celui qui connaissait, il faudrait encore se poser des questions sur l'état de ses connaissances. L'instruction des prêtres n'était pas toujours formidable.
0: Voilà, mais c'était la logique.
1: Tout à fait.
0: On suivait la personne.
1: On était donc dépendant de quelqu'un. Tout d'un coup, avec ces livres qui commencent à se diffuser, à baisser énormément de prix, ça ne veut pas dire que le pauvre paysan peut lire un livre, et d'abord il ne sait pas lire, mais tout doucement, et même assez vite plutôt, les choses vont se modifier dans la population, et les gens ont accès à la Bible, peuvent la lire par eux-mêmes directement sans que quelqu'un leur dise ce qui est écrit, ils le lisent eux-mêmes. Et il y avait donc eu pendant des siècles une sorte, d'ombre, d'obscurité sur ce livre à peu près inaccessible. Tout d'un coup, il apparaît en pleine lumière. Et on reçoit son message comme si c'était une nouveauté. Et ça va amener donc de grands mouvements, dans l'Église chrétienne de l'époque.
0: Vous voulez dire aussi une nouveauté parce que peut-être que la religion à l'époque ne vivait pas ce qui était dit dans le texte.
1: Ben vous savez, c'est un peu souvent le cas dans l'histoire des pensées. C'est qu'on s'était petit à petit éloigné du fondateur Jésus-Christ. Un millénaire et demi s'était écoulé. Alors le poids de l'histoire et de ses aléas
0: et de
1: mille et une choses tellement longues à décrire faisait qu'il y avait eu, oui, certains éloignements. Et puis tout d'un coup, en lisant la Bible, on retombait nez à nez avec les paroles mêmes de Jésus, par exemple. Et ça faisait, parfois, ça faisait un choc, un électrochoc. Et ça a amené donc à la fois un renouvellement de la foi, de la compréhension de Dieu, de la compréhension de Jésus. Et puis du coup, seulement certains modifiaient un peu leurs pensées, d'autres pas, restaient attachés à ce qu'on leur avait enseigné. Et ça a amené aussi des choses négatives, comme des conflits, et même des guerres, et une séparation finalement parmi le christianisme.

0: Autre aspect, bien sûr, de la découverte de l'imprimerie, c'est la possibilité, comme vous le disiez, de diffuser ce texte, de voir par soi-même ce qui était écrit, et non plus de croire par un intermédiaire.
1: Oui.
0: Et puis aussi la diffusion dans multiples langues. Aujourd'hui,
1: la Bible
0: a pu être diffusée grâce à l'imprimerie.
1: D'ailleurs, c'est à la même époque. Tout s'est passé comme ça au 15e, 16e siècle. Ce furent des siècles extraordinaires. À la même époque, on a commencé à traduire la Bible dans les différentes langues parlées. Avant, elle n'existait qu'en latin. Et là, on s'est dit, ça fait longtemps que plus personne ne parle latin. Enfin, si, encore, les savants. Mais le peuple ne parle plus latin depuis un moment. Alors, on s'est mis à traduire la langue dans les différentes langues. Le français de l'époque, pas encore tout à fait le français d'aujourd'hui, l'allemand de l'époque, etc. Donc, il y a eu tout ce mouvement qui a fait que ce livre-là s'est rapproché des gens dans leur vie quotidienne. Physiquement, il était plus qu'un petit volume, beaucoup plus petit et transportable et achetable parce que moins ruineux. Et puis, on pouvait le comprendre parce qu'on le traduisait dans ma langue. Je pouvais donc y avoir accès à tout point de vue. Et voilà, ça a été la grande révolution de l'histoire de la Bible. C'est certainement la plus grosse révolution de l'histoire de la Bible. Et donc de l'histoire aussi, de l'influence de la Bible sur les croyants.
0: Parce qu'on ne se rend pas compte aujourd'hui, on est submergé d'informations, d'écrits, aussi bien les publicités. Moi, quand je viens dans ma boîte à lettres, j'ai 2 kilos de publicité.
1: Oui.
0: Mais à l'époque, rien de rien.
1: Mais bien sûr.
0: C'est-à-dire que la culture était quand même limitée à des rapports oraux.
1: Oui.
0: Ou musicaux, ou artistiques, etc. Mais en tout cas, pas écrits.
1: Oui, dans ces débuts de l'écriture, enfin de l'imprimerie, l'écriture existait avant, mais manuscrits.
0: Bien sûr.
1: La plupart des gens, le seul livre qu'ils ont vu de toute leur vie, c'est la Bible. Le seul livre imprimé. Parce qu'il n'y avait pas une multiplicité de livres, de romans ou que sais-je. Ça n'existait pas.
0: C'est la raison pour laquelle aussi, Corinne, on dit que beaucoup ont appris, encore aujourd'hui par exemple en Afrique, ont appris à lire et à écrire grâce à la Bible.
1: Bien sûr. On apprenait. Et regardez l'influence que ça a dans le cerveau d'un enfant. Ce qu'il apprend à lire en premier, il va s'en souvenir toute sa vie. Et c'était formidable d'apprendre à lire dans ce sens, d'apprendre à lire dans la Bible. Ça gravait vraiment cela dans les mémoires. Donc c'est devenu un livre extrêmement important dans le vécu, dans l'expérience des gens, dans l'expérience concrète des croyants.
0: Comme quoi la science et la foi peut être quelquefois vraiment, peut créer une osmose.
1: Oui, c'est une rencontre de la technologie de pointe de l'époque et de la foi. Et de la foi, parce que ça a modifié l'expérience de foi d'une quantité de personnes.
0: Alors on peut inviter à nos auditeurs à lire cette Bible, parce qu'elle existe.
1: C'est toujours le premier livre vendu et traduit sur la planète.
0: Voilà, et
1: c'est énorme, toujours.
0: Que nous sommes prêts à donner une Bible gratuitement. Il suffit de le demander à l'adresse de la radio. En plus, on la donne, on est quand même formidable. Imprimé,
1: mais oui,
0: donné.
1: Parce que c'est un très gros livre, donc c'est un beau cadeau.
0: Il n'y a plus rien à faire, pratiquement, plus rien à faire. Corinne, merci. On se retrouve dans une prochaine émission. Au revoir.
1: Au revoir.
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1: Bonjour à toutes et à tous et bienvenue sur Radio Intervalle. Merci d'être avec nous pour débuter cette semaine qui sera chargée en animation culturelle. On part en Lozère aujourd'hui pour retrouver dans quelques instants Philippe Cogolueigne de l'association Enemy BD. Ce week-end, ce sera une nouvelle édition du festival Bulle de Burle. On y revient dans quelques instants. Mais pour commencer, cinéma. Ce mardi 23 juin ainsi que le 30 juin, deux projections du film Lucie Résistance, un film de David Garcia qui se passe en Lozère en 1943 sous l'occupation, un village sous pression face à des choix décisifs. C'est accessible à partir de 12 ans et les séances auront lieu à 18h30. Elles seront toutes suivies d'un débat avec le réalisateur ainsi que les acteurs. Ce sera au cinéma Le Trianon à Mende ces prochains mardis et le tarif d'entrée est de 7€. Ce jeudi 25 juin à Florac, l'atelier Tufferie vous invite sur les toits de sa manufacture pour en faire un lieu de rencontre et de partage autour d'un concert. Ce jeudi 25 juin, c'est une soirée fanfare qui ouvrira le bal. Vous pourrez vous installer à partir de 18h30 et à 20h, concert de Lady Jaja autour de planches de tapas. Les réservations se font auprès de l'atelier Tufferie. Ce vendredi 26 juin, c'est à Moissac-Vallée française que vous pourrez écouter un concert d'harmonie vocale, un chœur de femmes, les clarinettes, et un chœur d'hommes, Los Polizomes. Ce sera au Temple de la Boissonnade à partir de 20h30 et l'entrée est libre. C'est pour tout public à Moissac-Vallée française ce vendredi. On parlera des animations de ce samedi en Lozère à la fin de ce journal, mais pour l'heure, nous rejoignons Philippe Cogolueigne à Saint-Enimy. Le festival Bulle de Burle revient ce week-end. C'est la grande fête de la BD en Lozère.
2: Le sud de Lozère, là, le cœur des gorges du Tarn va battre cette année encore avec une trentaine d'auteurs, d'illustrateurs et d'éditeurs qui nous font le plaisir de nous rejoindre pour faire partager aux Lozériens notre passion de la bande dessinée.
1: Vous invitez des auteurs et des illustrateurs, notamment l'un d'eux qui a réalisé l'affiche de cette année.
2: Oui, cette année c'est Olivier Roman. Olivier Roman est un auteur illustrateur qui réside en région Occitanie, dans l'Hérault, non loin de Agde, et qui a reçu le prix du festival l'an passé. Et selon la tradition de notre association Enemy BD, c'est lui qui nous a offert l'illustration de l'affiche 2026, très originale, très appréciée d'ailleurs pour le moment par tous les gens qui la voient. Une vision un peu aérienne de notre méandre du Tarn, avec un élément de sa dernière série de BD qui s'appelle Sprague, et un dirigeable portant des visiteurs inconnus.
1: Donc on voit bien le village en lui-même de Saint-Enimy et justement vous essayez de valoriser à la fois le patrimoine local et architectural en le mariant avec ce festival BD.
2: Oui, ça reste notre objectif permanent et à ce titre-là d'ailleurs les animations en témoignent puisque nous avons ouvert pour cette année un deuxième jeu de piste qui a pour but justement de faire découvrir le patrimoine matériel notamment et naturel du village, avec donc deux possibilités dorénavant, une qui part du Tarn et qui monte jusqu'au monastère en haut du village en traversant la cité médiévale, des panneaux dessinés par les illustrateurs au fil des années guident le visiteur, un petit jeu de questions bien sûr donne un peu de piment à cette visite et permet de récupérer des jeux, des gadgets, des BD à l'office du tourisme en fin de parcours. On a ouvert cette année un nouveau jeu de piste qui valorise un autre élément du patrimoine local, l'ermitage du village, qui domine parfaitement le méandre et qui permet une vision superbe d'en haut. Et donc, pour atteindre cet ermitage, 14 stations, bien sûr, mais surtout pour nous, 14 panneaux illustrés avec des extraits de la légende d'Enimy. Donc, l'envie de découvrir cette légende tout en marchant et avec, bien sûr, des petites énigmes qui, là aussi, conduisent à récupérer des lots pour ceux qui ont résolu tout ça.
1: Donc si on est déjà venu et qu'on a déjà fait le jeu de piste, il y en a un nouveau cette année. Exactement. Et puis bien sûr des animations tout au long de la journée.
2: Alors au niveau animation, une petite nouveauté pour 2026, nous avons un partenariat privilégié avec les éditions Bambou qui ont repris l'entièreté de l'œuvre de Marcel Pagnol et qui en sont au 26e ouvrage en bande dessinée. C'est une collection exceptionnelle que Nicolas Pagnol, le petit-fils de Marcel, a décidé de lancer avec ses éditions Bambou. Et cette année, ils nous font l'honneur donc de nous permettre d'avoir un espace spécifique avec une exposition, avec des auteurs, bien sûr, de cette collection, et puis en même temps des ateliers, donc à 11h et à 15h le samedi, 4 ateliers, 4 rendez-vous. Un autour du cahier de vacances du petit Marcel, ça parlera à ceux qui ont bien sûr la gloire de mon père ou le château de ma mère en tête. Un qui concernera la dictée de Monsieur Topaz, autre BD célèbre de Marcel Pagnol. Et puis la BD géante, une BD qui est commencée par nos animateurs et qui va pouvoir se continuer tout au fil de la journée grâce à la participation spontanée de chacun. Et bien sûr, inévitablement, le portrait manga, puisque les jeunes sont friands de cette épreuve, de cette tentative de dessin, et donc on aura une animation autour de ça. Voilà, 11h, 15h, le samedi et le dimanche, c'est 4 rendez-vous. Alors, un petit complément aussi pour 2026, pour les amateurs éclairés cette fois-ci de bande dessinée, qui veulent en savoir un peu plus sur ce genre littéraire très en vogue, l'auteur international Jacques Terpan nous a demandé de l'accompagner dans la création d'une exposition qui fait 16 panneaux et qui sera proposée à l'intérieur de la salle principale des BD sur la BD franco-belge, la BD au trait et avec un dessin très figuratif, très expressif. Cette histoire de la BD, depuis sa naissance, son apogée vers son déclin, est magnifiquement proposée par Jacques Terpan à travers des illustrations grand format et un clin d'œil chaque fois à un auteur ayant marqué l'histoire de ces deux siècles autour de la bande dessinée. Donc voilà, pour les amateurs éclairés, de quoi se nourrir un peu plus de leur passion.
1: C'était Philippe Cogoluène de l'association Enimi BD. Je vous rappelle que le festival Bulle de Burle le week-end prochain à Saint-Enimi est entièrement gratuit et vous pouvez retrouver toutes les infos sur www.enimibd.fr. Ce samedi, en Lozère, il y aura également des chants polyphoniques à Vialas, au temple, à partir de 18h avec l'association Les À Côté. Du gospel à Saint-Romain-de-Tousque, sur la commune de Moissac-Vallée française, c'est à partir de 19h au temple de Saint-Romain, avec l'ensemble vocal Les Chemins de Seven Sol, et le concert sera suivi d'une petite collation. C'est la fin de ce moment d'information locale en Lozère aujourd'hui sur Radio Intervalle. Merci de l'avoir suivi et à très bientôt pour d'autres actualités près de chez vous.
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1: Vainqueur de la flotte napoléonienne et de la flotte espagnole réunies à la célèbre bataille de Trafalgar en 1805, Lord Horatio Nelson, le plus grand amiral de l'histoire britannique, paya sa dernière victoire de sa vie. Il avait 47 ans. Tout au long de sa carrière, sa bravoure lui coûta cher, si l'on en croit son journal de bord et ses biographes. Tout d'abord, le plus étonnant et le plus contrariant pour un marin de sa trempe est qu'il souffrit toute sa vie du mal de mer. À 22 ans, lors d'un voyage aux Caraïbes, Nelson et 87 hommes de son équipage contractent la fièvre jaune. Bilan 9 survivants, dont bien évidemment le jeune Nelson, ce qui lui permettra de connaître ensuite les joies du scorbut, de perdre un œil lors du siège de Calvi, de perdre un bras au siège de Tenerife, d'être atteint de paralysie temporaire et probablement d'un soupçon de tuberculose, sans parler de fréquents accès de dépression, ce qui, avec un pareil dossier médical, n'étonnera personne. Il y avait bien longtemps que les proches de Nelson n'osaient plus lui dire « À votre santé, amiral !» quand il trinquait avec lui. Pourtant, ironie du sort, après sa mort à la bataille de Trafalgar, on rapatria en Angleterre le corps d'Horatio Nelson, conservé avec soin dans un grand tonneau d'eau-de-vie.
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1: Vous pensez que toutes les interdictions internationales, enfin on parle surtout européennes, en ce qui concerne les pesticides, les insecticides, donc fongicides et autres, permettent de se protéger et de protéger notre santé surtout. On parle d'agriculture et de maraîchage. Eh bien, il y a encore des trafics qui existent. Oui, des trafics comme de la drogue, tout simplement, avec des camions qui importent des produits phytosanitaires qui ont un impact sur la santé, qui sont cancérigènes. Alors, on va en savoir plus avec le cofondateur, mais aujourd'hui le porte-parole également de l'association Génération Future, c'est François Veilleret. Bonjour à vous.
2: Bonjour.
1: Alors François, c'est ce qu'on a appelé la saga des carottes, parce que ça fait un moment quand même, une mise en évidence, en tout cas judiciaire, en 2021, ces fameuses carottes où on a utilisé des insecticides, hein, entre autres je crois pour des vers, hein, sur des carottes. Alors c'est pas dans notre région, je crois que c'est plus dans le nord, mais ce qui est intéressant dans cette histoire, c'est de se rendre compte qu'il y a des trafics et qu'encore autour de nous, eh bien certains peuvent utiliser des produits qui sont dangereux pour la santé, François.
2: Oui, là, dans cette affaire là, des carottes, là, dans le département de la Manche, en fait, là, il y avait des enquêteurs ont mis en évidence un trafic international avec une importation de produits interdits, notamment à base de dichloropropène, ce qu'on appelle un nématicide, c'est pour lutter contre les petits vers du sol. Le problème, c'est que ce dichloropropène était interdit depuis en France depuis 2018 et que des quantités importantes ont été importées illégalement. Quantité importante, on parle de plusieurs dizaines de tonnes, hein, entre 80 à 100 tonnes de produits interdits, notamment du dichloropropène, mais pas que. Donc là, on avait un trafic important avait été mis à jour et Génération Future s'était constituée partie civile dans cette affaire.
1: Alors, effectivement, dangereux, alors des tonnes, oui, dangereux déjà pour ceux qui les utilisent, et puis dangereux à la consommation. Il y a eu quand même beaucoup de procès, et vous avez travaillé aussi pour cela avec Génération Future, on le sait depuis maintenant une trentaine d'années, déjà pour ceux qui les utilisent. Alors, ça peut paraître quand même assez insensé, on a du mal à comprendre qu'on importe des produits qui ont été interdits parce que des études ont été faites par des associations, puis par aussi des scientifiques, et qu'aujourd'hui, on trafique ces produits, François Veilleret.
2: Bah, c'est-à-dire que faut croire qu'il y avait un marché là, pour avec une demande de certains professionnels pour ces produits, et c'est ça d'ailleurs que les tribunaux ont retenu, c'est que en fait ils ont retenu leurs différents chefs d'accusation selon le rôle joué, les rôles joués par les uns ou les autres. Ça peut être importation de produits interdits, de produits de bénéficiant pas l'autorisation de mise sur le marché, ou bien application de pesticides sans détention de l'agrément. Enfin bon, il y a eu toute une série de mise en cause différentes, mais c'est différente. Mais là, effectivement, c'était pas une petite affaire avec quelques produits interdits en France, importés dans le coffre d'une voiture à l'occasion d'un déplacement, mais vraiment un trafic organisé de plusieurs dizaines de tonnes de produits dangereux, parce qu'effectivement, le chloropropène, il est soupçonné d'être cancérogène, il est aussi c'est indiqué sur les étiquettes des produits qui en contenaient mortels en cas d'ingestion, et donc surtout, il avait été interdit. Les produits à base de chloropropène avaient été interdits en France. Donc c'était vraiment une utilisation qui était délictueuse. Et, donc, ça a été condamné en première instance en 2021. Ça a été confirmé par la Cour d'appel en 2023, ces jugements, avec des condamnations pour certaines lourdes, plusieurs dizaines de milliers d'euros d'amende, de la prison avec sursis. Et là, les prévenus s'étant pourvus en cassation, la Cour de cassation vient finalement de clore définitivement cette affaire.
1: Alors, on parle aussi d'une superficie importante, hein, de 650 hectares, c'est pas juste un petit jardin derrière chez soi, hein. C'est pas juste dans Deux-Serres, donc 650 hectares, c'est énorme. On a peut-être mangé de ces carottes, effectivement, alors on va peut-être pas mourir tout de suite, mais en tout cas, c'est pas très bon pour la santé. Alors, revenir aussi sur ce trafic, parce que vous, avec Génération Future, alors on a entendu beaucoup parler de vous pour d'autres affaires dernièrement avec ces polluants éternels, mais vous, avec Génération Future, vous êtes aussi dans la pédagogie, et dans la pédagogie auprès des agriculteurs. Nous avons fait beaucoup d'interviews, même sur cette antenne, pour ces transformations. On passe justement d'une agriculture chimique à une agriculture bio. Alors, ça veut dire qu'il n'y a vraiment pas de solution. Je me mets à la place d'un agriculteur ou d'un maraîcher qui se dit, je vais quand même essayer de trafiquer, de passer outre la loi. Ça veut dire qu'il ne peut pas faire autrement, ou ça veut dire qu'il n'a pas eu l'information, ou ça veut dire qu'on est passé à côté, bah, tout simplement, d'une pédagogie.
2: Déjà, premier niveau de lecture, c'est qu'on n'a pas d'autre solution que de respecter la loi. Il n'y a jamais de bonne excuse pour ne pas respecter la loi. Donc ça, ce n'est pas des arguments qui sont entendables. Après, oui, il y a des solutions, notamment agronomiques. C'est-à-dire qu'effectivement, si vous faites sur les mêmes parcelles, par exemple des carottes année après année, vous allez avoir des problèmes parce que des ravageurs peuvent s'installer et tous les ans, ils ont la même chose à manger et sont contents. Leur repas favori. Mais si vous faites des rotations, déjà, vous éliminez une très grosse partie du problème. Donc ne serait-ce que par ce moyen agronomique de base, ça peut permettre de contrôler très largement le problème. Il y a quand même, et heureusement, de très très nombreux producteurs de carottes qui n'utilisent pas de produits interdits. Heureusement, une énorme majorité, j'imagine. Donc, j'en suis sûr même. Donc, on peut faire autrement, mais bien entendu, ce produit qui était interdit, il était aussi redoutablement efficace, et c'est sans doute pour ça que certains ont voulu continuer, malgré l'interdiction, à l'utiliser. À tort.
1: Alors, François Bayret, vous parlez de plusieurs tonnes hein, de produits qui ont été importés, qui sont des produits dangereux pour la santé. Donc là, il y a quand même atteinte à la santé des individus. La somme qui est demandée à ceux qui ont fait ce trafic est entre 60 et 80 000 euros. Alors, vous disiez que c'est une somme importante. En même temps, juste dernièrement, pour avoir mis des mobil-homes à proximité d'une plage, on parle de 350 à 400 000 euros. Donc, est-ce que les amendes correspondent à ce genre de trafic? Parce que s'il y en a un qui a été pris la main dans le sac, on imagine bien qu'il y en a d'autres. Est-ce qu'aujourd'hui, ces délits peuvent être reconnus de manière différente?
2: Alors bon, c'est sûr que les sommes peuvent paraître faibles, même si elles sont importantes en tant que telles, peuvent paraître faibles si on compare à d'autres condamnations. Ça, c'est quand même pas rien non plus. Maintenant, nous, ce qui nous préoccupe surtout, c'est le fait que bon, cette affaire a été sortie, a été jugée, il y a des condamnations définitives maintenant, mais on sait très bien qu'il y a d'autres trafics qui existent et qui ne sont pas repérés. D'ailleurs, les industriels des pesticides eux-mêmes chiffrent à peu près un peu plus de 10% du marché global, le volume de trafic divers. Alors, il y a des trafics comme ça par voie terrestre, il y a des trafics sous forme d'importation cachée, des commandes sur Internet, enfin, il y a tout un trafic qui existe, c'est connu, c'est un vrai problème, hein, que tout le monde reconnaît, d'ailleurs des ONG jusqu'aux industriels, donc tous les bords, et pour une affaire qui débouche comme ça, une affaire d'importance, hein, parce que là, c'est, je disais, presque 100 tonnes, il y en a sans doute, malheureusement, d'autres qui ne sont jamais percés à jour et il n'y a aucune condamnation. Donc, nous, on demande que les services du ministère, parce qu'il y a une brigade spéciale d'enquête qui est chargée de surveiller ces affaires-là, donc cette brigade des affaires phytosanitaires et vétérinaires puisse disposer de plus de moyens pour enquêter davantage sur ces trafics là et quand ils existent. Voilà.
1: Alors François Bayret, je ne peux pas passer à côté quand même d'une question qui me brûle les lèvres. Alors à titre personnel, et j'espère que pour les auditeurs, ça sera aussi une réponse de quelqu'un qui est quand même sur ces sujets depuis 30 ans. Nous, on est des citoyens lambda, évidemment. On est confrontés à d'autres problèmes, vous aussi, bien sûr, mais vous êtes dedans depuis des années. Lorsque les agriculteurs aujourd'hui remettent en question des initiatives qui ont été mises en place pendant des décennies hein, pour changer justement notre mode un peu dépassé agricole, notre mode industriel, et qu'ils le remettent en question. Alors, non pas remettre en question les agriculteurs, hein, bien sûr, mais la logique et l'action. Je pense à la jachère, je pense à l'utilisation de certains produits, parce que là, on parle effectivement, cette affaire est clos, on est d'accord, il y a trafic. Mais là, cette remise en question aujourd'hui du monde agricole, alors qu'on demande aux citoyens aujourd'hui de réfléchir vraiment par rapport à notre santé, à ce que l'on met dans notre assiette, comment vous réagissez, vous, à ce qui s'est passé ces derniers mois? J'en profite, hein, vraiment, pour pouvoir vous demander.
2: Oui, alors c'est une question pertinente, parce que moi, on peut percevoir une période un peu plus difficile en ce moment, avec la tentation d'un retour en arrière, de voilà, mettre la production devant tout le reste, y compris la santé et l'environnement, ce qui d'ailleurs n'est pas dans l'esprit des textes européens, c'est le contraire, dans l'esprit des textes européens. Et il y a, disons, politiquement, une difficulté à résister à ces pressions-là. On le voit très bien, il y a beaucoup de demandes d'une partie du monde agricole, enfin, notamment regroupée dans la FNSEA, le principal syndicat agricole, qui ont été exaucées, hein, quoi que puisse en dire, notamment sur la question des pesticides, avec des reculs assez nombreux. Alors, il ne s'agit pas de se décourager, déjà, ce n'est pas le genre de la maison, et puis on sait très bien que les choses sont cycliques, c'est-à-dire il y a des moments où il y a des idées écologiques qui sont plutôt portées par l'actualité, une conjonction de volonté politique, le résultat des élections, enfin, le poids de tel ou tel parti. En ce moment, on a malheureusement plutôt des difficultés à faire avancer les questions d'écologie. On se rend compte sur les questions de pesticides, mais aussi de sécurité chimique, de climat même, etc., où il y a une certaine inaction qui est confirmée. Après, nous, on sait bien que ces choses-là sont pas irréversibles. C'est-à-dire qu'il y a des élections, on est dans les pays et sur un continent démocratique, et donc on peut demain mettre en place d'autres majorités qui pourront remettre en place des mesures plutôt volontaristes sur les questions environnementales et sanitaires. Voilà. Et puis, il y a le combat des associations, des citoyens, il a aussi tout son rôle à jouer. Et c'est ce que nous, on essaye de faire à notre niveau, en ne lâchant rien, notamment sur des affaires comme celle-là de trafic, mais aussi autour du changement des modes de production agricole. Hein, parce que, si vous voulez, on peut obtenir le droit, par exemple, d'utiliser des produits interdits, etc., mais ça va pas cacher le fait que les ressources en eau, par exemple, sont polluées à peu près partout dans le pays, et qu'on sera bien obligé d'y faire face et de changer les pratiques si on veut pas partir dans la fuite en avant et devoir toujours construire des unités de filtration qui coûtent très cher partout, fermer des captages ailleurs. Donc, si vous voulez, il faut être. Cette affaire, c'est une course de fond. Le combat pour l'écologie, c'est pas un sprint, c'est une course d'endurance. Et quand il y a des périodes comme en ce moment où l'écologie paraît un peu moins à la mode, parce que bon, voilà, il y a aussi des rapports de force politique qui font que, ben voilà, on préfère parler aux électeurs de sécurité ou d'immigration, que sais-je encore. N'empêche que les problèmes écologiques, ils sont là, la réalité est têtue, hein, le dérèglement climatique est là, les pollutions chimiques sont là, les pollutions par les pesticides sont là, les problèmes de santé et d'environnement sont là, et qu'il va bien falloir les traiter pour faire vraiment une politique de prévention dans ce domaine. Donc là, c'est le boulot de l'association comme Génération Future de tenir bon, de serrer les dents dans cette période difficile et de rien lâcher, pour que demain on retrouve une politique progressiste qui ne dépend encore que, j'insiste, que du résultat des différentes élections. Parce que si demain la majorité de Françaises et Français portent des responsables publics au pouvoir qui auront un grand souci de la protection de l'environnement et de la santé, eh bien on aura une politique beaucoup plus progressiste. Donc voilà. À nous aussi de faire comprendre à nos concitoyens que c'est leur responsabilité, notre responsabilité à toutes et à tous.
1: Merci François Veyret. Je rappelle que vous êtes porte-parole de l'association Génération Future et cofondateur de cette structure.

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Bonjour à tous les amateurs de jazz. Aujourd'hui, nous revenons vers les grands orchestres. Nous allons cependant dépasser les plus connus, Bessie, Ellington, Goodman, et nous intéresser à la formation co-dirigée par Thad Jones et Mel Lewis, imaginée par eux deux en 1956 et qui vit le jour seulement en 1966. Pour établir l'ambiance, commençons par « Get Out My Life ».

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1: Un enregistrement de 1968 chanté par Joe Williams qui fut le successeur de Jimmy Rushing chez Basie. Thad Jones, 1923-1986, est le leader des trompettes et le soliste de ses morceaux. Avant de se lancer dans l'aventure du big band, il fait ses classes, si l'on peut dire, avec Sonny Stitt, Jack Teagarden, Tommy Flanagan et surtout Basie, de 1954 à 1963. Un autre morceau, The Groove Merchant.

Après l'épisode de 1966-1984 du Big Band où il se blesse à la lèvre, il laisse la direction de l'orchestre à son compère Mel Lewis et se retire à Copenhague. Le décès de Bézi la même année laisse vacante la direction de l'orchestre. On lui propose de prendre la place, ce qu'il fera jusqu'en avril 1986. Il reviendra donc ensuite à Copenhague et y décédera. Voici 3 in 1s.

Ben Lewis, 1929-1990, était batteur. Il a débuté dans les grands orchestres et Anthony, Tex Bennett et surtout Stan Kenton de 1954 à 1956. Il est un des musiciens les plus sollicités de la West Coast avec Bob Brookmeyer, Buddy Shank, Art Pepper et surtout Woody Herman. Nous écoutons de nouveau le big band Jones Lewis, Come Sunday.

L'information, Thad Jones, mais Lewis continue sous la seule direction du batteur après que Thad Jones lui ait cédé la totalité des commandes. Il va continuer jusqu'à 1990 à animer les lundis soirs du Village Vanguard à Greenwich Village. Durant toute sa durée, le Jones Lewis Orchestra a accueilli en invité les musiciens les plus célèbres. Le voici, cerise sur le gâteau, avec Rhoda Scott et son Orgamonde en 1976. Tanik.

Rhoda Scott sera bientôt à Alès au mois de janvier. Ne manquez pas l'occasion. Cette émission est terminée. Au revoir et à bientôt sur notre antenne.

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1: Didier Blanc.
2: À la Saint-Alban, on peut poser ses vêtements. Eh bien, tant mieux. Bonjour à tous. Nous sommes le 22 juin, journée nationale de réflexion sur le don d'organes et la greffe. Instaurée en 2000, cette journée est organisée par l'Agence de biomédecine en collaboration avec les associations et les établissements hospitaliers qui réalisent des actions, notamment en région. Le dispositif de communication vise à mieux faire prendre conscience à la population que tout le monde est un donneur potentiel d'organes et de tissus, à moins de s'y être opposé. 1933, une naissance, celle de Jacques Martin, journaliste, animateur de télévision française, qui nous a quittés en 2007. 22 juin 1941, à 4h du matin, Staline est réveillé par un coup de fil du général Joukov dans sa datcha des environs de Moscou. C'est la guerre. Les troupes allemandes viennent de pénétrer en Union soviétique. Cette guerre non déclarée survient un an jour pour jour après l'armistice franco-allemand. 1966, naissance d'Emmanuelle Seigné, actrice française. 22 juin 1986, Maradona venge l'Argentine, rappelez-vous. Et c'est l'un des buts les plus célèbres et controversés de toute l'histoire du football. Et il a été marqué de la main encore aujourd'hui. De nombreux Anglais tremblent d'indignation lorsqu'on leur rappelle ce quart de finale de la Coupe du Monde mexicaine. 1936, naissance de Chris Kristofferson, chanteur, compositeur et acteur américain, fils d'un général de l'US Air Force. Les études de Chris se font d'abord au Pomona College, où il pratique tout particulièrement le sport et l'écriture. Il poursuit ses études à Oxford, en Angleterre, où il commence à composer et interpréter des chansons. Il est alors régulièrement engagé sous le nom de Chris Carson. Chris Kristofferson va servir ensuite comme pilote dans l'US Army, notamment en Allemagne. Dans le même temps, il continue son activité musicale avec un groupe qui tourne dans le circuit des clubs. En 1965, il refuse un poste d'enseignant à West Point et part vivre à Nashville, dans le Tennessee, capitale de la musique country, où il exerce divers emplois avant de sympathiser avec Johnny Cash et Janis Joplin. En 1970, il enregistre un premier album, puis en 71, c'est le début de sa carrière au cinéma où il joue dans divers films à succès. En 76, il joue aux côtés de Barbara Streisand dans Une étoile est née, A Star is Born. Et en 1980, il joue aux côtés d'Isabelle Huppert dans La porte du paradis. On le verra même apparaître dans des téléfilms, mais aussi tenant le haut de l'affiche dans des films comme Love Star, La fille d'un soldat ne pleure jamais. On le verra même apparaître dans La planète des singes. L'un des tout premiers succès de Chris Kristofferson, Why Me Lord.

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1: Christian Villemout est avec nous, enfin on est plutôt avec lui, on est à Saint-Christol dans la salle de Savate. C'est là qu'on s'entraîne, Christian ?
2: Alors, une particularité, c'est qu'on s'entraîne effectivement, mais il ne faut pas confondre la réalité de l'agression et la salle d'entraînement. Il est très important, par exemple, dans la méthodologie, on a développé une pédagogie spécifique dans laquelle on a des curseurs qui nous permettent d'amener les gens à se confronter à une réalité. Dedans, on a un curseur qu'on appelle curseur environnement, qui est basé sur trois critères: aseptisé, complexe ou dégradé. Cette salle, c'est un contexte qui est aseptisé, qui est facile d'approche pour l'entraînement. Mais nous allons reproduire l'intégralité des éducatifs qui sont ici présents avec des protocoles de sécurité spécifiques dans des contextes dégradés qui sont représentatifs des situations dans lesquelles pourraient se trouver les gens. La rue, une discothèque, dans un couloir, entre deux voitures, le mobilier urbain qui perturbe l'équilibre, tout ça en fait.
1: Je vous ai mis en situation délicate parce que je vous ai coincé quand même dans un angle. J'imagine que c'est pas ça vous
2: poste. Parce que j'ai personne derrière moi.
1: Alors on va quand même juste redonner aux auditeurs, parce que ceux qui vous ont écouté dans l'émission précédente savent tout, mais vous êtes à l'origine d'une méthodologie, ça s'appelle RED, vous allez nous en dire plus. Vous organisez ici une formation une fois par an pour des formateurs, pour des professionnels, que ce soit médical, des pompiers, des gens de la police, de la gendarmerie, etc. En fait, parce que c'est une nécessité de pouvoir faire face à la société d'aujourd'hui. On peut être agressé, on doit pouvoir réagir correctement. RED, ça veut dire quoi ?
2: RED pour recherche, expérimentation et développement. On va faire de la recherche en matière de schéma d'agression. On va analyser, on va faire de l'analyse comportementale. Et le fruit de nos recherches, en fait, on va expérimenter les solutions que nous avons pu élaborer ou trouver pour voir si elles sont en corrélation avec cette réalité. Et si on trouve des schémas qui permettent, avec un pourcentage suffisamment probant, de limiter l'impact de tel ou tel type d'agression, eh bien on va développer ces schémas-là jusqu'à ce qu'on trouve mieux. Parce que lorsqu'on est fait de la self-défense, self-défense c'est un univers, je le rappelle, pas une discipline, on est au service du contenu et non pas de l'ego, de la bannière, ou etc. Puisque on se doit de donner des solutions à des gens qui vont être confrontés et pas simplement de les faire rêver.
1: Alors vous travaillez sur le physique, mais pas que, vous travaillez sur le mental, vous travaillez sur l'organisation, sur l'adaptation, sur la prévision également, mais j'ai envie de vous lancer sur un sujet un peu délicat, parce que là, moi je les ai vus, hein, les personnalités qui sont là, hein, c'est quand même du musclore, hein, ils sont quand même costauds la plupart. Si je suis une femme, que j'ai besoin de me protéger, parce qu'aujourd'hui ça devient une nécessité. Je l'ai vu dans certains pays réalisés, en Amérique centrale, où c'est un vrai développement très important pour se protéger des agressions. Ici, c'est pas encore vraiment arrivé. Quand on est une femme, on n'a pas la force. Moi, j'ai pas vos muscles, j'ai pas votre capacité. Vous parlez puissamment, vous avez un regard, vous avez déjà tout ça. Vous êtes un homme aussi, c'est peut-être facile. C'est pareil pour une femme ?
2: Alors déjà, je vais rebondir sur le fait de l'Amérique centrale. Je vais vous dire très simple, moi je suis implanté dans 17 États au Brésil. J'ai des représentants partout et là-bas, parmi eux, j'ai beaucoup d'instructrices féminines parce qu'ils ont une réalité de l'agression qui est beaucoup plus importante, exponentielle par rapport à la nôtre. Alors, on va prendre deux choses très importantes en compte. La première, c'est que les lois de la nature restent les lois de la nature. Maintenant, il y a des bases et principes qui peuvent rééquilibrer le débat. La première des choses, c'est tout l'aspect préventif, en fait. Comment on va se déplacer en milieu urbain, anticiper des situations pour éviter de se retrouver confronté à des personnes qui auraient un avantage physique ou autre. C'est qui va ouvrir la porte, finalement, à des gens de tout profil. Donc, du coup, à ce stade-là, en fait, nous, on a tout type. Vous avez vu, je sais pas si vous avez l'occasion, dans les participants, vous aviez une fille qui fait à peu près... Alors, c'est un état de fait. Elle fait 50 kilos, 1m50. Je vous propose de venir nous voir à l'entraînement et vous verrez ce qu'elle est en capacité de faire. Maintenant, il y aura bien sûr une limite. Et ça sera à elle de faire en sorte que dans les situations du quotidien, elle évite de se confronter à des limites qui sont trop importantes, en fait, des différences de gabarit, etc. Malheureusement, c'est vrai qu'on ne choisit pas. Mais c'est une chose à prendre en compte. La première des choses qui est importante à comprendre en self-défense, c'est que la self-défense pour tous, malheureusement, et pourtant c'est mon cheval de bataille, n'existe pas. Mon cheval de bataille, c'est de donner au maximum de personnes des capacités à. Mais quelqu'un qui n'est pas en capacité de se mouvoir facilement a des difficultés pour se défendre. Par contre, moi, là où je vais intervenir et lui donner des solutions, c'est en lui disant, je vais lui apprendre à anticiper au maximum, faire de la prévention. Lorsqu'on fait pour des seniors en difficulté de se mouvoir du red training, ma mission, elle ne va pas être de leur apprendre à protéger sur un coup de pied, etc. Mais ça va être en amont. Ok, où est-ce que se situe ? Quel trottoir on choisit ? comment on se déplace, à quelle heure, comment, c'est ce qui va permettre de limiter au maximum le risque, parce que malheureusement, on ne peut pas tout solutionner.
1: J'ai envie de vous dire, c'est comme un mycologue qui va chercher des champignons, tout a un rapport à ce qu'il va trouver, il en trouve tout le temps. Vous, c'est l'observation de tout ce qu'il y a dans votre environnement. Alors c'est vrai que quand on parlait de self-défense ou sport de combat, on a l'impression qu'on devenait soi-même violent. Là, je n'ai pas du tout l'impression que c'est la logique, qu'on est dans quelque chose de très différent, c'est-à-dire que ça devient vraiment une utilité pour tout corps de métier, qu'on soit un homme ou une femme, et en fait, c'est tout simplement de la prévention.
2: En fait, aujourd'hui, je pense que si beaucoup de personnes, tout profil confondu, j'interviens, aujourd'hui, à Saint-Christophe, c'est mon 380e stage dirigé civil et professionnel en France à l'étranger depuis 2012. J'ai eu 10 à 12 000 personnes devant moi en stage, tout profil, des enfants, des ados, des femmes, des groupes spécialisés, intervenants, etc. Je pense que c'est une nécessité absolue. Pourquoi ? Parce que, en fait, la problématique, c'est que très souvent, les agresseurs choisissent leurs victimes parce qu'ils ressentent une fragilité. Ce sont des prédateurs.
1: Vous pouvez redire ça ?
2: Très simplement, les agresseurs choisissent leurs victimes parce qu'ils ressentent une fragilité ou une inconscience ou une insouciance qui leur permet de se positionner en tant qu'agresseur. Si ces personnes étaient vigilantes, de préparer un petit peu mentalement et ne serait-ce qu'un peu sensibilisées à ces problématiques, finalement, nous sommes des animaux. Ces mêmes agresseurs percevraient une complexité plus grande à aller vers ces personnes-là et donc, de ce fait, peut-être, cela annihilerait certains schémas d'agression.
1: Christian, est-ce que je peux vous poser cette question sur, en fait, après notre état d'esprit ? Tout simplement, vous disiez, on doit toujours être sur le qui-vive. Non. Moi, personnellement, j'ai été agressé. Je ne peux plus ne marcher la nuit sans me retourner. Bon, je n'avais pas les codes, je n'avais pas tout cela. Et ce n'est pas forcément agréable. Est-ce que, en fait, après, on ne va pas devenir un peu trop tendu constamment ? Et justement, et cette notion d'insouciance, Christian ?
2: Alors, pour faire très simple, je pense qu'il faut faire la différence entre deux choses. On peut développer un comportement de prévention, un comportement de vigilance, sans devenir parano. Il faut juste avoir l'intelligence de prendre cette conscience que la société a évolué et qu'on ne peut pas aujourd'hui se déplacer de la même façon qu'il y a 20 ans dans certains endroits parce qu'il faut prendre en compte certaines données nouvelles, c'est vrai, inadmissibles, c'est vrai, parce qu'on devrait avoir cette capacité-là. Mais si on en prend conscience, on peut le prendre de façon factuelle et non pas finalement de façon affective. Vous avez été victime d'une agression, c'est une composante qui vous a donné une expérience. Cette expérience va en faire une force et non pas une faiblesse. Et derrière, ça vous a amené aujourd'hui à adopter des comportements. Maintenant, si ces comportements en question, on les fait finalement, on les développe chez les gens en amont, peut-être que finalement, le choc psychologique de ce type d'agression ne serait pas aussi important et on pourrait moins gérer le poste, mais plus le prêt.
1: Christian Villemotte, ces approches, cette démarche, elle devrait être presque pour tout public, parce que là, on parle de publics qui sont confrontés dans le médical, par exemple, à des agressions, chez les pompiers à des agressions, la police, évidemment, hein, les militaires aussi, un peu pour tout le monde, pour se dire, bon, bah maintenant, bah, c'est vrai, vous l'avez dit en intro, vous avez dit, on n'est plus dans le même monde.
2: Mon rêve serait que dans les écoles, au même titre que je trouverais normal que l'on enseigne très rapidement les notions de base du secourisme dès le plus jeune âge et les accompagner tout au long d'un parcours scolaire, je pense que l'enseignement de ce genre de méthodologie, comme la nécessité de pratiquer du sport pour amener un équilibre, eh bien, devrait faire partie du cursus constant, scolaire, et puis après tout au long de notre vie, parce que c'est quelque chose qui apporte, au-delà même du principe de défense, c'est un mode de vie, un mode de pensée qui apporte confort et finalement un relâchement au quotidien parce qu'on est plus confiant.
1: Alors on pourrait faire 23 émissions et demie avec vous, hein, mais on va juste finir celle-là. Christian, on a parlé de protection, oui. Mais alors l'arme, quand il y a une arme, là c'est encore un degré supérieur. J'imagine qu'il y a des degrés d'agression en plus. Ça devient compliqué. On perd peut-être aussi ses moyens. En format court, pour nous lancer sur l'idée d'aller vous rencontrer peut-être, mais dès qu'il y a une arme, ça change quand même tout.
2: Alors, on va juste, de façon très courte, dissocier trois types d'armes. Les armes contondantes, tranchantes, perforantes, donc bâton ou couteau ou tournevis, et les armes à feu. Les armes à feu, on ne va pas en parler là, ce sont des menaces, c'est quelque chose de très particulier. Problématique de nos jours, c'est l'arme blanche, effectivement, en particulier les armes tranchantes, perforantes, comme les couteaux, les tournevis. Et aujourd'hui, il faut savoir qu'on est sur un laboratoire de recherche qui propose des solutions qui, aujourd'hui, sont encensées même au niveau du Brésil, parce qu'on ne fait pas de démagogie. On est dans le réel, c'est pas très très optimiste ce que l'on propose, mais c'est coller une réalité pour tenter de limiter finalement le risque d'atteinte à l'intégrité physique trop importante, voire totale, malheureusement, lors d'une agression à l'arme blanche.
1: Merci Christian Villemoutz, concepteur pour cette méthodologie RAID, ici présent à Saint-Christol-les-Alès. Vous êtes formateur, mais aussi chercheur. On a compris que vous essayez d'évoluer pour cette self-défense, mais surtout pour cette protection. Et ici, donc, pour tous ces formateurs.
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1: Christian Winmouth est avec nous, enfin on est plutôt avec lui, on est à Saint-Christol dans la salle de Savate. C'est là qu'on s'entraîne, Christian ?
2: Alors, une particularité, c'est qu'on s'entraîne effectivement, mais il ne faut pas confondre la réalité de l'agression et la salle d'entraînement. Il est très important, par exemple, dans la méthodologie, on a développé une pédagogie spécifique dans laquelle on a des curseurs qui nous permettent d'amener les gens à se confronter à une réalité. Dedans, on a un curseur qu'on appelle curseur environnement, qui est basé sur trois critères: aseptisé, complexe ou dégradé. Cette salle, c'est un contexte qui est aseptisé, qui est facile d'approche pour l'entraînement. Mais nous allons reproduire l'intégralité des éducatifs qui sont ici présents avec des protocoles de sécurité spécifiques dans des contextes dégradés qui sont représentatifs des situations dans lesquelles pourraient se trouver les gens. La rue, une discothèque, dans un couloir, entre deux voitures, le mobilier urbain qui perturbe l'équilibre, tout ça en fait.
1: Je vous ai mis en situation délicate parce que je vous ai coincé quand même dans un angle. J'imagine que c'est pas
2: ça
1: vous
2: pose. Parce que j'ai personne derrière moi.
1: Alors on va quand même juste redonner aux auditeurs, parce que ceux qui vous ont écouté dans l'émission précédente savent tout, mais vous êtes à l'origine d'une méthodologie, ça s'appelle RED, vous allez nous en dire plus. Vous organisez ici une formation une fois par an pour des formateurs, pour des professionnels, que ce soit médical, des pompiers, des gens de la police, de la gendarmerie, etc. En fait, parce que c'est une nécessité de pouvoir faire face à la société d'aujourd'hui, on peut être agressé, on doit pouvoir réagir correctement. RED, ça veut dire quoi ?
2: RED pour recherche, expérimentation et développement. On va faire de la recherche en matière de schéma d'agression. On va analyser, on va faire de l'analyse comportementale. Et le fruit de nos recherches, en fait, on va expérimenter les solutions que nous avons pu élaborer ou trouver pour voir s'ils sont en corrélation avec cette réalité. Et si on trouve des schémas qui permettent, avec un pourcentage suffisamment probant, de limiter l'impact de tel ou tel type d'agression, bien on va développer ces schémas-là jusqu'à ce qu'on trouve mieux. Parce que lorsqu'on est fait de la self-défense, self-défense c'est un univers, je ne le rappelle pas, une discipline, on est au service du contenu et non pas de l'ego, de la bannière, ou etc. Puisque on se doit de donner des solutions à des gens qui vont être confrontés et pas simplement de les faire rêver.
1: Alors vous travaillez sur le physique, mais pas que, vous travaillez sur le mental, vous travaillez sur l'organisation, sur l'adaptation, sur la prévision également, mais j'ai envie de vous lancer sur un sujet un peu délicat, parce que là moi je les ai vus, hein, les personnalités qui sont là, hein, c'est quand même du musclore, hein, ils sont quand même costauds la plupart. Si je suis une femme, que j'ai besoin de me protéger, parce qu'aujourd'hui ça devient une nécessité, je l'ai vu dans certains pays réalisés, en Amérique centrale, où c'est un vrai développement très important pour se protéger des agressions. Ici, c'est pas encore vraiment arrivé. Quand on est une femme, on n'a pas la force. Moi, j'ai pas vos muscles, j'ai pas votre capacité. Vous parlez puissamment, vous avez un regard, vous avez déjà tout ça. Vous êtes un homme aussi, c'est peut-être facile. C'est pareil pour une femme ?
2: Alors déjà, je vais rebondir sur le fait de l'Amérique centrale. Je vais vous dire très simple. Moi, je suis implanté dans 17 États au Brésil. J'ai des représentants partout et là-bas, parmi eux, j'ai beaucoup d'instructrices féminines parce qu'ils ont une réalité de l'agression qui est beaucoup plus importante, exponentielle par rapport à la nôtre. Alors, on va prendre deux choses très importantes en compte. La première, c'est que les lois de la nature restent les lois de la nature. Maintenant, il y a des bases et principes qui peuvent rééquilibrer le débat. La première des choses, c'est tout l'aspect préventif, en fait. Comment on va se déplacer en milieu urbain, anticiper des situations pour éviter de se retrouver confronté à des personnes qui auraient un avantage physique ou autre. C'est qui va ouvrir la porte, finalement, à des gens de tout profil. Donc, du coup, à ce stade-là, en fait, nous, on a tout type. Vous avez vu, je sais pas si vous avez l'occasion, dans les participants, vous aviez une fille qui fait à peu près... Alors, c'est un état de fait, elle fait 50 kilos, 1m50. Je vous propose de venir nous voir à l'entraînement et vous verrez ce qu'elle est en capacité de faire. Maintenant, il y aura bien sûr une limite. Et ça sera à elle de faire en sorte que dans les situations du quotidien, elle évite de se confronter à des limites qui sont trop importantes, en fait, des différences de gabarit, etc. Malheureusement, c'est vrai qu'on ne choisit pas, mais c'est une chose à prendre en compte. La première des choses qui est importante à comprendre en self-défense, c'est que la self-défense pour tous, malheureusement, et pourtant c'est mon cheval de bataille, n'existe pas. Mon cheval de bataille, c'est de donner au maximum de personnes des capacités à. Mais quelqu'un qui n'est pas en capacité de se mouvoir facilement a des difficultés pour se défendre. Par contre, moi, là où je vais intervenir et lui donner des solutions, c'est en lui disant, je vais lui apprendre à anticiper au maximum, faire de la prévention. Lorsqu'on fait pour des seniors en difficulté de se mouvoir du red training, ma mission, elle ne va pas être de leur apprendre à protéger sur un coup de pied, etc. Mais ça va être en amont. Ok, où est-ce que se situe ? Quel trottoir on choisit ? Comment on se déplace ? À quelle heure ? Comment ? C'est ce qui va permettre de limiter au maximum le risque parce que malheureusement, on ne peut pas tout solutionner.
1: J'ai envie de vous dire, c'est comme un mycologue qui va chercher des champignons, tout a un rapport à ce qu'il va trouver, il en trouve tout le temps. C'est l'observation de tout ce qu'il y a dans votre environnement. Alors c'est vrai que quand on parlait de self-défense ou sport de combat, on a l'impression qu'on devenait soi-même violent. Là, j'ai pas du tout l'impression que c'est la logique, qu'on est dans quelque chose de très différent, c'est-à-dire que ça devient vraiment une utilité pour tout corps de métier, qu'on soit un homme ou une femme, et en fait, c'est tout simplement de la prévention.
2: En fait, aujourd'hui, je pense que si beaucoup de personnes, tout profil confondu, j'interviens, aujourd'hui, à Saint-Christol, c'est mon 380e stage dirigé civil et professionnel en France à l'étranger depuis 2012. J'ai eu 10 à 12 000 personnes devant moi en stage, tout profil, des enfants, des ados, des femmes, des groupes spécialisés, intervenants, etc. Je pense que c'est une nécessité absolue. Pourquoi ? Parce que, en fait, la problématique, c'est que très souvent, les agresseurs choisissent leurs victimes parce qu'ils ressentent une fragilité. Ce sont des prédateurs.
1: Vous pouvez redire ça ?
2: Très simplement, les agresseurs choisissent leurs victimes parce qu'ils ressentent une fragilité ou une inconscience ou une insouciance qui leur permet de se positionner en tant qu'agresseur. Si ces personnes étaient vigilantes, de préparer un petit peu mentalement et ne serait-ce qu'un peu sensibilisées à ces problématiques, finalement, nous sommes des animaux. Ces mêmes agresseurs percevraient une complexité plus grande à aller vers ces personnes-là et donc, de ce fait, peut-être, cela annihilerait certains schémas d'agression.
1: Christian, est-ce que je peux vous poser cette question sur, en fait, après notre état d'esprit ? Tout simplement, vous disiez, on doit toujours être sur le qui-vive. Moi, non. Personnellement, j'ai été agressé. Je ne peux plus marcher la nuit sans me retourner. Bon, je n'avais pas les codes, je n'avais pas tout cela. Et ce n'est pas forcément agréable. Est-ce que, en fait, après, on ne va pas devenir un peu trop tendu constamment ? Et justement, cette notion d'insouciance, Christian ?
2: Alors, pour faire très simple, je pense qu'il faut faire la différence entre deux choses. On peut développer un comportement de prévention, un comportement de vigilance, sans devenir parano. Il faut juste avoir l'intelligence de prendre cette conscience que la société a évolué et qu'on ne peut pas aujourd'hui se déplacer de la même façon qu'il y a 20 ans dans certains endroits parce qu'il faut prendre en compte certaines données nouvelles, c'est vrai, inadmissibles, c'est vrai, parce qu'on devrait avoir cette capacité-là. Mais si on en prend conscience, on peut le prendre de façon factuelle et non pas finalement de façon affective. Vous avez été victime d'une agression, c'est une composante qui vous a donné une expérience. Cette expérience va en faire une force et non pas une faiblesse. Et derrière, ça vous a amené aujourd'hui à adopter des comportements. Maintenant, si ces comportements en question, on les fait finalement, on les développe chez les gens en amont. Peut-être que finalement, le choc psychologique de ce type d'agression ne serait pas aussi important et on pourrait moins gérer le poste, mais plus le prêt.
1: Christian Villemot, ces approches, cette démarche, elle devrait être presque pour tout public, parce que là, on parle de publics qui sont confrontés dans le médical, par exemple, à des agressions, chez les pompiers à des agressions, la police, évidemment, hein, les militaires aussi, un peu pour tout le monde, pour se dire, bon, maintenant, c'est vrai, vous l'avez dit en intro, vous avez dit, on n'est plus dans le même monde.
2: Mon rêve serait que dans les écoles, au même titre que je trouverais normal que l'on enseigne très rapidement les notions de base du secourisme dès le plus jeune âge et les accompagner tout au long d'un parcours scolaire, je pense que l'enseignement de ce genre de méthodologie, comme la nécessité de pratiquer du sport pour amener un équilibre, devrait faire partie du cursus constant, scolaire, et puis après tout au long de notre vie, parce que c'est quelque chose qui apporte au-delà même du principe de défense. C'est un mode de vie, un mode de pensée qui apporte confort et finalement un relâchement au quotidien parce qu'on n'est plus

0: Et aujourd'hui, il faut savoir qu'on est sur un laboratoire de recherche qui propose des solutions qui, aujourd'hui, sont encensées même au niveau du Brésil. Parce qu'on ne fait pas de démagogie, on est dans le réel. C'est pas très, très optimiste ce que l'on propose, mais c'est coller une réalité pour tenter de limiter, finalement, le risque d'atteinte à l'intégrité physique trop importante, voire totale, malheureusement, lors d'une agression à l'arme blanche.
1: Merci Christian Wilmuth, concepteur pour cette méthodologie RAID, ici présent à Saint-Christol-les-Alès. Vous êtes formateur, mais aussi chercheur. On a compris que vous essayez d'évoluer pour cette self-défense, mais surtout pour cette protection. Et ici, donc, pour tous ces formateurs.
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0: Bonjour Marion Cazanov.
1: Bonjour Arthur Ponchelet.
0: Une nouvelle demi-heure d'actualité avec vous sur RFI et à la une cette première nuit de négociation entre l'Iran et les États-Unis.
1: Après des tensions entre les deux parties, la discussion s'installe. L'Iran a salué des progrès notamment sur le Liban et sur le détroit d'Ormuz. En Colombie, les résultats définitifs n'ont pas encore été publiés, mais les derniers bulletins ne pourront pas changer l'issue du vote. Abelardo de la Espriella est élu président, candidat de l'extrême droite soutenu par Donald Trump. Il a battu le candidat de gauche Iván Cepeda. Le bilan revu à la hausse en RDC. Le pays est confronté depuis plus d'un mois à l'épidémie d'Ebola. Si les cas confirmés augmentent, il y a aussi des guérisons. Reportage près de Bounia dans ce journal. L'Europe suffoque sous la canicule et le thermomètre ne va pas redescendre aujourd'hui. Pour chercher un peu de fraîcheur, les bords de mer sont pris d'assaut et en France, ceux qui sont restés en ville ont parfois bravé la fournaise pour profiter de la fête de la musique. Un aperçu en fin de journal dans les rues de Paris. L'Iran et les États-Unis posent les premières bases des négociations. Téhéran a salué des progrès cette nuit sur la guerre au Liban, sur le pétrole, sur les avoirs iraniens. Ce n'est que le début des pourparlers qui se déroulent en Suisse sous médiation pakistanaise et qatarienne. Ces pourparlers doivent aboutir sous un délai de 60 jours renouvelables à un accord final pour mettre fin au conflit dans la région. Jonathan Piron est historien, spécialiste du Moyen-Orient. Il revient sur la composition des délégations iraniennes et américaines, des délégations au profil très différent.
2: Quand on analyse la composition des deux délégations, déjà en fait elle rappelle des délégations précédentes et qui avaient mis aussi du temps à négocier différents accords. Et on voit qu'il n'y a pas le même niveau de technicité en fait dans ces différentes délégations. On pointe souvent l'espèce d'amateurisme en fait de la délégation américaine face à une équipe iranienne plus rigoureuse. Maintenant, il faut aussi un peu nuancer. Il y a quand même aussi des tensions qui existent à l'intérieur de la délégation iranienne, avec aussi un consensus qui doit être atteint entre les différentes factions, tandis que du côté américain, il y a finalement une plus grande unicité, une cohésion dans la manière dont on voit les choses. Maintenant, on connaît aussi la manière de négocier des Iraniens qui jouent sur l'usure, qui jouent aussi sur la capacité de faire jouer la patience, en fait, de l'équipe adverse et aussi avec une volonté de négocier jusqu'à un point de technicité très loin, parfois même en fait à la virgule. Et donc il faudra voir alors du côté américain comment cette réponse va s'incarner autour justement de certains points parfois très techniques, alors qu'on a affaire aussi à des personnes qui ont un profil plutôt politique.
1: Et l'historien Jonathan Piron, propos recueillis par Harim Lipold. L'Iran, je le disais, a donc salué des progrès sur le Liban. Les parties se sont accordées sur la création d'une cellule de gestion des conflits. La guerre au Liban entre le Hezbollah et l'armée israélienne est l'un des points sensibles de ces négociations. Le premier ministre israélien a redit hier que son armée resterait dans le sud du Liban aussi longtemps que nécessaire. Sur le détroit d'Ormuz, Washington et Téhéran s'entendent pour établir une ligne de communication pour permettre un passage sûr dans cette voie maritime stratégique. C'est là que transite une partie des exportations mondiales de pétrole et de GNL, de gaz naturel liquéfié. Le premier site de production de GNL au Qatar a lui d'ailleurs été confronté à un incident technique. Une forte explosion a eu lieu sur le site, faisant 54 blessés et 18 disparus cette nuit. Un incident dû à un redémarrage des opérations sur le site. Elles avaient été interrompues en mars à cause des frappes iraniennes sur les pays du Golfe. Près de 2200 attaques de drones, 1800 bombes, 87 missiles. C'est le bilan des attaques russes la semaine dernière sur l'Ukraine. Alors que Kiev poursuit ses frappes sur les infrastructures de la Russie, les quatre aéroports de Moscou ont été brièvement fermés ce matin après la destruction de drones autour de la capitale. En Crimée annexée par la Russie en 2014, les dernières frappes ukrainiennes sur les réseaux électriques poussent les autorités d'occupation à organiser des coupures de courant. En Colombie, les derniers bulletins doivent être dépouillés, mais ils ne pourront pas changer l'issue du vote. L'extrême droite remporte la présidentielle avec l'élection d'Abelardo de la Espriella, 49,65% des voix selon les résultats préliminaires contre 48,71% pour le candidat de la gauche, Iván Cepeda. Ce dernier a d'ailleurs bien insisté sur le fait que les résultats définitifs n'avaient pas encore été publiés et il semblait y croire encore il y a quelques heures.
3: Nous l'avons affirmé, le pacte historique et l'alliance pour la vie et tous nos dirigeants sont des démocrates.
4: Somos démocrates. Lejos de nosotros el autoritarismo.
3: Nous nous tenons loin de l'autoritarisme et de l'arbitraire. C'est pourquoi je tiens à dire ce soir ce qui suit. Nous reconnaissons que le premier décompte effectué ce soir n'est pour l'instant ni officiel ni contraignant.
4: Non officiel ni vinculant.
3: Mais nous reconnaissons ce premier résultat.
1: Ivan Cepeda qui ne pourra pas toutefois rattraper son retard. 99% des bureaux de vote ont transmis leurs résultats. De son côté, le président élu Abelardo de la Espriella a promis une nouvelle ère et le respect de la démocratie. Il dit avoir reçu le soutien du président américain après sa victoire. Des heurts ont éclaté il y a quelques heures dans les rues de Cali, troisième ville du pays. Des manifestants ont brûlé des drapeaux américains. On sera en direct de la capitale colombienne, Bogota, dans une heure, dans le journal de Martin Guez. En République démocratique du Congo, les efforts pour contenir l'épidémie d'Ebola, les chiffres officiels font état de 254 morts parmi 1003 cas confirmés. Le bilan continue donc d'être revu à la hausse. Malgré tout, il y a quand même et aussi des guérisons. Pascal Moulégua a rencontré un patient près de Bounia, en Ituri, la province qui concentre la majorité des cas. Son reportage.
5: Je suis un témoin vivant. Ebola est guérissable.
6: Assis sous une tente de fortune ici à l'hôpital général de Rwampara, le pasteur Rieke Mianga termine son repas. Il est le dernier membre d'une famille infectée par Ebola, mais aujourd'hui, il est guéri.
5: Ma petite sœur était la première à être libérée. Après, c'était mon épouse, ma fille et ma belle-sœur. Quelques jours après, c'est mon cadet qui est sorti. Et aujourd'hui, je suis la sixième personne à quitter le centre de riposte Ebola après une pleine guérison de toute la famille.
6: Tout est parti d'un contact avec un membre de la famille venu de l'épicentre de l'épidémie Mangbalu.
5: Nous l'avons accueilli, j'ai été en contact avec les malades. Et deuxième possibilité pour les membres de la famille, à ce décès, après sa mort, on s'était précipité à arranger son corps, à lui faire porter des vêtements avant le transfert à la morgue. Nous avons été en contact et avec les malades et avec le cadavre.
6: Si sa famille a pu être guérie, c'est grâce à des soins reçus rapidement.
5: J'étais arrivé dans ce centre, dans un état très critique. Aujourd'hui, je me tiens en forme. Je marche, je parle, je mange. En tout cas, ma santé, moi-même, je sens que Dieu a fait de merveilles que je suis guéri. Mon message serait seulement d'encourager la population. Dès qu'il y a des signes, il faut se précipiter pour venir dans les centres et la guérison est certaine.
6: Grâce à la réhydratation et les traitements des symptômes, 92 personnes ont été guéries d'Ebola dans les trois provinces touchées. Pascal Moulégua, des retours de Rwampara, RFI.
1: Et pour la première fois depuis le retour d'Ebola en RDC, c'est-à-dire il y a un peu plus d'un mois, le ministre de la Santé Samuel Roger Kamba et son homologue à la communication Patrick Muyaya se sont rendus à Mongualou ce week-end à une centaine de kilomètres de Bounia. L'épidémie d'Ebola, c'est l'un des sujets à l'ordre du jour à Kinshasa. Le président Félix Tshisekedi reçoit tout à l'heure son homologue burundais Évariste Ndayishimiye, qui est également président en exercice de l'Union africaine. Il sera aussi question de la sécurité dans l'est du pays. Il fera encore très chaud aujourd'hui en Europe. De nombreux pays sont confrontés à la canicule depuis plusieurs jours et ça va durer jusqu'à 38 degrés attendus aujourd'hui au Royaume-Uni, 40 degrés en Espagne, 42 même au Portugal. Les citadins qui le peuvent fuient la chaleur des centres-villes, par exemple en Belgique où beaucoup ce week-end se sont rendus sur la côte. L'air de la mer est plus respirable comme à Knokke-le-Zoet, près de la frontière néerlandaise. Sur place, Jean-Jacques Herry.
7: Knokke est une station.
8: Dès l'arrivée à Knokke, le contraste est saisissant avec Bruxelles. 25 degrés, de l'air sur la plage et c'est exactement ce qu'est venu chercher Milly, qui vit dans la capitale belge.
9: Il fait très chaud à Bruxelles, entre 30 et 35 degrés, donc c'est pas évident. Pas toujours top l'isolation, donc il faut vraiment avoir des bons ventilos, avoir une bonne climatisation.
8: Mais il n'y a pas que dans les grandes villes qu'on étouffe. Hélène vient de Malmedy, petite ville de 13 000 habitants dans la province de Liège.
9: On habite en plein centre-ville, dans une maison, appartement, dans les combles. Il fait assez chaud. Plus moi je vieillis et moi je supporte la chaleur, donc c'est deux combos qui ne vont pas du tout ensemble.
8: Sur la digue, une marque de crème solaire offre bien des échantillons gratuits, mais à l'avenir, il faudra bien plus que ça. Pourtant, la plupart des gens semblent blasés, comme Vincent. Les pieds dans l'eau, le flamand hausse les épaules.
10: Il fera de plus en plus chaud, on devra s'adapter, pas le choix, c'est trop tard.
8: Mais sans doute est-il plus facile d'être blasé avec l'air conditionné que Vincent a fait installer chez lui il y a deux ans. Ce n'est pas le cas de Julie. Alors la Française a fui la ville de Bondu, près de Lille, un peu plus d'une heure de route pour trouver refuge à Knokke-le-Zoet.
11: La mer permet quand même d'avoir à peu près une dizaine de degrés de moins. Enfin là, on a quitté Bondu avec 32 degrés. Donc là, si je dis pas de bêtises, il doit faire 24-25. Donc bonheur.
8: Puis Julie retourne s'allonger sur sa serviette avec son mari et des amis. Le sujet de conversation, la nécessité ou non d'installer la climatisation. Jean-Jacques Herry, Knock le Zout.

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1: Bonjour à toutes et à tous et bienvenue sur Radio Intervalle. Merci d'être avec nous pour débuter cette semaine qui sera chargée en animation culturelle. On part en Lozère aujourd'hui pour retrouver dans quelques instants Philippe Cogoluègne de l'association Enemy BD. Ce week-end, ce sera une nouvelle édition du festival Bulle de Burle. On y revient dans quelques instants. Mais pour commencer, cinéma. Ce mardi 23 juin ainsi que le 30 juin, deux projections du film Lucie Résistance, un film de David Garcia qui se passe en Lozère en 1943 sous l'occupation, un village sous pression face à des choix décisifs. C'est accessible à partir de 12 ans et les séances auront lieu à 18h30. Elles seront toutes suivies d'un débat avec le réalisateur ainsi que les acteurs. Ce sera au cinéma Le Trianon à Mende ces prochains mardis et le tarif d'entrée est de 7 euros. Ce jeudi 25 juin à Florac, l'atelier Tufferie vous invite sur les toits de sa manufacture pour en faire un lieu de rencontre et de partage autour d'un concert. Ce jeudi 25 juin, c'est une soirée fanfare qui ouvrira le bal. Vous pourrez vous installer à partir de 18h30 et à 20h, concert de Lady Jaja autour de planches de tapas. Les réservations se font auprès de l'atelier Tufferie. Ce vendredi 26 juin, c'est à Moissac-Vallée française que vous pourrez écouter un concert d'harmonie vocale. Un chœur de femmes, les clarinettes, et un chœur d'hommes, Los Pulizomes. Ce sera au Temple de la Boissonnade à partir de 20h30 et l'entrée est libre. C'est pour tout public à Moissac-Vallée française ce vendredi. On parlera des animations de ce samedi en Lozère à la fin de ce journal, mais pour l'heure, nous rejoignons Philippe Cogoluègne à Saint-Enimie. Le festival Bulle de Burle revient ce week-end. C'est la grande fête de la BD en Lozère.
2: Le sud de Lozère, là, le cœur des gorges du Tarn, va battre cette année encore avec une trentaine d'auteurs, d'illustrateurs et d'éditeurs qui nous font le plaisir de nous rejoindre pour faire partager aux Lozériens notre passion de la bande dessinée.
1: Vous invitez des auteurs et des illustrateurs, notamment l'un d'eux qui a réalisé l'affiche de cette année.
2: Oui, cette année c'est Olivier Roman. Olivier Roman est un auteur illustrateur qui réside en région Occitanie, dans l'Hérault, non loin de Agde, et qui a reçu le prix du festival l'an passé. Et selon la tradition de notre association Enemy BD, c'est lui qui nous a offert l'illustration de l'affiche 2026, très originale, très appréciée d'ailleurs pour le moment par tous les gens qui la voient, une vision un peu aérienne de notre méandre du Tarn, avec un élément de sa dernière série de BD qui s'appelle Sprague, et un dirigeable portant des visiteurs inconnus.
1: Donc on voit bien le village en lui-même de Saint-Enimie et justement vous essayez de valoriser à la fois le patrimoine local et architectural en le mariant avec ce festival BD.
2: Oui, ça reste notre objectif permanent et à ce titre-là d'ailleurs les animations en témoignent puisque nous avons ouvert pour cette année un deuxième jeu de piste qui a pour but justement de faire découvrir le patrimoine matériel notamment et naturel du village, avec donc deux possibilités dorénavant, une qui part du Tarn et qui monte jusqu'au monastère en haut du village en traversant la cité médiévale, des panneaux dessinés par les illustrateurs au fil des années guident le visiteur, un petit jeu de questions bien sûr donne un peu de piment à cette visite et permet de récupérer des jeux, des gadgets, des BD à l'office du tourisme en fin de parcours. On a ouvert cette année un nouveau jeu de piste qui valorise un autre élément du patrimoine local, l'ermitage du village, qui domine parfaitement le méandre et qui permet une vision superbe d'en haut. Et donc, pour atteindre cet ermitage, 14 stations, bien sûr, mais surtout pour nous, 14 panneaux illustrés avec des extraits de la légende des Mimi. Donc, l'envie de découvrir cette légende tout en marchant et avec, bien sûr, des petites énigmes qui, là aussi, conduisent à récupérer des lots pour ceux qui ont résolu tout ça.
1: Donc si on est déjà venu et qu'on a déjà fait le jeu de piste, il y en a un nouveau cette année. Exactement. Et puis bien sûr des animations tout au long de la journée.
2: Alors au niveau animation, une petite nouveauté pour 2026, nous avons un partenariat privilégié avec les éditions Bambou qui ont repris l'entièreté de l'œuvre de Marcel Pagnol et qui en sont au 26e ouvrage en bande dessinée. C'est une collection exceptionnelle que Nicolas Pagnol, le petit-fils de Marcel, a décidé de lancer avec ses éditions Bambou. Et cette année, ils nous font l'honneur donc de nous permettre d'avoir un espace spécifique avec une exposition, avec des auteurs, bien sûr, de cette collection, et puis en même temps des ateliers, donc à 11h et à 15h le samedi, 4 ateliers, 4 rendez-vous. Un autour du cahier de vacances du petit Marcel, ça parlera à ceux qui ont bien sûr la gloire de mon père ou le château de ma mère en tête. Un qui concernera la dictée de Monsieur Topaz, autre BD célèbre de Marcel Pagnol. Et puis la BD géante, une BD qui est commencée par nos animateurs et qui va pouvoir se continuer tout au fil de la journée grâce à la participation spontanée de chacun. Et bien sûr, inévitablement, le portrait manga, puisque les jeunes sont friands de cette épreuve, de cette tentative de dessin, et donc on aura une animation autour de ça. Voilà, 11h, 15h, le samedi et le dimanche, c'est 4 rendez-vous. Alors, un petit complément aussi pour 2026, pour les amateurs éclairés cette fois-ci de bande dessinée, qui veulent en savoir un peu plus sur ce genre littéraire très en vogue, l'auteur international Jacques Terpan nous a demandé de l'accompagner dans la création d'une exposition qui fait 16 panneaux et qui sera proposée à l'intérieur de la salle principale des BD sur la BD franco-belge, la BD au trait et avec un dessin très figuratif, très expressif. Cette histoire de la BD, depuis sa naissance, son apogée vers son déclin, est magnifiquement proposée par Jacques Terpan à travers des illustrations grand format et un clin d'œil chaque fois à un auteur ayant marqué l'histoire de ces deux siècles autour de la bande dessinée. Donc voilà, pour les amateurs éclairés, de quoi se nourrir un peu plus de leur passion.
1: C'était Philippe Cogoluène de l'association Enimi BD. Je vous rappelle que le festival Bulle de Burle le week-end prochain à Saint-Enimi est entièrement gratuit et vous pouvez retrouver toutes les infos sur www.enimibd.fr. Ce samedi, en Lozère, il y aura également des chants polyphoniques à Vialas, au temple, à partir de 18h avec l'association Les À Côté. Du gospel à Saint-Romain-de-Tousque, sur la commune de Moissac-Vallée française, c'est à partir de 19h au temple de Saint-Romain, avec l'ensemble vocal Les Chemins de Seven Sol, et le concert sera suivi d'une petite collation. C'est la fin de ce moment d'information locale en Lozère aujourd'hui sur Radio Intervalle. Merci de l'avoir suivi et à très bientôt pour d'autres actualités près de chez vous.
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Amis auditeurs, bonjour, Gilles avec vous et heureux de vous retrouver pour une dernière émission consacrée au groupe les Heritage Singers et nous retrouverons également d'ailleurs les Christiansen. Heritage Singers avec deux titres, le premier c'est Your Grace, ta grâce.

second titre de ce groupe presque mythique aux États-Unis en tout cas, un groupe qui a plusieurs décennies d'existence, avec différents solistes qui ont marqué aussi cette existence. He's Higher, il est plus haut, les Heritage Singers.

Une prière et un espoir aussi et une foi. Plus de larmes, c'est le titre des Christiansen. Et oui, on l'espère qu'il y aura ce temps où il n'y aura plus ces larmes parce qu'elles sont nombreuses sur cette planète. Tout de suite donc les Christiansen.

amis auditeurs, j'espère que vous avez passé d'agréables moments en notre compagnie sur cette fréquence. Je vous propose de nous retrouver pour d'autres moments gospel. À bientôt. 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

Bonjour, brave monde. Comme ça, c'est un restant au mois de juin. On en parle là au mois de juillet. Après le mois de juin, le mois de juillet, bien sûr. La chaleur est bien là, mais un peu de pluie et même un orage ne font pas de mal. Juillet, sans orage, famine au village. Donc, s'il n'y a pas d'orage en juillet, s'il n'y a pas de pluie, on aura de la famine. Al mes de Jules, la terre bulle. Au mois de juillet, la terre boue, car il fait très chaud. Al mes de juillet, veste ni corset. Donc, on peut quitter la veste, le corset, on peut se dévêtir sans crainte. La calou est bonne en juillet, comme au Père Nadal, l'eau frais. La chaleur est bonne en juillet, comme le froid à Noël. En juillet, qu'elle refresca. Et Père Nadal, qu'elle chauffa. En juillet, il faut rafraîchir. Et à Noël, bien sûr, il faut chauffer. Al mes de juillet, faille bon beurre à galet ou à la gargante. Il fait bon boire au goulot. Juillet, c'est plou qui dure gaire. L'oubla arrive des toucaires. Donc, en juillet, s'il pleut, mais pas trop longtemps, le blé arrive bien. La pluie fait bien pousser le blé. En juillet, jusqu'à le dernier, bout tombla al granier. Donc, en juillet, il faut avoir rentré tout son blé. Juillet porte l'ailier. En juillet, on récolte l'ail. En juillet, l'oublat s'effoule et ça large la spoule. Au mois de juillet, on bat le blé et on fait sortir les poules qui peuvent becqueter les grains oubliés. Au mois de juillet, c'est mes saunes adhérées. Au mois de juillet, on doit moissonner, adhérer, c'est-à-dire prendre la moisson d'une rangée à l'autre sans rien laisser de côté. Bon navet, c'est planté en juillet. C'est le moment de planter les navets. 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

0: tard, en passant au mois d'août. On passe au mois d'août, il fait encore très chaud, mais les jours diminuent et un peu de pluie, pas trop, ne fait pas de mal. Quand le jazz s'arrête et tongous, tu hermes pas sous l'aile d'agousse. Même si tu as envie de dormir, le jazz, c'est la couche. Ne dors pas au soleil d'août. Il vaut mieux se mettre à l'ombre. Fièvre d'août dure un jour ou deux. La fièvre au mois d'août dure un jour ou deux. Al mes d'août, fini la dormida et le sgustarou. Fini la sieste et le goûter parce que les jours se font plus courts. Sous l'aile rouge et nagous, pleuve de partout. Si le soleil est rouge au mois d'août, il va pleuvoir partout. Agus, c'est souvent brumé d'août, marque la plage et fait brave teint. Même s'il est souvent brumeux et que la pluie menace, il fait quand même beau. Al mes agus, fait besoin des sacs à balader toutes. Il faut se pourvoir de tout au mois d'août, surtout du cheptel, pour l'avoir pour l'hiver. Quand pleut au mois d'août, tombent les mêles et les vies. S'il pleut au mois d'août, mais pas trop, on a abondance de miel et de vin. Al mes d'août, bat qui vole, après ce qui pote. C'est un dicton qui est valable en montagne où on moissonne plus tard que dans la plaine. Donc au mois d'août, des pics qui veut et après, celui qui peut. Al mes d'agus, jus la peyre, limus. Nous, on dirait plutôt saute la peyre. Donc l'humidité apparaît sous les pierres. Quand vous avez des bons mousses, l'aure sa vigne en agus, qui veut avoir du bon mou, donc du bon vin, et il faut labourer la vigne au mois d'août. Quand pleut en agus, l'olive a son oli et le raisin son mousse. Donc s'il pleut un peu en août, c'est bon pour l'olive et le raisin. Mais attention, il ne faut quand même pas qu'il pleuve trop. Que Dieu nous préserve de la fange d'agus et de l'essu de septembre. Donc que Dieu nous préserve de la boue du mois d'août, si peu trop, et de la sécheresse de septembre. Un conseil, les gens autrefois faisaient très attention pour couper le bois. Coupe ta fuste en pleine lune d'août, l'aura sancière tant comme une os. Si tu coupes ton bois en pleine lune du mois d'août, tu l'auras sain et dur tant comme un os. Quand soleil en avous, force oli et force mousse. Donc le soleil d'août est très bon pour l'huile et le mou, donc pour le raisin. Oui, mais il faut quand même un peu de pluie. La castagne, de West castagne, donc vous voyez qu'avec le tcheu, c'est peut-être un proverbe d'Ardèche. La castagne de West au mois d'août, d'un qu'un four, et au mois de septembre, d'un qu'un pouce. Donc pour les châtaignes, chaleur en août et puis en septembre. Ça contredit un peu un proverbe qui disait qu'en septembre, il fallait la sécheresse. Quand veille une olive au mois d'août, n'en veille tres à l'olive azou. Si on voit déjà une olive au mois d'août, on en verra trois à la récolte. Prépare en agus la semence et perd la sèche au main commence. Prépare la semence au mois d'août et pour le seigle, il faut commencer à semer. Il faut commencer à semer le seigle. Le mes d'agus a madure et septembre culisse. Un mois d'août chaud, avec un peu de pluie tout de même, annonce de bonnes récoltes. Bon, mais crazy qu'on en reste à qui, bien compliqué. Viens pas l'outil, et par là, dans le mois de septembre, sera le coq et vin. Donc on va s'arrêter au mois d'août, et on commencera le mois de septembre, la prochaine fois. À réveiller à toutes.
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0: Bonjour à toutes et à tous, bienvenue. RFI Matin commence 3 heures d'infos tout autour du monde et ce matin au programme, le foot, la Coupe du Monde après la nouvelle performance du Cap-Vert. On va s'intéresser au match de ce lundi soir, celui de la France et du Sénégal. D'abord, c'est le journal. Bonjour Martin Guez.
2: Bonjour Andréane Mélard, bonjour à toutes et à tous.
0: Martin, la Colombie sur un fil bascule finalement à l'extrême droite.
2: Les résultats ne sont pas encore entérinés par la commission électorale, mais Abelardo de la Espriellab ne pourra plus être rattrapé, il devrait devenir le nouveau président du pays. Même si son adversaire de gauche, Iván Cepeda, annonce déjà son intention de contester les résultats. Un scrutin présidentiel extrêmement serré. Nous serons en direct du fief d'Abelardo de la Espriella avec notre envoyé spécial Marine de la Moissonnière. Une longue nuit de pourparlers à Lucerne, en Suisse. Première discussion entre l'Iran et les États-Unis. Un round de négociations qui pourrait durer toute la semaine et qui pourrait coincer sur le dossier libanais, alors qu'Israël ne compte pas quitter le sud Liban, bien au contraire. La France suffoque, l'Europe aussi, des températures autour de 40 degrés ce lundi sur le vieux continent. Pas habitué à de telles chaleurs, 49 départements français sont en vigilance rouge du jamais vu dans le pays. Et puis enfin, première victoire de l'histoire de l'Égypte en Coupe du Monde et premier but de l'histoire du Cap-Vert. On fera le point sur les matchs de la nuit en fin de journal.
0: Concert de klaxons d'un côté, vive inquiétude de l'autre, la Colombie se déchire et bascule à l'extrême droite.
2: La page Gustavo Petro est tournée, la gauche est battue de justesse après un second tour extrêmement serré. Les résultats n'ont pas encore été entérinés par la commission électorale, mais plus de 99% des bureaux de vote ont transmis leur dépouillement. Et Abelardo de la Espriella, avocat anti-système soutenu par les États-Unis, est désormais certain de devenir le nouveau président du pays. Avec 49,7% des voix, un point de plus qu'Iván Cepeda, son adversaire de gauche. Et on retrouve en direct de Barranquilla, dans le nord de la Colombie, notre envoyé spécial Marine de la Moissonnière. Marine, le nouveau président a été félicité par Donald Trump, par le secrétaire d'État américain Marco Rubio. Il l'emporte d'un rien. Une nouvelle ère commence pour la Colombie, selon les mots d'Abelardo de la Espriella, qui ne doute pas de sa victoire.
3: Oui, et c'est bien le nouveau président de la Colombie que le speaker annonce quand Abelardo de la Espriella arrive sur scène devant des milliers de personnes euphoriques vêtues de ce qui a été son uniforme de campagne, le maillot de football de la Colombie, la voix un peu cassée. Protégé par une vitre anti-balles, il tient un long discours sur un ton plus modéré que d'habitude. Il promet de respecter la constitution et la séparation des pouvoirs et appelle les Colombiens à l'unité.
4: Je vais gouverner pour tous les Colombiens, tant pour ceux qui ont voté pour moi que pour ceux qui ont choisi un autre candidat. Il n'y aura ni vainqueur, ni vaincu. Il n'y aura pas de persécution, car en démocratie, il n'y a pas d'ennemis irréconciliables.
3: Abelardo de la Espriella demande également à Iván Cepeda d'admettre sa défaite et de reconnaître qu'il fait désormais partie de l'opposition. Le sénateur de gauche compte contester les résultats de 33 000 bureaux de vote. Il tiendra une conférence de presse ce lundi matin.
2: Merci beaucoup Marine de la Moissonnière en direct de Barranquilla, le fief du nouveau président colombien. À noter qu'à Cali, la troisième ville du pays, des heurts ont éclaté entre manifestants et la police anti-émeute. Des drapeaux américains ont été brûlés, une foule de plusieurs milliers de personnes qui exprimaient son mécontentement après la victoire d'Abelardo de la Espriella. En Bolivie voisine, des affrontements ont posé hier des policiers et des paysans dans le département bolivien de Cochabamba, le bastion de l'ancien président Evo Morales au lendemain de l'entrée en vigueur de l'état d'exception décrété pour mettre fin au mouvement de contestation dans le pays. État d'exception décrété par le président Rodrigo Paz après 7 semaines de manifestations et de blocages routiers pour réclamer sa démission.
0: Martin, l'avenir du Moyen-Orient se joue dans un palace helvétique niché au cœur des Alpes, forteresse et théâtre des négociations entre l'Iran et les États-Unis.
2: Qui se tiennent au Birkenstock, luxueux hôtel où la nuit a été riche selon les médiateurs qatariens et pakistanais. L'Iran et les États-Unis qui se sont accordés sur une feuille de route pour obtenir un accord définitif sous 60 jours pour mettre fin au conflit débuté le 28 février dernier. Dans le détail, les deux belligérants s'entendent sur une ligne de communication pour sécuriser le passage dans le détroit d'Hormuz, encore sur la mise en place d'une cellule de gestion des conflits pour mettre fin aux affrontements au Liban. Des progrès majeurs selon Abbas Araghchi, le chef de la diplomatie iranienne. Une première journée de pourparlers fragilisée toutefois justement par cette situation au Liban où l'armée israélienne restera dans le sud aussi longtemps qu'il le faudra. Selon Benjamin Netanyahou, le premier ministre israélien. Alors, est-ce que le gouvernement israélien peut faire capoter ces négociations qui se tiennent en Suisse? Réponse de Jonathan Piron, historien et spécialiste du Moyen-Orient.
5: La manière dont le gouvernement israélien se comporte en fait dans la situation actuelle est l'élément le plus important, parce qu'on voit déjà que Israël ne se sent pas du tout tenu par les conditions de l'accord. D'ailleurs, il ne les a pas négociées. Il y a aussi cette volonté du gouvernement israélien de continuer en fait à s'impliquer à l'intérieur du Liban. Et on est aussi dans une situation où, avec les élections anticipées qui sont annoncées, la campagne électorale en cours amène toute une série de partis, notamment les partis d'extrême droite, à se radicaliser. Et donc, on est dans la situation où le gouvernement Netanyahou, qui voit déjà d'un très mauvais œil en fait cet accord, ne va pas du tout essayer de lever le pied, notamment au Liban, voire même en fait peut-être espérer à ce qu'il y ait une reprise de la guerre. C'est d'ailleurs aussi des éléments qui fuitent pour le moment quand on a les informations qui viennent d'Israël, c'est qu'une reprise des combats contre le régime iranien ne serait pas vue d'un mauvais œil.
2: Des propos recueillis par Achim Lippold. Les opérations militaires israéliennes ont fait une trentaine de morts ce week-end au Liban. Plus de 4000 personnes au total sont mortes depuis le 2 mars. Le début de cette nouvelle guerre avec le Hezbollah.
0: Les quatre aéroports de Moscou brièvement fermés cette nuit après une vague d'attaques de drones ukrainiens.
2: Une soixantaine de drones qui ont été détruits dans la nuit, selon le maire de Moscou, Sergueï Sobyanin. Attaque qui fait suite à celles menées durant le week-end en Crimée annexée, qui ont fait 4 morts et où la distribution de carburant a été suspendue hier par l'occupant russe. Dans le même temps, se tenait à Kiev la marche des fiertés, événement exceptionnellement autorisé cette année. Et ce malgré la loi martiale qui interdit tout rassemblement depuis 2022. Une marche d'ordinaire simplement tolérée, un événement important dans une logique de rapprochement avec l'Union européenne. Reportage dans le cortège, Emmanuel Chasse.
6: Devant l'université Shevchenko, 5000 personnes venues de toute l'Ukraine se sont rassemblées pour la marche des fiertés, la Kiev Pride.
7: Nos familles font partie de l'Ukraine.
6: Ce slogan fait référence au nouveau code civil très critiqué par les organisations de défense des droits des personnes LGBT, car il ne légitime pas leur situation familiale ni ne leur garantit l'égalité de leurs droits. Yulia, 23 ans, explique.
8: C'est très important pour moi d'être là, car je veux que chaque personne de notre pays puisse officialiser sa situation, qu'il n'y ait pas de discrimination, que chacun soit libre.
6: Pour marquer le soutien européen à cette marche des fiertés, des délégations étrangères étaient présentes. Gaël Vessière, ambassadeur de France, explique.
9: Il y a des revendications, notamment que les partenaires des soldats qui sont blessés ou tués au front ont les mêmes droits, quelle que soit leur orientation sexuelle. Évidemment, c'est important. Mais c'est aussi une façon de montrer, au fond, l'ancrage européen et l'ancrage dans les valeurs européennes de l'Ukraine d'aujourd'hui.
6: Guerre oblige, les participants ont dû se réfugier dans une station de métro sous la menace de drones russes. Une forte présence policière et une contre-manifestation organisée par l'extrême droite rappellent le chemin à parcourir en Ukraine pour l'égalité de tous. Emmanuel Chaz, Kiev, RFI.
2: Et des frappes russes sur les villes de Zaporijjia et d'Odessa ont elles fait au moins 2 morts cette nuit. C'est ce que viennent à l'instant d'annoncer les autorités ukrainiennes. Par ailleurs, un cargo est en feu en mer Noire après une frappe de drones russes. Il y aurait plusieurs morts selon la marine ukrainienne.
0: RFI 7h08 à Paris comme à Khartoum. L'ONU s'alarme de la situation à El Obeid dans le sud du Soudan.
2: Et la grande ville du Nord Kordofan, le conseil de sécurité de l'ONU qui alerte sur un risque imminent d'atrocité alors que d'importants renforts militaires ont été déployés par les forces de soutien rapide. Vendredi, l'envoyé spécial du secrétaire général des Nations Unies a appelé le général Emeti, le chef des FSR, pour lui demander de ne pas attaquer la ville. Des FSR accusés d'avoir commis de multiples exactions lors de la prise en octobre dernier d'El Fasher. En février, une mission d'enquête de l'ONU a même fait état d'actes de génocide. L'actualité africaine marquée aussi ce matin par ces nouvelles opérations de rapatriement en Afrique du Sud, alors que le 30 juin approche, la date fixée comme ultimatum par les militants contre l'immigration illégale dans le pays, qui ont annoncé de nouvelles actions. Les violences xénophobes qui ont causé la mort d'au moins 3 personnes selon les autorités sud-africaines. Le Ghana, le Mozambique, mais aussi le Nigeria, la Zambie ont déjà organisé des vols de rapatriement. Et beaucoup de ressortissants africains cherchent toujours à quitter le pays, Claire Bargelès.
10: Dans la ville du Cap, des centaines de Zimbabwéens s'étaient récemment rassemblés devant leur consulat pour demander à être rapatriés, ne se sentant plus en sécurité. Ils sont restés plusieurs jours dans le froid de l'hiver austral. Les opérations pour les ramener dans leur pays ont finalement débuté. La même situation s'est présentée du côté de Durban, à une plus grande échelle, avec environ 10 000 Malawites qui ont quitté leurs habitations et campé dans un espace communautaire surpeuplé de la ville. 5 000 personnes ont déjà été rapatriées selon les autorités et un deuxième site site a été aménagé afin de mieux accueillir ceux en attente. De nouveaux ressortissants en provenance de la région ont afflué alors qu'une manifestation a dégénéré vendredi dans la ville de Pietermaritzburg et qu'un Malawite de 29 ans est décédé. À la mi-juin, plus de 2700 étrangers avaient déjà été volontairement renvoyés dans leur pays d'origine suite aux annonces du président Cyril Ramaphosa, promettant notamment de renforcer les contrôles.

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1: Et sur Intervalle, il est 7h10 en ce lundi matin. La carte blanche est dans 3 minutes, juste après Céline Dion, je sais pas.

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1: Christian Villemout est avec nous, enfin on est plutôt avec lui, on est à Saint-Christol dans la salle de Savate. C'est là qu'on s'entraîne, Christian ?
2: Alors, une particularité, c'est qu'on s'entraîne effectivement, mais il ne faut pas confondre la réalité de l'agression et la salle d'entraînement. Il est très important, par exemple, dans la méthodologie, on a développé une pédagogie spécifique dans laquelle on a des curseurs qui nous permettent d'amener les gens à se confronter à une réalité. Dedans, on a un curseur qu'on appelle curseur environnement, qui est basé sur trois critères: aseptisé, complexe ou dégradé. Cette salle, c'est un contexte qui est aseptisé, qui est facile d'approche pour l'entraînement. Mais nous allons reproduire l'intégralité des éducatifs qui sont ici présents avec des protocoles de sécurité spécifiques dans des contextes dégradés qui sont représentatifs des situations dans lesquelles pourraient se trouver les gens. La rue, une discothèque, dans un couloir, entre deux voitures, le mobilier urbain qui perturbe l'équilibre, tout ça en fait.
1: Je vous ai mis en situation délicate parce que je vous ai coincé quand même dans un angle. J'imagine que c'est pas ça vous
2: poste. Parce que j'ai personne derrière moi.
1: Alors on va quand même juste redonner aux auditeurs, parce que ceux qui vous ont écouté dans l'émission précédente savent tout, mais vous êtes à l'origine d'une méthodologie, ça s'appelle RED, vous allez nous en dire plus. Vous organisez ici une formation une fois par an pour des formateurs, pour des professionnels, que ce soit médical, des pompiers, des gens de la police, de la gendarmerie, etc. En fait, parce que c'est une nécessité de pouvoir faire face à la société d'aujourd'hui, on peut être agressé, on doit pouvoir réagir correctement. RED, ça veut dire quoi ?
2: RED pour recherche, expérimentation et développement. On va faire de la recherche en matière de schéma d'agression. On va analyser, on va faire de l'analyse comportementale. Et le fruit de nos recherches, en fait, on va expérimenter les solutions que nous avons pu élaborer ou trouver pour voir si elles sont en corrélation avec cette réalité. Et si on trouve des schémas qui permettent, avec un pourcentage suffisamment probant, de limiter l'impact de tel ou tel type d'agression, eh bien on va développer ces schémas-là jusqu'à ce qu'on trouve mieux. Parce que lorsqu'on est fait de la self-défense, self-défense c'est un univers, je ne rappelle pas une discipline, on est au service du contenu et non pas de l'ego, de la bannière, ou etc. Puisque on se doit de donner des solutions à des gens qui vont être confrontés et pas simplement de les faire rêver.
1: Alors vous travaillez sur le physique, mais pas que, vous travaillez sur le mental, vous travaillez sur l'organisation, sur l'adaptation, sur la prévision également, mais j'ai envie de vous lancer sur un sujet un peu délicat, parce que là, moi je les ai vus, hein, les personnalités qui sont là, hein, c'est quand même du musclor, hein, ils sont quand même costauds la plupart. Si je suis une femme, que j'ai besoin de me protéger, parce qu'aujourd'hui ça devient une nécessité. Je l'ai vu dans certains pays réalisés, en Amérique centrale, où c'est un vrai développement très important pour se protéger des agressions. Ici, c'est pas encore vraiment arrivé. Quand on est une femme, on n'a pas la force. Moi, j'ai pas vos muscles, j'ai pas votre capacité. Vous parlez puissamment, vous avez un regard, vous avez déjà tout ça. Vous êtes un homme aussi, c'est peut-être facile. C'est pareil pour une femme ?
2: Alors déjà, je vais rebondir sur le fait de l'Amérique centrale. Je vais vous dire très simple, moi je suis implanté dans 17 États au Brésil. J'ai des représentants partout et là-bas, parmi eux, j'ai beaucoup d'instructrices féminines parce qu'ils ont une réalité de l'agression qui est beaucoup plus importante, exponentielle par rapport à la nôtre. Alors, on va prendre deux choses très importantes en compte. La première, c'est que les lois de la nature restent les lois de la nature. Maintenant, il y a des bases et principes qui peuvent rééquilibrer le débat. La première des choses, c'est tout l'aspect préventif, en fait. Comment on va se déplacer en milieu urbain, anticiper des situations pour éviter de se retrouver confronté à des personnes qui auraient un avantage physique ou autre. C'est qui va ouvrir la porte, finalement, à des gens de tout profil. Donc du coup, à ce stade-là, en fait, nous on a tout type. Vous avez vu, je sais pas si vous avez l'occasion, dans les participants, vous aviez une fille qui fait à peu près, c'est un état de fait, elle fait 50 kilos, 1m50. Je vous propose de venir nous voir à l'entraînement et vous verrez ce qu'elle est en capacité de faire. Maintenant, il y aura bien sûr une limite. Et ça sera à elle de faire en sorte que dans les situations du quotidien, elle évite de se confronter à des limites qui sont trop importantes, en fait, des différences de gabarit, etc. Malheureusement, c'est vrai qu'on choisit pas. Mais c'est une chose à prendre en compte. La première des choses qui est importante à comprendre en self-défense, c'est que la self-défense pour tous, malheureusement, et pourtant c'est mon cheval de bataille, n'existe pas. Mon cheval de bataille, c'est de donner au maximum de personnes des capacités à. Mais quelqu'un qui n'est pas en capacité de se mouvoir facilement a des difficultés pour se défendre. Par contre, moi, là où je vais intervenir et lui donner des solutions, c'est en lui disant, je vais lui apprendre à anticiper au maximum, faire de la prévention. Lorsqu'on fait pour des seniors en difficulté de se mouvoir du red training, ma mission, elle ne va pas être de leur apprendre à protéger sur un coup de pied, etc. Mais ça va être en amont. Ok, où est-ce que se situe ? Quel trottoir on choisit ? Comment on se déplace ? À quelle heure ? Comment ? C'est ce qui va permettre de limiter au maximum le risque parce que malheureusement, on ne peut pas tout solutionner.
1: J'ai envie de vous dire, c'est comme un mycologue qui va chercher des champignons, tout a un rapport à ce qu'il va trouver, il en trouve tout le temps. C'est l'observation de tout ce qu'il y a dans votre environnement. Alors c'est vrai que quand on parlait de self-défense ou sport de combat, on a l'impression qu'on devenait soi-même violent. Là, j'ai pas du tout l'impression que c'est la logique, qu'on est dans quelque chose de très différent, c'est-à-dire que ça devient vraiment une utilité pour tout corps de métier, qu'on soit un homme ou une femme, et en fait c'est tout simplement de la prévention.
2: En fait, aujourd'hui, je pense que si beaucoup de personnes, tout profil confondu, j'interviens, aujourd'hui, à Saint-Christol, c'est mon 380e stage dirigé civil et professionnel en France à l'étranger depuis 2012. J'ai eu 10 à 12 000 personnes devant moi en stage, tout profil, des enfants, des ados, des femmes, des groupes spécialisés, intervenants, etc. Je pense que c'est une nécessité absolue. Pourquoi ? Parce que, en fait, la problématique, c'est que très souvent, les agresseurs choisissent leurs victimes parce qu'ils ressentent une fragilité. Ce sont des prédateurs.
1: Vous pouvez redire ça ?
2: Très simplement, les agresseurs choisissent leurs victimes parce qu'ils ressentent une fragilité ou une inconscience ou une insouciance qui leur permet de se positionner en tant qu'agresseur. Si ces personnes étaient vigilantes, de préparer un petit peu mentalement et ne serait-ce qu'un peu sensibilisées à ces problématiques, finalement, nous sommes des animaux. Ces mêmes agresseurs percevraient une complexité plus grande à aller vers ces personnes-là et donc de ce fait, peut-être, cela annihilerait certains schémas d'agression.
1: Christian, est-ce que je peux vous poser cette question sur, en fait, après notre état d'esprit ? Tout simplement, vous disiez, on doit toujours être sur le qui-vive. Non. Moi, personnellement, j'ai été agressé. Je ne peux plus marcher la nuit sans me retourner. Bon, je n'avais pas les codes, je n'avais pas tout cela. Et ce n'est pas forcément agréable. Est-ce que, en fait, après, on ne va pas devenir un peu trop tendu constamment ? Et justement, cette notion d'insouciance, Christian ?
2: Alors, pour faire très simple, je pense qu'il faut faire la différence entre deux choses. On peut développer un comportement de prévention, un comportement de vigilance, sans devenir parano. Il faut juste avoir l'intelligence de prendre cette conscience que la société a évolué et qu'on ne peut pas aujourd'hui se déplacer de la même façon qu'il y a 20 ans dans certains endroits parce qu'il faut prendre en compte certaines données nouvelles, c'est vrai, inadmissibles, c'est vrai, parce qu'on devrait avoir cette capacité à. Mais si on en prend conscience, on peut le prendre de façon factuelle et non pas finalement de façon affective. Vous avez été victime d'une agression, c'est une composante qui vous a donné une expérience. Cette expérience va en faire une force et non pas une faiblesse. Et derrière, ça vous a amené aujourd'hui à adopter des comportements. Maintenant, si ces comportements en question, on les fait finalement, on les développe chez les gens en amont, peut-être que finalement, le choc psychologique de ce type d'agression ne serait pas aussi important et on pourrait moins gérer le poste, mais plus le prêt.
1: Christian Villemotte, ces approches, cette démarche, elle devrait être presque pour tout public, parce que là, on parle de publics qui sont confrontés dans le médical, par exemple, à des agressions, chez les pompiers, à des agressions, la police, évidemment, hein, les militaires aussi, un peu pour tout le monde, pour se dire, bon, bah maintenant, bah, c'est vrai, vous l'avez dit en intro, vous avez dit, on n'est plus dans le même monde.
2: Mon rêve serait que dans les écoles, au même titre que je trouverais normal que l'on enseigne très rapidement les notions de base du secourisme dès le plus jeune âge et les accompagner tout au long d'un parcours scolaire, je pense que l'enseignement de ce genre de méthodologie, comme la nécessité de pratiquer du sport pour amener un équilibre, eh bien, devrait faire partie du cursus constant, scolaire, et puis après tout au long de notre vie, parce que c'est quelque chose qui apporte, au-delà même du principe de défense, c'est un mode de vie, un mode de pensée qui apporte confort et finalement un relâchement au quotidien parce qu'on est plus confiant.
1: Alors on pourrait faire 23 émissions et demie avec vous, hein, mais on va juste finir celle-là. Christian, on a parlé de protection, oui, mais alors l'arme, quand il y a une arme, là c'est encore un degré supérieur, j'imagine qu'il y a des degrés d'agression en plus, ça devient compliqué, on perd peut-être aussi ses moyens. En format court, pour nous lancer sur l'idée d'aller vous rencontrer peut-être, mais dès qu'il y a une arme, ça change quand même tout.
2: Alors, on va juste, de façon très courte, dissocier trois types d'armes. Les armes contondantes, tranchantes, perforantes, donc bâton ou couteau et tournevis, et les armes à feu. Les armes à feu, on ne va pas en parler là, ce sont des menaces, c'est quelque chose de très particulier. Problématique de nos jours, c'est l'arme blanche, effectivement, en particulier les armes tranchantes, perforantes, comme les couteaux, les tournevis. Et aujourd'hui, il faut savoir qu'on est sur un laboratoire de recherche qui propose des solutions qui, aujourd'hui, sont encensées même au niveau du Brésil, parce qu'on ne fait pas de démagogie. On est dans le réel, c'est pas très très optimiste ce que l'on propose, mais c'est coller une réalité pour tenter de limiter finalement le risque d'atteinte à l'intégrité physique trop importante, voire totale, malheureusement, lors d'une agression à l'arme blanche.
1: Merci Christian Villemotte, concepteur pour cette méthodologie RAID, ici présent à Saint-Christol-les-Alès. Vous êtes formateur mais aussi chercheur, on a compris que vous essayez d'évoluer pour cette self-défense mais surtout pour cette protection et ici donc pour tous ces formateurs.
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Il suffit d'une minute. C'est toujours avec un sourire au cœur que l'on constate « Tiens, voilà déjà un petit air de printemps ». Le printemps, c'est la saison où la vie fait le plein. Tout ce qui peut bouger, bouge. Tout ce qui peut pousser, pousse. Les arbres s'habillent, les fleurs se montrent, les bêtes se réveillent de leur sommeil d'hiver. La création va faire l'appel. Il ne manquera personne. Mais c'est là que l'on voit combien l'homme est un être à part. Sa vie à lui n'est pas saisonnière. Les sources de sa vie ne sont pas dans la montée de la sève ou de la chaleur. En toute saison, l'homme peut vivre ou ne pas vivre. Cela ne dépend pas du calendrier. Cela dépend en fait de ce qu'il croit. Le vrai et l'éternel printemps de l'homme, c'est sa foi.

أديب. C'était une minute pour chaque jour, un texte de Philippe Zeissig.

voyait en Méditerranée une île belle comme un bijou antique dans un écrin d'azur. Ancrée au large des côtes génoises, elle est facile à reconnaître, fière comme un point levé, montrant du doigt pour l'éternité ceux qui m'ont fait souffrir. Si vous avez la chance d'arriver par bateau, au soleil couchant, vous verrez d'abord une montagne cascadant vers la mer dans un drapé rugueux d'un camaïeu de mauve. Et vous saurez alors qu'une terre peut avoir un parfum fort, sauvage, le parfum du maquis, que les hommes d'ici ont su.

des paysans, fait de la même pierre que ces églises polychromes où le roman le dispute aux Byzantins. Ce pays de drame et de lumière ressemble au chant de ces bergers qui évoquent les tourments d'ici-bas et dont le regard cherche encore une réponse.

Ici, le maître mot est le mot respect. Peut-être parce qu'ici, on sait ce que veut dire ne pas être respecté. Et pourtant, en 2000 ans d'invasion plus terribles les unes que les autres, à tous les hymnes belliqueux imposés par les différents occupants, les Corses ont toujours préféré un chant majestueux et profond. Quand ils l'entendent, ils se lèvent et se découvrent.

0: Voilà pour Michel Fugain et Lille. Dans un petit instant, c'est Estelle qui revient sur les infos locales et on aura aussi les prévisions météo de ce lundi.
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0: une nouvelle édition du festival Bulle de Burle. On y revient dans quelques instants. Mais pour commencer, cinéma. Ce mardi 23 juin ainsi que le 30 juin, deux projections du film Lucie Résistance, un film de David Garcia qui se passe en Lozère en 1943 sous l'occupation, un village sous pression face à des choix décisifs. C'est accessible à partir de 12 ans et les séances auront lieu à 18h30. Elles seront toutes suivies d'un débat avec le réalisateur ainsi que les acteurs. Ce sera au cinéma Le Trianon à Mende ces prochains mardis et le tarif d'entrée est de 7 euros. Ce jeudi 25 juin à Florac, l'atelier Tufferie vous invite sur les toits de sa manufacture pour en faire un lieu de rencontre et de partage autour d'un concert. Ce jeudi 25 juin, c'est une soirée fanfare qui ouvrira le bal. Vous pourrez vous installer à partir de 18h30 et à 20h, concert de Lady Jaja autour de planches de tapas. Les réservations se font auprès de l'atelier Tufferie. Ce vendredi 26 juin, c'est à Moissac-Vallée française que vous pourrez écouter un concert d'harmonie vocale, un chœur de femmes, les clarinettes, et un chœur d'hommes, Los Polizomes. Ce sera au Temple de la Boissonnade à partir de 20h30 et l'entrée est libre. C'est pour tout public à Moissac-Vallée française ce vendredi. On parlera des animations de ce samedi en Lozère à la fin de ce journal, mais pour l'heure, nous rejoignons Philippe Cogoluègne à Saint-Enimy. Le festival Bulle de Burle revient ce week-end. C'est la grande fête de la BD en Lozère.
1: Le sud de Lozère, là, le cœur des gorges du Tarn, va battre cette année encore avec une trentaine d'auteurs, d'illustrateurs et d'éditeurs qui nous font le plaisir de nous rejoindre pour faire partager aux Lozériens notre passion de la bande dessinée.
0: Vous invitez des auteurs et des illustrateurs, notamment l'un d'eux qui a réalisé l'affiche de cette année.
1: Oui, cette année c'est Olivier Roman. Olivier Roman est un auteur illustrateur qui réside en région Occitanie, dans l'Hérault, non loin de Agde, et qui a reçu le prix du festival l'an passé. Et selon la tradition de notre association Enimy BD, c'est lui qui nous a offert l'illustration de l'affiche 2026, très originale, très appréciée d'ailleurs pour le moment par tous les gens qui la voient. Une vision un peu aérienne de notre méandre du Tarn, avec un élément de sa dernière série de BD qui s'appelle Sprague, et un dirigeable portant des visiteurs inconnus.
0: Donc on voit bien le village en lui-même de Saint-Enimy et justement vous essayez de valoriser à la fois le patrimoine local et architectural en le mariant avec ce festival BD.
1: Oui, ça reste notre objectif permanent et à ce titre-là d'ailleurs les animations en témoignent puisque nous avons ouvert pour cette année un deuxième jeu de piste qui a pour but justement de faire découvrir le patrimoine matériel notamment et naturel du village, avec donc deux possibilités dorénavant, une qui part du Tarn et qui monte jusqu'au monastère en haut du village en traversant la cité médiévale, des panneaux dessinés par les illustrateurs au fil des années guident le visiteur, un petit jeu de questions bien sûr donne un peu de piment à cette visite et permet de récupérer des jeux, des gadgets, des BD à l'office du tourisme en fin de parcours. On a ouvert cette année un nouveau jeu de piste qui valorise un autre élément du patrimoine local, l'ermitage du village, qui domine parfaitement le méandre et qui permet une vision superbe d'en haut. Et donc, pour atteindre cet ermitage, 14 stations, bien sûr, mais surtout pour nous, 14 panneaux illustrés avec des extraits de la légende d'Enimy. Donc, l'envie de découvrir cette légende tout en marchant et avec, bien sûr, des petites énigmes qui, là aussi, conduisent à récupérer des lots pour ceux qui ont résolu tout ça.
0: Donc si on est déjà venu et qu'on a déjà fait le jeu de piste, il y en a un nouveau cette année. Exactement. Et puis bien sûr des animations tout au long de la journée.
1: Alors au niveau animation, une petite nouveauté pour 2026, nous avons un partenariat privilégié avec les éditions Bambou qui ont repris l'entièreté de l'œuvre de Marcel Pagnol et qui en sont au 26e ouvrage en bande dessinée. C'est une collection exceptionnelle que Nicolas Pagnol, le petit-fils de Marcel, a décidé de lancer avec ses éditions Bambou. Et cette année, ils nous font l'honneur donc de nous permettre d'avoir un espace spécifique avec une exposition, avec des auteurs, bien sûr, de cette collection, et puis en même temps des ateliers, donc à 11h et à 15h le samedi, 4 ateliers, 4 rendez-vous. Un autour du cahier de vacances du petit Marcel, ça parlera à ceux qui ont, bien sûr,

0: sur la gloire de mon père ou le château de ma mère en tête. Un qui concernera la dictée de Monsieur Topaz, autre BD célèbre de Marcel Pagnol. Et puis, la BD géante, une BD qui est commencée par nos animateurs et qui va pouvoir se continuer tout au fil de la journée grâce à la participation spontanée de chacun. Et bien sûr, inévitablement, le portrait manga, puisque les jeunes sont friands de cette épreuve, de cette tentative de dessin. Et donc, on aura une animation autour de ça. Voilà, 11h, 15h, le samedi et le dimanche, c'est 4 rendez-vous. Alors, un petit complément aussi pour 2026, pour les amateurs éclairés, cette fois-ci, de bande dessinée, qui veulent en savoir un peu plus sur ce genre littéraire très en vogue. L'auteur international Jacques Terpan nous a demandé de l'accompagner dans la création d'une exposition qui fait 16 panneaux et qui sera proposée à l'intérieur de la salle principale des BD sur la BD franco-belge, la BD au trait et avec un dessin très figuratif, très expressif. Cette histoire de la BD, depuis sa naissance, son apogée vers son déclin, est magnifiquement proposée par Jacques Terpan à travers des illustrations grand format et un clin d'œil chaque fois à un auteur ayant marqué l'histoire de ces deux siècles autour de la bande dessinée. Donc voilà, pour les amateurs éclairés, de quoi se nourrir un peu plus de leur passion.
1: C'était Philippe Cogoluègne de l'association Enimi BD. Je vous rappelle que le festival Bulle de Burle le week-end prochain à Saint-Enimi est entièrement gratuit et vous pouvez retrouver toutes les infos sur www.enimibd.fr. Ce samedi, en Lozère, il y aura également des chants polyphoniques à Vialas, au temple, à partir de 18h avec l'association Les À-Côtés. Du gospel à Saint-Romain-de-Tousque, sur la commune de Moissac-Vallée-Française, c'est à partir de 19h au temple de Saint-Romain, avec l'ensemble vocal Les Chemins de Seven Sol, et le concert sera suivi d'une petite collation. C'est la fin de ce moment d'information locale en Lozère aujourd'hui sur Radio Intervalle. Merci de l'avoir suivi et à très bientôt pour d'autres actualités près de chez vous.
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0: L'heure du journal. Bonjour Marion Cazanov.
2: Bonjour Andréane.
0: La Colombie élit un président pro-Trump.
2: Abelardo de la Espriella, candidat de l'extrême droite, qui l'emporte après un duel serré contre le candidat de la gauche, Iván Cepeda. Ce dernier y croyait encore avec ses partisans. Pourtant, même si les résultats définitifs n'ont pas été publiés, il ne pourra pas rattraper son retard. Après un premier contact tendu, la première journée de pourparlers entre les États-Unis et l'Iran, marquée par de premiers progrès au Soudan, l'ONU et des ONG s'inquiètent d'une catastrophe humanitaire à El Obeid, d'un scénario qui serait semblable à El Fasher, prise en étau il y a quelques mois entre les combats de l'armée régulière et les paramilitaires FSR. Le parti des cafards poursuit sa mobilisation en Inde et réclame la démission du ministre de l'Éducation. Et puis en France, le gouvernement sous pression avec la remise d'un rapport très attendu sur d'éventuelles défaillances de la justice autour de l'affaire Liana.
0: La Colombie passe à droite après une présidentielle très serrée.
2: Les résultats définitifs et officiels n'ont pas encore été publiés, mais ils ne changeront pas la donne. Abelardo de la Espriella est élu président. 99% des bureaux de vote ont donné leurs résultats. Le candidat de l'extrême droite l'emporte donc avec une courte avance, 49,7% des voix selon les résultats préliminaires contre 48,7% pour son rival Iván Cepeda, candidat de la gauche. Au quartier général de ce dernier, il y avait encore un peu d'espoir tard dans la nuit. Reportage sur place de Camille Bouju.
3: Après une attente angoissante, les militants refusent encore d'y croire. Nombreux sont ceux qui, comme Javier Mora, ingénieur forestier de 62 ans, s'accrochent aux résultats officiels pas encore tombés.
4: Ce résultat ne cesse de m'inquiéter, mais il ne s'agit que d'un décompte préliminaire. Pour ma part, je me réfère aux résultats officiels. Si M. Abelardo arrive au pouvoir, ce sera une toute autre histoire. Je pense que la violence va s'intensifier.
3: D'autres n'acceptent tout simplement pas le verdict. Karen Rodriguez, 28 ans, ne décolère pas.
5: Nous sommes très déçus, car nous savons le travail accompli. Nous savons que c'est une campagne qui s'est construite par le bas. Pour nous, ce résultat n'est pas légitime. Mais nous n'avons pas peur de descendre dans la rue.
3: Comme elle, Daniel Torres, 25 ans, est déjà prêt à descendre dans la rue.
6: S'il y a des propositions allant à l'encontre des droits humains, des propositions nuisibles à l'environnement, il y aura évidemment beaucoup de manifestations et beaucoup de blocages.
3: Mais le militant se rassure, que ce soit dans la rue ou au Congrès, De la Espriella ne gouvernera pas sans résistance.
6: Au Sénat, il n'a pas la majorité. C'est la gauche qui détient la majorité. Donc il ne va pas pouvoir gouverner si facilement que ça.
3: Alors que De la Espriella revendique sa victoire, les partisans de Cepeda, eux, s'accrochent encore à l'espoir d'un retournement de situation avant les résultats définitifs. Camille Bouju, Bogota, RFI.
2: Et le président élu Abelardo De la Espriella a promis une nouvelle ère et dit avoir le soutien de Donald Trump. Dans la troisième ville du pays, Cali, des manifestants ont brûlé des drapeaux américains. Après ces premiers résultats, des heurts ont éclaté avec la police.
0: L'Iran salue déjà des progrès dans les pourparlers avec les États-Unis.
2: Pourtant, les premières heures de négociation en Suisse ont été marquées par des tensions entre les deux parties. La délégation iranienne a même quitté la salle. Finalement, un dialogue a fini par s'installer. Les bases des négociations ont été posées. Elles doivent aboutir sous un délai de 60 jours renouvelable à un accord final pour mettre un terme au conflit dans la région. Le vice-président américain a parlé, lui, de discussions historiques. J.D. Vance se retrouve aujourd'hui en première ligne dans ce dossier à Rimnipold.
7: C'est un pari risqué pour J.D. Vance et personne ne l'a mieux résumé que Donald Trump lui-même. Il y a quelques jours, le président américain a plaisanté « Si les négociations avec l'Iran aboutissent, le succès lui reviendra. En cas d'échec, la responsabilité incombera à son vice-président ». Ironie de l'histoire, celui qui mène aujourd'hui la délégation américaine en Suisse s'était montré, il y a encore quelques mois, plutôt réticent à une confrontation avec l'Iran. Mais depuis les frappes israélo-américaines contre l'Iran, il est devenu l'un des plus fidèles défenseurs de la stratégie de Donald Trump. Et pour le vice-président américain, l'enjeu dépasse largement le seul dossier iranien. À 41 ans, il apparaît déjà comme l'un des favoris républicains pour la présidentielle de 2028. Un succès des négociations renforcerait sa stature internationale et son image d'homme d'État, mais un échec ou une reprise des hostilités au Moyen-Orient pourrait faire de lui le principal responsable d'un processus qui n'a pourtant pas lui-même initié.
2: Arim Lipold, et Téhéran a donc salué des progrès dans ces négociations, dans les volets sur le Liban, sur le détroit d'Ormuz, sur le Liban. Les parties se sont accordées sur la création d'une cellule de gestion des conflits. Pour Téhéran, l'accord pour une fin du conflit doit aussi inclure la fin des hostilités au Liban. Donc, le premier ministre israélien Benjamin Netanyahou a répété hier que son armée resterait dans le sud du Liban aussi longtemps que nécessaire. Sur le détroit d'Ormuz, les États-Unis et l'Iran ont convenu d'établir une ligne de communication pour assurer un passage sûr dans cette voie stratégique cruciale pour l'exportation de pétrole et de GNL, de gaz naturel liquéfié. Et dans ce conflit, le Qatar avait mis à l'arrêt un site de production de GNL, le plus important du monde, à Ras Laffan. Le complexe avait été frappé par l'Iran. Hier soir, lors du redémarrage des opérations après de longs mois d'arrêt, un incident technique s'est produit, une explosion puis un incendie sur le site ont fait 54 blessés et 18 disparus.
0: Non loin du Golfe, Marion, un autre conflit suscite l'inquiétude de l'ONU.
2: Le Conseil de sécurité des Nations Unies s'alarme de la situation au Soudan. Des informations font état d'importants renforts militaires déployés par les FSR, les forces de soutien rapide, autour d'El Obeid, la grande ville du nord Kordofan. Ces renforts font craindre une offensive imminente dans la ville, crainte partagée par le Sudan Doctors Network. Ce réseau de médecins redoute un scénario d'une extrême violence comme à El Fasher, avec une catastrophe humanitaire. Mohamed Faisal Hassan est le porte-parole du Sudan Doctors Network.
8: Ces dernières semaines, les forces d'intervention rapide ont intensifié leurs frappes de drones et leurs tirs d'artillerie ciblant les infrastructures hospitalières. Le bilan des victimes continue de s'alourdir car nous déplorons également de nombreux blessés graves suite à ces attaques. Des points de distribution d'aide humanitaire et des centres pour déplacés ont aussi été pris pour cible. L'une des principales centrales électriques a été visée. Il n'y a plus de courant dans la ville. Certains hôpitaux sont totalement hors service, notamment les centres dialyse et les urgences. C'était la même chose à El Fasher, c'est que la communauté internationale cède déjà. Et nous pensons maintenant que les FSR tentent de mettre en œuvre une stratégie similaire à El Obeid, ce qui est absolument inacceptable. La communauté internationale doit agir concrètement. Faire des déclarations ne suffit pas. Il faut poursuivre les responsables, vérifier auprès des pays de la région qui alimente le conflit. Nous devons mettre fin à cette incitation à la guerre qui menace El Obeid.
2: Mohamed Faisal Hassan, porte-parole du Sudan Doctors Network. Propos recueillis par Amélie Tullet. Et vendredi, l'envoyé spécial du secrétaire général des Nations Unies a appelé le général Emeti, chef des FSR, pour lui demander de ne pas attaquer la ville d'El Obeid. Une frappe russe fait au moins un mort en mer Noire, annonce du premier ministre adjoint ukrainien. Il fait état d'une attaque de drone sur un cargo battant pavillon panaméen. Le membre de l'équipage tué est égyptien. 8 autres marins ont été secourus. 2 autres navires auraient aussi été attaqués cette nuit par la Russie en mer Noire. La Russie, elle, a brièvement fermé les aéroports de Moscou tôt ce matin après l'incursion de drones ukrainiens. L'Ukraine mène toujours des attaques sur les infrastructures russes en Crimée. En Crimée annexée, elle a visé le réseau électrique, ce qui pousse les autorités d'occupation à organiser des coupures de courant pour éviter les pénuries.
0: RFI 14h08 à Pékin, un nouvel épisode dans le bras de fer entre la Chine et les États-Unis.
2: Oui, la Chine sanctionne des entreprises américaines de la défense et des terres rares. C'est une réponse à des sanctions similaires venues des États-Unis. Cléa Broderst, vous êtes notre correspondante à Pékin. Cette riposte, Cléa, intervient pourtant dans un contexte de relative détente entre les deux puissances.
9: Oui, mais 10 sociétés américaines sont désormais privées d'accès à certains produits chinois dits à double usage, c'est-à-dire pouvant servir à des applications civiles comme militaires. Parmi elles figurent plusieurs fabricants de drones, mais aussi USI Rare Earth, une entreprise stratégique qui cherche justement à réduire la dépendance américaine aux terres rares chinoises. Mais la mesure va encore plus loin. Les administrations et collectivités chinoises ne pourront plus acheter les produits de 46 entreprises américaines, dont plusieurs filiales de Lockheed Martin, Raytheon ou Boeing. Pékin interdit également tout transfert de produits sensibles chinois vers les entreprises visées, y compris via des pays tiers. Et en fait, vous le disiez, cette riposte fait directement suite à une décision du Pentagone. Début juin, Washington a ajouté plusieurs géants chinois, dont Alibaba, Baidu et BYD, à sa liste d'entreprises soupçonnées de liens avec l'armée chinoise. Alors c'est une désignation qui ne constitue pas une sanction directe, mais qui complique en effet l'accès à certains contrats et renforce la méfiance des investisseurs. Un nouvel échange de sanctions qui montre que malgré la détente affichée depuis plusieurs mois et même la visite de Donald Trump à Pékin au mois de mai, eh bien la rivalité technologique et stratégique entre les deux premières puissances mondiales reste bel et bien intacte, Marion.
2: Cléa Broders en direct de Pékin pour RFI.
0: En Inde, un mouvement de la jeunesse continue de prendre de l'ampleur.
2: Le parti des cafards, un nom satirique pour ce mouvement né sur les réseaux sociaux et qui réclame notamment la démission.

0: Merci aux journalistes de RFI, vous êtes de retour sur Radio Intervalle.
1: Et sur Intervalle, il est 8h10, je vous souhaite une excellente matinée à l'écoute de nos programmes peut-être, et quelles que soient vos activités, Georges Ezra tout de suite avec Blame It On Me, et puis notre magazine Psycho, on parlera de l'humour ce matin.

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1: Bonjour Clémentine.
2: Bonjour Fabrice.
1: Bienvenue dans nos studios pour partager cette chronique, j'allais dire petite chronique, petite dans la durée, mais importante dans son contenu. Et si c'était ça? Et aujourd'hui, vous allez nous parler d'un sujet qui devrait convenir à tout le monde. Maintenant, je ne sais pas dans quel sens vous allez aller, celui de l'humour.
2: Je vais en parler très sérieusement.
1: Ça me rappelle un sketch, ça, oui.
2: Parce que l'humour, c'est quand même très sérieux.
1: Et on a écrit des tas de théories là-dessus, effectivement.
2: Oui, quelqu'un a dit, je me méfie des gens qui ne rient pas, ce ne sont pas des gens sérieux.
1: Il me semble que c'est Raymond Devos qui a dit
2: ça. Oui, je crois. Quand j'entends le mot humour, j'entends humer l'amour. C'est bizarre.
1: C'est poétique en plus.
2: C'est bizarre. Autrefois, on parlait pas d'humour, on parlait des humeurs. Les humeurs étant liées au liquide du corps. Et ça a été repris par les Anglais, et l'humour est un mot anglais, pour identifier une forme d'esprit qui, sous une apparence très sérieuse parfois, ou au contraire avec un ton très léger, va souligner une situation qui est un peu cocasse, qui est insolite, qui est absurde ou qui est difficile. Et en fait, l'humour est un langage, c'est un moyen d'expression. Beaucoup de gens s'expriment avec l'humour et ça permet de dire des choses que peut-être autrement on ne pourrait pas dire parce qu'elles prendraient trop d'importance pour la personne qui reçoit. Il y a des dessins humoristiques, par exemple en politique ou autre, qui permettent de dire des choses que autrement on ne dirait pas.
1: De mieux les faire passer peut-être, oui.
2: De mieux les faire passer, oui. C'est aussi un moyen de protection, l'humour. Les gens qui n'aiment pas qu'on les approche trop dans leur intimité, si effectivement quelqu'un les approche trop, peut-être qu'ils vont faire des petites pirouettes et s'en sortir avec de l'humour pour passer à autre chose, changer de thème. Et finalement, c'est aussi un moyen de protection. L'humour, c'est aussi, je crois, un, entre guillemets, outil en pédagogie. Parce que avec de l'humour, on peut faire passer beaucoup de choses. On peut détendre l'atmosphère, on peut faire rire. Et quand les personnes rient et sont bien, elles mémorisent beaucoup plus facilement, elles ne pensent pas aux difficultés. Et c'est un outil qui, je crois, au niveau pédagogie, est assez important. Voilà, l'humour permet aussi de prendre du recul par rapport à une situation, de dédramatiser des choses. Donc c'est important. Sachant que l'humour n'est pas toujours apprécié. Peut-être par les personnes qui sont concernées directement par le brin d'humour. Ça dépend aussi des personnes qui l'utilisent, comment c'est fait, bien évidemment.
1: Ça dépend de sa nature.
2: Ça dépend de sa nature, parce qu'il y a aussi l'humour noir, et qui est plutôt triste et qui va dans le désagréable, qui fait rire jaune, dit-on. Il y a aussi l'ironie que l'on confond parfois avec l'humour. Et l'ironie, elle, est beaucoup plus méchante. Et on dira que ouais, vous êtes un pince sans rire. Vous dites, voilà.
1: Ah, c'est à moi que vous dites ça?
2: Je ne sais pas. Êtes-vous un pince sans rire, Fabrice?
1: Il paraît.
2: Ah bon?
1: Oui, il paraît.
2: Il va falloir me montrer ça.
1: J'essaie de me retenir.
2: Oui, mieux vaut en rire qu'en pleurer, dit-on. Mmh. C'est Beaumarchais, je crois, qui a dit ça. Il y a quelqu'un qui a dit, humour, c'est amour. Ironie, c'est mépris. Et je crois que c'est Dominique Noguès qui a dit ça. Et je crois que, oui, l'humour, il faut le manier avec attention, parce qu'effectivement, dedans, il y a peut-être l'humilité, un amour humble, alors que l'ironie, elle est plus, oui, méchante. Pas trop rentrer dans le deuxième, rester dans le premier.
1: Mais comme vous parliez d'humeur, il me semble qu'il y a deux mots qui dérivent aussi de celui-ci, c'est bonheur ou malheur. Alors ça dépend dans quel état d'esprit l'on est.
2: Autrefois, on parlait d'humeur agréable ou d'humeur désagréable. Vous étiez dans une bonne humeur ou une mauvaise humeur. Et c'était très lié à la médecine, en fait. Hein. On parlait les humeurs, c'était... Voilà. Et l'humour, c'était plutôt la version agréable. L'ironie, c'était plutôt le désagréable. Je vous invite à lier beaucoup de liens avec l'humour. C'est mettre de la légèreté, je crois, dans la vie. C'est se donner des temps de respiration au niveau du mental. Voilà, c'est dédramatiser les choses. C'est créer une atmosphère conviviale.
1: Donc prendre du recul une fois de plus.
2: Prendre du recul. Après, il faut savoir aussi le recevoir et l'apprécier. Prendre les choses dans leur intention, mais avec légèreté.
1: Bien. Pour ma part, je crois que je vais à nouveau aller me faire soigner.
2: C'est l'humour noir?
1: Peut-être encore une petite pointe, oui.
2: Ah, et si vous faisiez un humour
1: Ah, je sais pas. Je vais aller boire un thé alors à la place. Merci Clémentine de nous faire réfléchir.
2: Merci Fabrice.

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1: Bonjour à toutes et à tous et bienvenue sur Radio Intervalle. Merci d'être avec nous pour débuter cette semaine qui sera chargée en animation culturelle. On part en Lozère aujourd'hui pour retrouver dans quelques instants Philippe Cogoluen de l'association Enemy BD. Ce week-end, ce sera une nouvelle édition du festival Bulle de Burle. On y revient dans quelques instants. Mais pour commencer, cinéma. Ce mardi 23 juin ainsi que le 30 juin, deux projections du film Lucie Résistance, un film de David Garcia qui se passe en Lozère en 1943 sous l'occupation, un village sous pression face à des choix décisifs. C'est accessible à partir de 12 ans et les séances auront lieu à 18h30. Elles seront toutes suivies d'un débat avec le réalisateur ainsi que les acteurs. Ce sera au cinéma Le Trianon à Mende ces prochains mardis et le tarif d'entrée est de 7 euros. Ce jeudi 25 juin à Florac, l'atelier Tufferie vous invite sur les toits de sa manufacture pour en faire un lieu de rencontre et de partage autour d'un concert. Ce jeudi 25 juin, c'est une soirée fanfare qui ouvrira le bal. Vous pourrez vous installer à partir de 18h30 et à 20h, concert de Lady Jaja autour de planches de tapas. Les réservations se font auprès de l'atelier Tufferie. Ce vendredi 26 juin, c'est à Moissac-Vallée française que vous pourrez écouter un concert d'harmonie vocale, un chœur de femmes, les clarinettes, et un chœur d'hommes, Los Pulits Hommes. Ce sera au Temple de la Boissonnade à partir de 20h30 et l'entrée est libre. C'est pour tout public à Moissac-Vallée française ce vendredi. On parlera des animations de ce samedi en Lozère à la fin de ce journal, mais pour l'heure, nous rejoignons Philippe Cogoluen à Saint-Enimy. Le festival Bulle de Burle revient ce week-end. C'est la grande fête de la BD en Lozère.
2: Le sud de Lozère, là, le cœur des gorges du Tarn, va battre cette année encore avec une trentaine d'auteurs, d'illustrateurs et d'éditeurs qui nous font le plaisir de nous rejoindre pour faire partager aux Lozériens notre passion de la bande dessinée.
1: Vous invitez des auteurs et des illustrateurs, notamment l'un d'eux qui a réalisé l'affiche de cette année.
2: Oui, cette année c'est Olivier Roman. Olivier Roman est un auteur illustrateur qui réside en région Occitanie, dans l'Hérault, non loin de Agde, et qui a reçu le prix du festival l'an passé. Et selon la tradition de notre association Enemy BD, c'est lui qui nous a offert l'illustration de l'affiche 2026, très originale, très appréciée d'ailleurs pour le moment par tous les gens qui la voient. Une vision un peu aérienne de notre méandre du Tarn, avec un élément de sa dernière série de BD qui s'appelle Sprague, et un dirigeable portant des visiteurs inconnus.
1: Donc on voit bien le village en lui-même de Saint-Enimy et justement vous essayez de valoriser à la fois le patrimoine local et architectural en le mariant avec ce festival BD.
2: Oui, ça reste notre objectif permanent et à ce titre-là d'ailleurs les animations en témoignent puisque nous avons ouvert pour cette année un deuxième jeu de piste qui a pour but justement de faire découvrir le patrimoine matériel notamment et naturel du village, avec donc deux possibilités dorénavant, une qui part du Tarn et qui monte jusqu'au monastère en haut du village en traversant la cité médiévale, des panneaux dessinés par les illustrateurs au fil des années guident le visiteur, un petit jeu de questions bien sûr donne un peu de piment à cette visite et permet de récupérer des jeux, des gadgets, des BD à l'office du tourisme en fin de parcours. On a ouvert cette année un nouveau jeu de piste qui valorise un autre élément du patrimoine local, l'ermitage du village, qui domine parfaitement le méandre et qui permet une vision superbe d'en haut. Et donc, pour atteindre cet ermitage, 14 stations, bien sûr, mais surtout pour nous, 14 panneaux illustrés avec des extraits de la légende d'Enimy. Donc, l'envie de découvrir cette légende tout en marchant et avec, bien sûr, des petites énigmes qui, là aussi, conduisent à récupérer des lots pour ceux qui ont résolu tout ça.
1: Donc si on est déjà venu et qu'on a déjà fait le jeu de piste, il y en a un nouveau cette année. Exactement. Et puis bien sûr des animations tout au long de la journée.
2: Alors au niveau animation, une petite nouveauté pour 2026, nous avons un partenariat privilégié avec les éditions Bambou qui ont repris l'entièreté de l'œuvre de Marcel Pagnol et qui en sont au 26e ouvrage en bande dessinée. C'est une collection exceptionnelle que Nicolas Pagnol, le petit-fils de Marcel, a décidé de lancer avec ses éditions Bambou. Et cette année, ils nous font l'honneur donc de nous permettre d'avoir un espace spécifique avec une exposition, avec des auteurs bien sûr de cette collection, et puis en même temps des ateliers, donc à 11h et à 15h le samedi, 4 ateliers, 4 rendez-vous, un autour du cahier de vacances du petit Marcel, ça parlera à ceux qui ont bien sûr la gloire de mon père ou le château de ma mère en tête. Un qui concernera la dictée de Monsieur Topaz, autre BD célèbre de Marcel Pagnol, et puis la BD géante, une BD qui est commencée par nos animateurs et qui va pouvoir se continuer tout au fil de la journée grâce à la participation spontanée de chacun, et bien sûr inévitablement le portrait manga, puisque les jeunes sont friands de cette épreuve, de cette tentative de dessin, et donc on aura une animation autour de ça. Voilà, 11h, 15h, le samedi et le dimanche, c'est 4 rendez-vous. Alors, un petit complément aussi pour 2026, pour les amateurs éclairés, cette fois-ci, de bande dessinée, qui veulent en savoir un peu plus sur ce genre littéraire très en vogue. L'auteur international Jacques Terpin nous a demandé de l'accompagner dans la création d'une exposition qui fait 16 panneaux et qui sera proposée à l'intérieur de la salle principale des BD sur la BD franco-belge, la BD au trait et avec un dessin très figuratif, très expressif. Cette histoire de la BD, depuis sa naissance, son apogée vers son déclin, est magnifiquement proposée par Jacques Terpin à travers des illustrations grand format et un clin d'œil chaque fois à un auteur ayant marqué l'histoire de ces deux siècles autour de la bande dessinée. Donc voilà, pour les amateurs éclairés, de quoi se nourrir un peu plus de leur passion.
1: C'était Philippe Cogoluègne de l'association Enimi BD. Je vous rappelle que le festival Bulle de Burle le week-end prochain à Saint-Enimi est entièrement gratuit et vous pouvez retrouver toutes les infos sur www.enimibd.fr. Ce samedi en Lozère, il y aura également des chants polyphoniques à Vialas au temple à partir de 18h avec l'association Les À Côté. Du gospel à Saint-Romain-de-Tousque, sur la commune de Moissac-Vallée-Française, c'est à partir de 19h au temple de Saint-Romain, avec l'ensemble vocal Les Chemins de Seven Sol, et le concert sera suivi d'une petite collation. C'est la fin de ce moment d'information locale en Lozère aujourd'hui, sur Radio Intervalle. Merci de l'avoir suivi et à très bientôt pour d'autres actualités près de chez vous.
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1: Aujourd'hui, la joie. La joie, un bien joli mot, bien agréable en tout cas à dire, à exprimer, à vivre certainement. Corinne, bonjour.
2: Bonjour Gilles, bonjour à tous.
1: Alors aujourd'hui, je n'ai pas sorti mon dictionnaire, une fois n'est pas coutume, j'aurais pu le faire. La joie, c'est quand même bien connu.
2: Tout le monde comprend ce mot, et plus que de le comprendre, tout le monde aime bien le vivre, je crois.
1: Oui, c'est vrai. Alors la joie, c'est peut-être pas forcément l'actualité. Hein. On ne parle pas forcément de choses qui sont joyeuses. Aujourd'hui, on n'est pas dans un monde qui est... J'ai l'impression même qu'on est dans un monde triste.
2: C'est souvent ce qu'on nous fait ressortir si on écoute les informations à la radio, à la télévision, si on les lit dans les journaux. Eh bien, c'est bien rare qu'on nous présente des événements joyeux, à part peut-être les résultats du sport, et encore.
1: Oui, vous avez raison, oui.
2: Sinon, c'est plutôt les mauvaises nouvelles qu'on nous dit à longueur de journée. Et je crois que ça finit par un peu d'éteindre sur notre humeur.
1: Oui, une sorte de monde en dépression.
2: Oui.
1: J'ai l'impression qu'on est un peu en dépression.
2: Un peu malade,
1: mal,
2: oui. Parce
1: comme vous dites, on ressort peut-être pas forcément la joie. Et pourtant, la joie est nécessaire. Hein.
2: Mais oui, même on se la souhaite quand on se dit joyeux anniversaire, joyeux Noël, joyeuse fête de ceci ou de cela. On se souhaite de la joie. Ça montre que tout le monde en a envie.
1: Alors Corinne aussi, moi, j'ai un proverbe que j'aime beaucoup, qui me semble très réaliste, et qui dit « un cœur joyeux est un bon remède ».
2: Je oui,
1: que c'est
2: même
1: un médicament. Hein.
2: C'est même un proverbe biblique que vous me dites
1: bien
2: là.
1: Bien sûr, oui. Proverbe biblique.
2: Je crois, mais bien sûr, je dirais que c'est du bon sens et c'est de l'observation ordinaire. Quand on est joyeux, sans se forcer, hein, quand on est profondément, réellement, intimement joyeux, dans une sorte de bien-être, eh bien, c'est un médicament au sens qu'on se sent mieux. Ça ne guérit pas de tout, il faut quand même être prudent, mais ça fait du bien, ça fait du bien.
1: Je crois, vous savez, souvent la maladie vient aussi sur un terrain qui fragile et faible. Et le psychologique est là pour dynamiser notre corps, pour lui permettre d'être énergique, vitalité. Hein
2: oui, c'est vrai qu'on associe volontiers la joie à cette vitalité.
1: Je me rappelle
2: même
1: du...

Alors là, je crois que franchement, la joie n'est guère associée à aucune autre... n'est pas liée à quelque chose qui serait nécessaire, à des biens ou que sais-je, à un certain état qui serait nécessaire pour être joyeux. On peut être joyeux dans à peu près toutes circonstances, oui, je crois.

0: Alors, quand on parle bien souvent de foi et quelquefois de religion, on a l'impression d'une certaine forme de stérilité qui peut vite peser, voire de morosité. Est-ce que le texte qui emprunte votre foi, Corinne, la Bible, est-ce qu'il est parlé beaucoup de cette morosité et de cette tristesse?
1: Alors c'est vrai, je crois qu'on associe volontiers religion et tristesse, ou du moins, en tout cas, on ne pense pas l'associer à la joie. Je crois bien que dans la pensée commune, ce sont deux notions qui ne vont pas tellement ensemble, la joie et la religion. Et pourtant, vous évoquez la Bible, le mot joie, ou l'adjectif joyeux, est très très très présent partout dans la Bible, partout, dans un peu tous les livres, dans un peu toutes les circonstances, à propos de personnes, à propos de Dieu lui-même, qui est présenté comme ayant de la joie dans certaines circonstances, ou à propos du peuple, à propos, etc. La joie est très très présente et associée, curieusement, associée à la foi, associée à l'expérience religieuse qui devrait nous donner de la joie et non pas faire de nous des tristes personnes tout le temps en train de, je sais pas quoi, d'avoir l'air très pieux, donc très triste. Non.
0: Peut-être aussi la joie dans un futur et ne pas recevoir cette joie peut-être pour aujourd'hui.
1: Alors peut-être certainement que l'espérance d'un monde meilleur que Dieu instaurera un jour donne de la joie, certainement, ou augmente, ou amène un sourire sur nos visages. Mais je dirais qu'il y a aussi place pour une joie plus immédiate, alors, là, dès maintenant.
0: Alors, vous parlez justement de ce sourire, et c'est vrai que plus on s'éloigne bien souvent de l'Occident, plus on arrive dans des contrées où il y a beaucoup de simplicité, et plus on trouve des sourires sur le visage. Ça, c'est une réalité pour celui qui voyage assez souvent. Alors, on peut se demander si, en fait, on ne perd pas petit à petit dans nos sociétés cette joie. Alors, bon, revenons à ça. Que dit Jésus sur la joie?
1: Eh bien, il propose, il nous offre un cadeau, et ce cadeau, c'est sa propre joie. Il dit dans l'évangile de Jean, chapitre 15, verset 11, « Je veux que vous ayez ma joie, et je veux que votre joie soit complète. » Ma joie, il parle de sa propre joie. Ce qui est très étonnant, c'est qu'il dit cela la veille de sa mort. Il discute longuement avec ses disciples dans un contexte où justement rien n'est joyeux, puisqu'il y a cette menace sur la vie de Jésus qui est extrêmement présente et qui angoisse tout le monde. Et dans ce contexte-là, si défavorable, Jésus parle de sa joie à lui et il parle de la joie de ses disciples qu'il veut parfaite, qu'il veut complète.

0: Corinne, est-ce que Jésus était un personnage, un homme joyeux?
1: Alors, ça nécessiterait peut-être une toute petite explication de ce que peut être cette joie. Oui, je crois que Jésus était joyeux, mais peut-être pas de cette joie qui consiste à se taper sur le ventre et à dire des grosses bêtises qui font bien rire la société autour, mais qui sont un petit peu, et même beaucoup, superficielles. Je crois que la joie de Jésus était beaucoup plus profonde que cela.
0: Vous voulez dire qu'elle ne s'exprime pas forcément avec des éclats de rire, etc.
1: Ça n'exclut pas le rire, bien évidemment, mais je préférais parler de sourire, qui est quelque chose de... Il faut un arrière-plan pour qu'un sourire vienne sur le visage. Il faut que quelque chose se passe dans les cœurs et dans les esprits pour amener un sourire sur le visage. Le rire peut être juste une réaction à ce qui se passe comme ça, extérieur. Mais pour sourire, il faut que ça vienne du plus profond de moi. C'est un peu comme ça que j'imagine la joie de Jésus. Quelque chose qui vient du plus profond de lui. Et c'est pour ça qu'il peut dire qu'il est joyeux alors qu'il va mourir dans quelques heures, alors qu'il va être trahi et vivre des choses...

0: extrêmement épouvantable, parce que sa joie, c'est lié à une satisfaction profonde. Sa satisfaction à lui, c'est d'aimer ses disciples, d'aimer les êtres humains de tous les temps et de tous les pays, de les aimer assez pour leur offrir sa vie. Ça, c'est sa joie à lui, la satisfaction d'accomplir sa mission.
1: Alors, comment faire pour recevoir cette joie? Comment faire pour la garder dans un monde qui est quand même un monde où il y a beaucoup de tristesse, beaucoup de difficultés, où nous sommes confrontés à multiples stress aujourd'hui? Comment faire, Corinne?
0: J'associerai la joie à la paix. Donc, à des choses qui se passent tout à fait en profondeur dans nos cœurs. Et c'est beaucoup plus durable, beaucoup plus important que ce qui se passe à la surface. Ça va durer. Ce qu'on arrive à vivre en profondeur. Et alors ça va reposer, quand on l'associe à la foi et à Dieu, cette joie profonde, cette paix profonde, vont reposer sur notre croyance en la bonté de Dieu pour nous. Quand on croit que Dieu nous pardonne nos erreurs, quand on croit que Dieu nous accueille tel que nous sommes, cela apporte au plus profond de nous quelque chose de qui fait du bien. Alors c'est pas l'éclat de rire, non, peut-être pas. Parfois oui, mais le plus souvent non. Mais c'est un sourire de paix, un sourire profond, quelque chose qui va nous envelopper d'un bien-être. Et après, tout deviendra relatif. Ça ne voudra pas dire qu'on ne ressentira pas toutes sortes de souffrances et de difficultés liées à la réalité de la vie. Mais ces choses-là vont prendre une autre couleur grâce au fait qu'on se sent bien accueilli par Dieu au fond de nous-mêmes.
1: Alors cette joie, Corinne, que vous exprimez, fait partie des grandes vertus, en tout cas que Paul présente dans la Bible, donc des fruits d'une vie avec la présence de Dieu, des fruits qu'on appelle les fruits de l'esprit, l'amour, la paix, la joie vient en troisième position.
0: Oui.
1: Que dire de cela?
0: C'est quelque chose d'étonnant, encore une fois, on n'y pense pas. On pense volontiers à l'amour, oui, volontiers à la bienveillance, à toutes ces vertus chrétiennes classiques, mais que la joie soit au milieu de cela, et même très vite dans la liste, c'est étonnant et c'est magnifique. C'est magnifique. Alors, un bon chrétien, eh bien, est un chrétien joyeux. Joyeux. C'est-à-dire qu'on se plaît en sa présence, ça fait du bien d'être auprès de lui et on se sent un peu gagné par cette joie qu'on sent irradiée du plus profond de lui. Elle vient de Dieu, de son assurance, de sa sérénité vis-à-vis de Dieu, mais ça devrait être contagieux. Contagieux pour tous ceux qui ont la chance de vivre auprès de cette personne.
1: Eh bien, que nous puissions recevoir cette joie et qu'elle puisse effectivement se propager dans ce monde qui en a bien besoin. Corinne, merci. Vous avez parlé de cette joie que nous découvrirons peut-être au fil de notre vie, pourquoi pas, ou déjà nous l'avons. Alors Corinne, je vous propose de revenir pour nous parler de la justice.
0: Eh oui, un autre mot important.
1: À bientôt.
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1: Christian Villemoute est avec nous, enfin on est plutôt avec lui, on est à Saint-Christol dans la salle de Savate. C'est là qu'on s'entraîne, Christian ?
2: Alors, une particularité, c'est qu'on s'entraîne effectivement, mais il ne faut pas confondre la réalité de l'agression et la salle d'entraînement. Il est très important, par exemple, dans la méthodologie, on a développé une pédagogie spécifique dans laquelle on a des curseurs qui nous permettent d'amener les gens à se confronter à une réalité. Dedans, on a un curseur qu'on appelle curseur environnement qui est basé sur trois critères: aseptisé, complexe ou dégradé. Cette salle, c'est un contexte qui est aseptisé, qui est facile d'approche pour l'entraînement. Mais nous allons reproduire l'intégralité des éducatifs qui sont ici présents avec des protocoles de sécurité spécifiques dans des contextes dégradés qui sont représentatifs des situations dans lesquelles pourraient se trouver les gens. La rue, une discothèque, dans un couloir, entre deux voitures, le mobilier urbain qui perturbe l'équilibre, tout ça en fait.
1: Je vous ai mis en situation délicate parce que je vous ai coincé quand même dans un angle. J'imagine que c'est pas
2: ça
1: vous
2: pose. Parce que j'ai personne derrière moi.
1: Alors on va quand même juste redonner aux auditeurs, parce que ceux qui vous ont écouté dans l'émission précédente savent tout, mais vous êtes à l'origine d'une méthodologie, ça s'appelle RED, vous allez nous en dire plus. Vous organisez ici une formation une fois par an pour des formateurs, pour des professionnels, que ce soit médical, des pompiers, des gens de la police, de la gendarmerie, etc. En fait, parce que c'est une nécessité de pouvoir faire face à la société d'aujourd'hui. On peut être agressé, on doit pouvoir réagir correctement. RED, ça veut dire quoi ?
2: RED pour recherche, expérimentation et développement. On va faire de la recherche en matière de schéma d'agression. On va analyser, on va faire de l'analyse comportementale. Et le fruit de nos recherches, en fait, on va expérimenter les solutions que nous avons pu élaborer ou trouver pour voir s'ils sont en corrélation avec cette réalité. Et si on trouve des schémas qui permettent, avec un pourcentage suffisamment probant, de limiter l'impact de tel ou tel type d'agression, eh bien on va développer ces schémas-là jusqu'à ce qu'on trouve mieux. Parce que lorsqu'on est fait de la self-défense, self-défense c'est un univers, je ne le rappelle pas, une discipline, on est au service du contenu et non pas de l'ego, de la bannière, ou etc. Puisque on se doit de donner des solutions à des gens qui vont être confrontés et pas simplement de les faire rêver.
1: Alors vous travaillez sur le physique, mais pas que, vous travaillez sur le mental, vous travaillez sur l'organisation, sur l'adaptation, sur la prévision également, mais j'ai envie de vous lancer sur un sujet un peu délicat, parce que là, moi je les ai vus, les personnalités qui sont là, c'est quand même du musclore, ils sont quand même costauds la plupart. Si je suis une femme, que j'ai besoin de me protéger, parce qu'aujourd'hui ça devient une nécessité. Je l'ai vu dans certains pays réalisés, en Amérique centrale, où c'est un vrai développement très important pour se protéger des agressions. Ici, c'est pas encore vraiment arrivé. Quand on est une femme, on n'a pas la force. Moi, j'ai pas vos muscles, j'ai pas votre capacité. Vous parlez puissamment, vous avez un regard, vous avez déjà tout ça. Vous êtes un homme aussi, c'est peut-être facile. C'est pareil pour une femme ?
2: Alors déjà, je vais rebondir sur le fait de l'Amérique centrale. Je vais vous dire très simple, moi je suis implanté dans 17 États au Brésil. J'ai des représentants partout et là-bas, parmi eux, j'ai beaucoup d'instructrices féminines parce qu'ils ont une réalité de l'agression qui est beaucoup plus importante, exponentielle par rapport à la nôtre. Alors, on va prendre deux choses très importantes en compte. La première, c'est que les lois de la nature restent les lois de la nature. Maintenant, il y a des bases et principes qui peuvent rééquilibrer le débat. La première des choses, c'est tout l'aspect préventif, en fait. Comment on va se déplacer en milieu urbain, anticiper des situations pour éviter de se retrouver confronté à des personnes qui auraient un avantage physique ou autre. Ce qui va ouvrir la porte, finalement, à des gens de tout profil. Donc, du coup, à ce stade-là, en fait, nous, on a tout type. Vous avez vu, je sais pas si vous avez l'occasion, dans les participants, vous aviez une fille qui fait à peu près... Alors, c'est un état de fait, elle fait 50 kilos, 1m50. Je vous propose de venir nous voir à l'entraînement et vous verrez ce qu'elle est en capacité de faire. Maintenant, il y aura bien sûr une limite. Et ça sera à elle de faire en sorte que dans les situations du quotidien, elle évite de se confronter à des limites qui sont trop importantes, en fait, des différences de gabarit, etc. Malheureusement, c'est vrai qu'on choisit pas, mais c'est une chose à prendre en compte. La première des choses qui est importante à comprendre en self-défense, c'est que la self-défense pour tous, malheureusement, et pourtant c'est mon cheval de bataille, n'existe pas. Mon cheval de bataille, c'est de donner au maximum de personnes des capacités à. Mais quelqu'un qui n'est pas en capacité de se mouvoir facilement a des difficultés pour se défendre. Par contre, moi, là où je vais intervenir et lui donner des solutions, c'est en lui disant, je vais lui apprendre à anticiper au maximum, faire de la prévention. Lorsqu'on fait pour des seniors en difficulté de se mouvoir du retraining, ma mission, elle ne va pas être de leur apprendre à protéger sur un coup de pied, etc. Mais ça va être en amont. Ok, où est-ce que se situe ? Quel trottoir on choisit ? Comment on se déplace ? À quelle heure ? Comment ? C'est ce qui va permettre de limiter au maximum le risque parce que malheureusement, on ne peut pas tout solutionner.
1: J'ai envie de vous dire, c'est comme un mycologue qui va chercher des champignons, tout a un rapport à ce qu'il va trouver, il en trouve tout le temps. C'est l'observation de tout ce qu'il y a dans votre environnement. Alors c'est vrai que quand on parlait de self-défense ou sport de combat, on a l'impression qu'on devenait soi-même violent. Là, j'ai pas du tout l'impression que c'est la logique, qu'on est dans quelque chose de très différent, c'est-à-dire que ça devient vraiment une utilité pour tout corps de métier, qu'on soit un homme ou une femme, et en fait c'est tout simplement de la prévention.
2: En fait, aujourd'hui, je pense que si beaucoup de personnes, tout profil confondu, j'interviens, aujourd'hui, à Saint-Christophe, c'est mon 380e stage dirigé civil et professionnel en France à l'étranger depuis 2012. J'ai eu 10 à 12 000 personnes devant moi en stage, tout profil, des enfants, des ados, des femmes, des groupes spécialisés, intervenants, etc. Je pense que c'est une nécessité absolue. Pourquoi ? Parce que, en fait... La problématique, c'est que très souvent, les agresseurs choisissent leurs victimes parce qu'ils ressentent une fragilité. Ce sont des prédateurs.
1: Vous pouvez redire ça ?
2: Très simplement, les agresseurs choisissent leurs victimes parce qu'ils ressentent une fragilité ou une inconscience ou une insouciance qui leur permet de se positionner en tant qu'agresseur. Si ces personnes étaient vigilantes, de préparer un petit peu mentalement et ne serait-ce qu'un peu sensibilisées à ces problématiques, finalement, nous sommes des animaux. Ces mêmes agresseurs percevraient une complexité plus grande à aller vers ces personnes-là, et donc de ce fait, peut-être, cela annihilerait certains schémas d'agression.
1: Christian, est-ce que je peux vous poser cette question sur, en fait, après notre état d'esprit ? Tout simplement, vous disiez, on doit toujours être sur le qui-vive. Bon. Moi, personnellement, j'ai été agressé, je ne peux plus ne marcher la nuit sans me retourner. Bon, je n'avais pas les codes, je n'avais pas tout cela, et ce n'est pas forcément agréable. Est-ce que, en fait, après, on ne va pas devenir un peu trop tendu constamment, et justement, et cette notion d'insouciance, Christian ?
2: Alors, pour faire très simple, je pense qu'il faut faire la différence entre deux choses. On peut développer un comportement de prévention, un comportement de vigilance, sans devenir parano. Il faut juste avoir l'intelligence de prendre cette conscience que la société a évolué et qu'on ne peut pas aujourd'hui se déplacer de la même façon qu'il y a 20 ans dans certains endroits parce qu'il faut prendre en compte certaines données nouvelles, c'est vrai, inadmissibles, c'est vrai, parce qu'on devrait avoir cette capacité à. Mais si on en prend conscience, on peut le prendre de façon factuelle et non pas finalement de façon affective. Vous avez été victime d'agression, c'est une composante qui vous a donné une expérience. Cette expérience va en faire une force et non pas une faiblesse. Et derrière, ça vous a amené aujourd'hui à adopter des comportements. Maintenant, si ces comportements en question, on les fait finalement, on les développe chez les gens en amont. Peut-être que finalement, le choc psychologique de ce type d'agression ne serait pas aussi important et on pourrait moins gérer le poste, mais plus le prêt.
1: Christian Villemotte, ces approches, cette démarche, elle devrait être presque pour tout public, parce que là, on parle de publics qui sont confrontés dans le médical, par exemple, à des agressions, chez les pompiers, à des agressions, la police, évidemment, hein, les militaires aussi, un peu pour tout le monde, pour se dire, bon, bah maintenant, bah, c'est vrai, vous l'avez dit en intro, vous avez dit, on n'est plus dans le même monde.
2: Mon rêve serait que dans les écoles, au même titre que je trouverais normal que l'on enseigne très rapidement les notions de base du secourisme dès le plus jeune âge et les accompagner tout au long d'un parcours scolaire, je pense que l'enseignement de ce genre de méthodologie, comme la nécessité de pratiquer du sport pour amener un équilibre, eh bien, devrait faire partie du cursus constant, scolaire, et puis après tout au long de notre vie, parce que c'est quelque chose qui apporte au-delà même du principe de défense. C'est un mode de vie, un mode de pensée qui apporte confort et finalement un relâchement au quotidien parce qu'on est plus confiant.
1: Alors on pourrait faire 23 émissions et demie avec vous, hein, mais on va juste finir celle-là. Christian, on a parlé de protection, oui, mais alors l'arme, quand il y a une arme, là c'est encore un degré supérieur, j'imagine qu'il y a des degrés d'agression en plus, ça devient compliqué, on perd peut-être aussi ses moyens. En format court, pour nous lancer sur l'idée d'aller vous rencontrer peut-être, mais dès qu'il y a une arme, ça change quand même tout.
2: Alors, on va juste, de façon très courte, dissocier trois types d'armes. Les armes contondantes, tranchantes, perforantes, donc bâton ou couteau ou tournevis, et les armes à feu. Les armes à feu, on ne va pas en parler là, ce sont des menaces, c'est quelque chose de très particulier. Problématique de nos jours, c'est l'arme blanche, effectivement, en particulier les armes tranchantes, perforantes, comme les couteaux, les tournevis. Et aujourd'hui, il faut savoir qu'on est sur un laboratoire de recherche qui propose des solutions qui, aujourd'hui, sont encensées même au niveau du Brésil, parce qu'on ne fait pas de démagogie. On est dans le réel, c'est pas très très optimiste ce que l'on propose, mais c'est coller une réalité pour tenter de limiter finalement le risque d'atteinte à l'intégrité physique trop importante, voire totale, malheureusement, lors d'une agression à l'arme blanche.
1: Merci Christian Villemotte, concepteur pour cette méthodologie RAID, ici présent à Saint-Christol-les-Alès. Vous êtes formateur mais aussi chercheur, on a compris que vous essayez d'évoluer pour cette self-défense mais surtout pour cette protection et ici donc pour tous ces formateurs.
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Camélia Jordana, Tracy Chapman tout de suite, et puis on partira à Florac pour notre magazine Relance, reprise d'une entreprise, enfin reprise d'un hôtel-restaurant 3 étoiles à Florac. Voilà, c'est dans un petit instant. Prochain rendez-vous aussi avec la langue occitane, c'est à 9h25.

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Il s'agit d'un établissement saisonnier situé dans le principal bourg du sud de Lozère. L'hôtel dispose de 54 chambres et le restaurant d'une centaine de couverts. L'établissement dispose d'une licence 4. Il est équipé d'une grande cuisine professionnelle et fonctionnelle. L'hôtel-restaurant se situe sur un terrain de 8000 m² comprenant une piscine, des places de stationnement, un garage à vélo fermé, etc. Il comprend également un logement de 140 m² pour l'exploitant. Le prix de vente, 1 800 000 euros négociable, inclut le fonds de commerce et les murs. L'annonce L0492. 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

0: 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Quand le jazz s'arrête de Tongus, du Hermès pas à soulever la gousse. 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Ne dors pas au soleil d'août. Il vaut mieux se mettre à l'ombre. Fièvre d'août dure un jour ou deux. La fièvre au mois d'août dure un jour ou deux. Almes d'août, fini la dormide et le sgoustarou. Fini la sieste et le goûter parce que les jours se font plus courts. Sous l'aile rouge et nagus, plage de partout. Si le soleil est rouge au mois d'août, il va pleuvoir partout. Agus, c'est souvent brume et jus, marque la plage et fait brave teint. Même s'il est souvent brumeux et que la pluie menace, il fait quand même beau. Almes d'agus, fait besoin des sacs à balader toutes. Il faut se pourvoir de tout au mois d'août, surtout du cheptel, pour l'avoir pour l'hiver. Quand pleut au mois d'août, tombe les mêles et les vies. S'il pleut au mois d'août, mais pas trop, on a abondance de miel et de vin. Almes d'août, bat qui vole, après qui pote. C'est un dicton qui est valable en montagne où on moissonne plus tard que dans la plaine. Donc au mois d'août, des pics qui veut et après, celui qui peut. Almes d'agus, jus la peyre, limus. Nous, on dirait plutôt saute la peyre. Donc l'humidité apparaît sous les pierres. Quand vous avez des bons mousses, l'aure sa vigne en agus, qui veut avoir du bon mou, donc du bon vin. Il faut labourer la vigne au mois d'août. Quand pleut en agus, l'olive a son oli et le raisin son mousse. Donc s'il pleut un peu en août, c'est bon pour l'olive et le raisin. Mais attention, il ne faut quand même pas qu'il pleuve trop. Que Dieu nous préserve de la fange d'agus et de l'essu de septembre. Donc que Dieu nous préserve de la boue du mois d'août, s'il pleut trop, et de la sécheresse de septembre. Un conseil, les gens autrefois faisaient très attention pour couper le bois. Coupe ta fuste en pleine lune d'août, le roi sancière tant comme nos. Si tu coupes ton bois en pleine lune du mois d'août, tu l'auras sain et dur tant comme nos. Quand soleil en avous, force oli et force mousse. Donc le soleil d'août est très bon pour l'huile et le mou, donc pour le raisin. Oui, mais il faut quand même un peu de pluie. La castagne, de West castagne, donc, vous voyez qu'avec le tcheu, c'est peut-être un proverbe d'Ardèche. La castagne de West au mois d'août, dit qu'un four, et au mois de septembre, dit qu'un pouce. Donc, pour les châtaignes, chaleur en août et puis en septembre. Ça contredit un peu un proverbe qui disait qu'en septembre, il fallait la sécheresse. Quand veille une olive au mois d'août, n'en veille treize à l'olive azou. Si on voit déjà une olive au mois d'août, on en verra trois à la récolte. Prépare en agus la semence et per la sèche au main commence. Prépare la semence au mois d'août et pour le seigle, il faut commencer à semer. Il faut commencer à semer le seigle. Le mois d'août à madure et septembre culisse. Un mois d'août chaud, avec un peu de pluie tout de même, annonce de bonnes récoltes. Bon, mais crazy canard reste qui bien bliqué. Vient pas l'outil, il par là, dans le mois de septembre, sera le coq et vin. Donc on va s'arrêter au mois d'août et on commencera le mois de septembre la prochaine fois. À réveiller à toutes.
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chanson qu'il a fait connaître de par le monde. Donc je vais vous dire le titre anglais de cette chanson qui est The Girl from Ipanema, qui est sortie en 1962 et qui a été un énorme succès. Donc je vous invite à l'écouter, ici interprétée par Astrud Gilberto, qui est la femme de celui qui a créé ce genre musical.

0: Voilà, c'était donc The Girl from Ipanema d'Astrud Gilberto. C'est une chanson qui est considérée comme la deuxième chanson la plus enregistrée au monde après Yesterday des Beatles. Et elle a été chantée dans plusieurs langues et interprétée par de nombreux artistes, dont pour n'en citer que quelques-uns, Frank Sinatra, Nat King Cole ou encore Ella Fitzgerald. Voilà, je vous invite à venir m'écouter la semaine prochaine. Au revoir.
1: 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Et nous étions avec Alexandra de la médiathèque de Saint-Christol-les-Alès.
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3: Sur intervalle à 10h, les infos locales avec Estelle, les prévisions météo et la musique classique avec Daniel à 10h10. Dans un petit instant, on parlera de santé avec notre magazine La Petite Minute Santé. Mais d'ici là, c'est Mumford & Sons.

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2: Bonjour à tous. Longtemps perçu comme un problème des zones tropicales, le moustique tigre est désormais bien installé dans l'Hexagone. Plus qu'une simple nuisance estivale, il peut transmettre des virus responsables de la dengue, du chikungunya ou encore du Zika. Le moustique tigre est aujourd'hui présent dans la majorité des départements français. Contrairement au moustique dit classique, il présente une particularité majeure. Il peut transmettre des pathologies comme le Zika, la dengue ou le chikungunya, ce que les autres moustiques ne font pas. Ce qui impose de repenser les gestes de prévention, y compris en métropole, sachant que de plus, il pique aussi en journée. Si les maladies transmises par le moustique tigre restent encore limitées en France métropolitaine, la situation évolue. Des cas autochtones sont désormais signalés chaque année dans un contexte de conditions climatiques de plus en plus favorables à sa propagation. Une vigilance particulière est donc nécessaire, notamment en période estivale. La prévention repose avant tout sur des mesures individuelles. L'utilisation d'un répulsif adapté constitue la première ligne de défense. Tous les produits ne se valent pas. Leur efficacité dépend de la concentration en substances actives reconnues scientifiquement, de leur durée d'action et de la régularité d'application. L'efficacité va dépendre de la concentration en actifs validée scientifiquement. Certains produits disposent d'une autorisation de mise sur le marché. Il faut aussi trouver le bon équilibre entre efficacité et tolérance. Parmi les solutions disponibles, certaines molécules comme l'IR3535 ont fait la preuve de leur efficacité tout en présentant un bon profil de tolérance. Autre point clé souvent négligé, plus de 40% des piqûres se font à travers les vêtements. Il est donc vivement recommandé d'imprégner les vêtements, les moustiquaires, les textiles autour du lit et l'équipement de plein air, notamment votre sac à dos. L'IR3535 est une molécule qui agit en perturbant les récepteurs sensoriels des moustiques, les empêchant d'identifier leur cible. Contrairement aux insecticides, elle ne les tue pas, mais crée une véritable barrière répulsive. Le choix du produit doit être adapté au profil de l'utilisateur. Grâce à son bon profil toxicologique, l'IR3535 existe en formulation adaptée à toute la famille, y compris pour les peaux sensibles avec des produits utilisables dès la naissance. Le contexte d'exposition doit également guider le choix. En zone tropicale ou infestée, des concentrations plus élevées, jusqu'à 35%, sont recommandées, notamment en milieu humide.
1: Avec Destination Santé, Emmanuel Ducreuset.
2: Bonjour à tous. Si le cancer reste la maladie la plus redoutée, les progrès de la médecine font évoluer le regard porté sur la maladie. C'est ce que révèle une enquête menée pour le collectif Face au cancer. Diagnostic précoce, nouveaux traitements, innovation thérapeutique, une majorité de Français reconnaît les avancées réalisées. Avec 433 000 nouveaux cas diagnostiqués en France en 2023, le cancer demeure la première cause de mortalité. Près d'un Français sur deux, 48%, le redoute, loin devant la maladie d'Alzheimer, 21%. Les cancers du cerveau, du pancréas et du poumon figurent parmi les plus craints, alors même que les deux premiers ne sont pas les plus fréquents. Mais cette inquiétude s'accompagne d'une confiance croissante dans les progrès médicaux. Ainsi, 92% des Français estiment qu'un diagnostic précoce améliore les chances de guérison et 87% jugent que les avancées thérapeutiques ont amélioré la prise en charge des patients. Cette évolution modifie aussi la perception de la vie avec un cancer. 82% des répondants pensent qu'un patient peut continuer à avoir une vie sociale, 88% pratiquer des loisirs et 70% faire du sport. Les Français perçoivent les progrès réalisés contre le cancer, mais ils expriment aussi une attente forte pour aller plus loin, notamment sur le diagnostic précoce et l'accès à l'innovation, souligne le collectif Face au cancer. L'étude met en lumière un paradoxe. Alors que 89% des Français jugent le dépistage utile, seuls 56% déclarent avoir déjà participé à un programme de dépistage organisé. Le manque d'informations reste un frein majeur. Près d'un Français sur deux ne sait pas s'il est concerné par un dépistage et 46% affirment qu'aucun professionnel de santé ne leur en a parlé. Pour le collectif Face au cancer, la prévention doit devenir plus simple et plus personnalisée. Pour que les Français puissent être acteurs de la prévention, ils doivent connaître leur profil de risque. Cette approche permet d'adapter la surveillance et de favoriser un diagnostic précoce. Autre enseignement, si les Français adhèrent au progrès thérapeutique, ils restent mal informés sur les nouveaux traitements et les essais cliniques. Plus d'un répondant sur deux déclare mal connaître ces dispositifs. Créé en 2024, le collectif Face au cancer, qui réunit Unicancer, Patients en réseau et MSD France, souhaite accélérer la prévention, améliorer les parcours de soins et permettre au plus grand nombre de bénéficier des progrès de la recherche. Pour en savoir plus sur le collectif, rendez-vous sur www.face-au-cancer.fr.

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2: Bonjour à toutes et à tous et bienvenue sur Radio Intervalle. Merci d'être avec nous pour débuter cette semaine qui sera chargée en animation culturelle. On part en Lozère aujourd'hui pour retrouver dans quelques instants Philippe Cogoluen de l'association Enemy BD. Ce week-end, ce sera une nouvelle édition du festival Bulle de Burle. On y revient dans quelques instants. Mais pour commencer, cinéma. Ce mardi 23 juin ainsi que le 30 juin, deux projections du film Lucie Résistance, un film de David Garcia qui se passe en Lozère en 1943 sous l'occupation, un village sous pression face à des choix décisifs. C'est accessible à partir de 12 ans et les séances auront lieu à 18h30. Elles seront toutes suivies d'un débat avec le réalisateur ainsi que les acteurs. Ce sera au cinéma Le Trianon à Mende ces prochains mardis et le tarif d'entrée est de 7 euros. Ce jeudi 25 juin à Florac, l'atelier Tufferie vous invite sur les toits de sa manufacture pour en faire un lieu de rencontre et de partage autour d'un concert. Ce jeudi 25 juin, c'est une soirée fanfare qui ouvrira le bal. Vous pourrez vous installer à partir de 18h30 et à 20h, concert de Lady Jaja autour de planches de tapas. Les réservations se font auprès de l'atelier Tufferie. Ce vendredi 26 juin, c'est à Moissac, Vallée française, que vous pourrez écouter un concert d'harmonie vocale. Un chœur de femmes, les clarinettes, et un chœur d'hommes, Los Pulizomes. Ce sera au Temple de la Boissonnade à partir de 20h30 et l'entrée est libre. C'est pour tout public à Moissac, Vallée française, ce vendredi. On parlera des animations de ce samedi en Lozère à la fin de ce journal, mais pour l'heure, nous rejoignons Philippe Cogoluen à Saint-Enimy. Le festival Bulle de Burle revient ce week-end. C'est la grande fête de la BD en Lozère.
3: Le sud de Lozère, là, le cœur des gorges du Tarn va battre cette année encore avec une trentaine d'auteurs, d'illustrateurs et d'éditeurs qui nous font le plaisir de nous rejoindre pour faire partager aux Lozériens notre passion de la bande dessinée.
2: Vous invitez des auteurs et des illustrateurs, notamment l'un d'eux qui a réalisé l'affiche de cette année.
3: Oui, cette année c'est Olivier Roman. Olivier Roman est un auteur illustrateur qui réside en région Occitanie, dans l'Hérault, non loin de Agde, et qui a reçu le prix du festival l'an passé. Et selon la tradition de notre association Enemy BD, c'est lui qui nous a offert l'illustration de l'affiche 2026, très originale, très appréciée d'ailleurs pour le moment par tous les gens qui la voient. Une vision un peu aérienne de notre méandre du Tarn, avec un élément de sa dernière série de BD qui s'appelle Sprague, et un dirigeable portant des visiteurs inconnus.
2: Donc on voit bien le village en lui-même de Saint-Enimy et justement vous essayez de valoriser à la fois le patrimoine local et architectural en le mariant avec ce festival BD.
3: Oui, ça reste notre objectif permanent et à ce titre-là d'ailleurs les animations en témoignent puisque nous avons ouvert pour cette année un deuxième jeu de piste qui a pour but justement de faire découvrir le patrimoine matériel notamment et naturel du village, avec donc deux possibilités dorénavant, une qui part du Tarn et qui monte jusqu'au monastère en haut du village en traversant la cité médiévale, des panneaux dessinés par les illustrateurs au fil des années guident le visiteur, un petit jeu de questions bien sûr donne un peu de piment à cette visite et permet de récupérer des jeux, des gadgets, des BD à l'office du tourisme en fin de parcours. On a ouvert cette année un nouveau jeu de piste qui valorise un autre élément du patrimoine local, l'ermitage du village qui domine parfaitement le méandre et qui permet une vision superbe d'en haut. Et donc, pour atteindre cet ermitage, 14 stations, bien sûr, mais surtout pour nous, 14 panneaux illustrés avec des extraits de la légende d'Enimy. Donc, l'envie de découvrir cette légende tout en marchant et avec, bien sûr, des petites énigmes qui, là aussi, conduisent à récupérer des lots pour ceux qui ont résolu tout ça.
2: Donc si on est déjà venu et qu'on a déjà fait le jeu de piste, il y en a un nouveau cette année. Et exactement. Puis bien sûr, des animations tout au long de la journée.
3: Alors, au niveau animation, une petite nouveauté pour 2026, nous avons un partenariat privilégié avec les éditions Bambou, qui ont repris l'entièreté de l'œuvre de Marcel Pagnol et qui en sont au 26e ouvrage en bande dessinée. C'est une collection exceptionnelle que Nicolas Pagnol, le petit-fils de Marcel, a décidé de lancer avec ses éditions Bambou. Et cette année, ils nous font l'honneur donc de nous permettre d'avoir un espace spécifique avec une exposition, avec des auteurs, bien sûr, de cette collection, et puis en même temps des ateliers, donc à 11h et à 15h le samedi, 4 ateliers, 4 rendez-vous. Un autour du cahier de vacances du petit Marcel, ça parlera à ceux qui ont bien sûr la gloire de mon père ou le château de ma mère en tête. Un qui concernera la dictée de Monsieur Topaz, autre BD célèbre de Marcel Pagnol. Et puis, la BD géante, une BD qui est commencée par nos animateurs et qui va pouvoir se continuer tout au fil de la journée grâce à la participation spontanée de chacun. Et bien sûr, inévitablement, le portrait manga, puisque les jeunes sont friands de cette épreuve, de cette tentative de dessin. Et donc, on aura une animation autour de ça. Voilà, 11h, 15h, le samedi et le dimanche, ces quatre rendez-vous. Alors, un petit complément aussi pour 2026, pour les amateurs éclairés cette fois-ci de bande dessinée, qui veulent en savoir un peu plus sur ce genre littéraire très en vogue. L'auteur international Jacques Terpin nous a demandé de l'accompagner dans la création d'une exposition qui fait 16 panneaux et qui sera proposée à l'intérieur de la salle principale des BD sur la BD franco-belge, la BD au trait et avec un dessin très figuratif, très expressif. Cette histoire de la BD, depuis sa naissance, son apogée vers son déclin, est magnifiquement proposée par Jacques Terpin à travers des illustrations grand format et un clin d'œil chaque fois à un auteur ayant marqué l'histoire de ces deux siècles autour de la bande dessinée. Donc voilà, pour les amateurs éclairés, de quoi se nourrir un peu plus de leur passion.
2: C'était Philippe Cogoluègne de l'association Enimi BD. Je vous rappelle que le festival Bulle de Burle le week-end prochain à Saint-Enimi est entièrement gratuit et vous pouvez retrouver toutes les infos sur www.enimibd.fr. Ce samedi, en Lozère, il y aura également des chants polyphoniques à Vialas, au temple, à partir de 18h avec l'association Les À Côté. Du gospel à Saint-Romain-de-Tousque, sur la commune de Moissac-Vallée française, c'est à partir de 19h au temple de Saint-Romain, avec l'ensemble vocal Les Chemins de Seven Sol, et le concert sera suivi d'une petite collation. C'est la fin de ce moment d'information locale en Lozère aujourd'hui sur Radio Intervalle. Merci de l'avoir suivi et à très bientôt pour d'autres actualités près de chez vous.
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0: La météo sur Radio Intervalle dans le Gard et en Lozère. L'épisode de canicule se poursuit. Il ne devrait commencer à s'atténuer qu'en toute fin de semaine. Les départements du Gard et de la Lozère sont placés en vigilance jaune jusqu'à mardi soir par Météo France. Ce lundi 22 juin en Lozère, grand ciel bleu le matin, un risque orageux se met en place l'après-midi sur la moitié ouest du territoire. Il y a peu de vent et côté température, ce lundi, il fait 9 degrés environ de plus que les moyennes de saison. Les maximales vont de 31 à 40 degrés, 35 à Langogne, 37 pour Mende, 36 à Florac, 40 à Lacanourgue, au plus chaud de la journée, sous abri. En Lozère, ce mardi 23 juin, grand soleil, quelques nuages l'après-midi. Le vent reste léger et les températures sont presque aussi élevées que la veille. Attendez ce mardi 12 à 22 degrés pour les minimales et l'après-midi 31 à 38 degrés. 35 à Langogne, 36 à Mende et à Florac, 38 à Lacanourgue. Pour la suite en Lozère, mercredi risque d'orage et jeudi les températures devraient commencer à baisser. Ce lundi, dans le Gard, franc soleil tout le jour, le vent marin se lève l'après-midi. Il souffle jusqu'à 45 km/h dans le nord-est du département. Pour les températures, nous sommes 4 degrés au-dessus des moyennes. Prévoyez 37 à 40 degrés au plus chaud de l'après-midi, le maximum pour Alès et le Vigan. Ce mardi, dans le Gard, beaucoup de soleil, quelques petits nuages l'après-midi. Un vent marin jusqu'à 50 km/h remonte dans les terres l'après-midi également. Enfin, pour les températures, des minimales de 16 à 21 degrés. En journée, 36 à 41 degrés. C'est Alès qui détient le record de chaleur. Pour le reste de la semaine, dans le Gard, la baisse des températures sera lente. Il faudra s'armer de patience face à cette vague de chaleur et respecter les consignes de prudence. C'était Estelle, merci d'avoir suivi ce point météo sur Radio Intervalle. Et malgré tout, bonne semaine à toutes et à tous.
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Amis auditeurs, il y a quelque temps de cela, j'ai eu l'occasion et le plaisir de vous proposer la première partie d'un disque qui s'appelle Corelli Concerti Grossi. C'est l'ensemble 415 avec Chiara Bianchini et Jesper Christensen qui nous proposait ses œuvres. Aujourd'hui, c'est donc le deuxième volet de ces émissions, toujours Arcangelo Corelli et le compositeur de ces Concerti Grossi. Il a laissé à la postérité 6 recueils de musique instrumentale, c'est peu finalement, alors qu'à son époque il était universellement admiré de son propre temps. Il va d'ailleurs jouer avec les orchestres des plus grands mécènes. Il va y jouer ses propres concertos pour cordes, construits sur le principe du concertino de violon et violoncelle, ou bien encore du concerto grosso. C'est là la grande masse des musiciens qui va intervenir. Ce dernier va donner son nom générique à cette forme. Alors nous allons poursuivre aujourd'hui avec le compact disque numéro 2 de ce coffret, et nous entendrons tout d'abord avec l'orchestre 415 dirigé par Chiara Bianchini et Jesper Christensen le concerto numéro 5 de cet opus 6.

les œuvres de Corelli. Nous avons entendu le concerto numéro 5, opus 6. Nous allons poursuivre avec le concerto numéro 11 et avec toujours l'ensemble 415 dirigé par Chiara Banchini et Jesper Christensen.

clavecin, orgue, archiluth, violoncelle, violon, voilà les composantes de cet ensemble 415 qui interprétait le concerto grosso numéro 11 de Corelli. Nous allons poursuivre et terminer, ce sera donc la troisième et dernière partie avec le concerto numéro 6, toujours de cet opus 6 des concerti grossi d'Arcangelo Corelli.

Voilà, c'est la fin de ce coin classique. Il nous restera encore eh bien, une émission pour découvrir l'ensemble de cet opus 6, les 12 concerti grossi dans Arcangelo Corelli aux éditions Harmonia Mundi. Ce sont des enregistrements qui ont été faits en 1992 et à l'époque, Télérama qui va donner le signe, la note de l'événement exceptionnel. On appréciera dans cette interprétation au sommet la manière de charger d'électricité les allegros et par contre de laisser s'épanouir les adagios et tout cela avec une grâce et une science des ornements qui nous plongent dans la béatitude. Le critique musical de Télérama poursuit « Jamais 1714, date de la composition de cet opus 6, n'a été aussi contemporain de nous-mêmes ». Et si vous l'avez apprécié, bien sachez que nous nous trouverons prochainement ensemble pour la dernière partie de ce coffret. Et c'était le coin classique.

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Des musiciens archi connus, mais aussi des musiciens peu connus ou oubliés, ont illustré le jazz. 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

Bonjour à tous les amateurs de jazz. Aujourd'hui, nous revenons vers les grands orchestres. Nous allons cependant dépasser les plus connus, Bessy, Ellington, Goodman, et nous intéresser à la formation co-dirigée par Thad Jones et Mel Lewis, imaginée par eux deux en 1956 et qui vit le jour seulement en 1966. Pour établir l'ambiance, commençons par « Get Out My Life ».

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1: Un enregistrement de 1968 chanté par Joe Williams qui fut le successeur de Jimmy Rushing chez Basie. Thad Jones, 1923-1986, est le leader des trompettes et le soliste de ses morceaux. Avant de se lancer dans l'aventure du big band, il fait ses classes, si l'on peut dire, avec Sonny Stitt, Jack Teagarden, Tommy Flanagan et surtout Basie, de 1954 à 1963. Un autre morceau, The Groove Merchant.

Après l'épisode de 1966-1984 du Big Band où il se blesse à la lèvre, il laisse la direction de l'orchestre à son compère Mel Lewis et se retire à Copenhague. Le décès de Bézi la même année laisse vacante la direction de l'orchestre. On lui propose de prendre la place, ce qu'il fera jusqu'en avril 1986. Il reviendra donc ensuite à Copenhague et y décédera. Voici 3 in 1s.

Ben Lewis, 1929-1990, était batteur. Il a débuté dans les grands orchestres et Anthony, Tex Bennett et surtout Stan Kenton de 1954 à 1956. Il est un des musiciens les plus sollicités de la West Coast avec Bob Brookmeyer, Buddy Shank, Carl Pepper et surtout Woody Herman. Nous écoutons de nouveau le big band Jones Lewis, Come Sunday.

La formation Thad Jones Mel Lewis continue sous la seule direction du batteur après que Thad Jones lui ait cédé la totalité des commandes. Il va continuer jusqu'à 1990 à animer les lundis soirs du Village Vanguard à Greenwich Village. Durant toute sa durée, le Jones Lewis Orchestra a accueilli en invité les musiciens les plus célèbres. Le voici, cerise sur le gâteau, avec Rhoda Scott et son Orgamonde en 1976. Tanika.

Et sur Intervalle, on parle local avec Estelle pour les infos locales et les prévisions météo. Psycho, ce sera aux alentours des midi moins 10 avec le doute dans notre magazine psychologique et Clémentine. Et puis à midi, les infos avec RFI. Vous savez tout.

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1: Bonjour à toutes et à tous et bienvenue dans ce moment d'information locale sur Radio Intervalle. Si vous faites partie de nos auditeurs fidèles, vous savez que la zone d'émission de Radio Intervalle remonte jusqu'à Langogne où vous pouvez nous écouter sur le 101.6. Pour celles et ceux qui ne connaissent pas encore cette ville complètement au nord-est de la Lozère, nous avons rencontré Jean-Marc Bourré, élu à la municipalité, qui nous parle avec passion de sa commune et de son attractivité économique.
2: Bonjour à tous, Jean-Marc Bourré, je suis adjoint au maire, donc chargé de la vie associative à la ville de Langogne. Je vais vous parler aujourd'hui de l'attractivité de notre territoire. Donc Langogne, c'est le point d'attraction d'un bassin de vie d'environ 15 000 habitants. Notre ville attire des populations de la Haute-Lozère, de l'Ardèche et de Haute-Loire. Historiquement, Langogne, il faut situer, donc, a toujours été un bourg commerçant. Nous avons la chance d'habiter dans un cadre naturel, au sein d'une nature préservée et de magnifiques paysages qui n'ont rien à envier aux autres secteurs de la Lozère. Nous avons souvent été critiqués pour notre climat, qualifié de rude et de très froid. Mais aujourd'hui, avec le réchauffement climatique, notre climat est plutôt devenu un atout. De nombreuses personnes du sud de la France, notamment, viennent respirer notre bon air et profiter un petit peu de la fraîcheur de nos nuits. Le principal atout de notre ville, je crois que c'est la qualité de la vie que nous avons ici à Langogne. Pourquoi ? Parce que tout simplement, nous avons notamment des commerces de qualité, une offre complète répartie entre le centre-ville et la zone commerciale, un marché de la ville donc, qui est tous les samedis, qui est de qualité. Donc c'est tous les samedis, sauf l'été où c'est les mardis et les samedis. Les commerces du centre-ville, eux, sont réputés pour la qualité de leurs produits, par les conseils donnés à leurs clients. Je citerai nos boucheries, nos charcuteries, nos marchands de chaussures, notre chocolatier, notre pâtissier, nos boulangers, en fait, et nos deux magasins de vêtements, nos restaurants, etc. On a vraiment une offre de qualité. Et ça, c'est reconnu dans toute la Lozère. On a des commerces qui ont été labellisés par la Chambre de commerce et d'industrie en quantité. On a une offre commerciale qui est très très forte. Concernant donc la zone commerciale qui est située sur les hauteurs de la ville, là on va retrouver des grandes surfaces, on peut tout ce dont on a besoin. Donc cette zone, il faut savoir qu'elle est en plein développement en ce moment avec la création d'un bâtiment qui devrait accueillir de grandes enseignes très prisées des Français. D'un point de vue industriel, il faut savoir qu'on a une zone industrielle donc avec des entreprises variées, marchands de pneus, vendeurs de voitures. On a une entreprise de menuiserie, enfin il y a pas mal d'activités sur cette zone industrielle, avec une déchetterie aussi donc, qui est ouverte aux habitants et qui est gratuite. On a aussi créé donc, depuis quelques années une zone d'activité des Choisinets, qui maintenant, après quelques problèmes juridiques qui se sont posés au cours de ces dernières années, est maintenant disponible donc, avec des lots qui sont de toute taille. Et il faut savoir qu'il y a 1,7 hectare disponible pour des entreprises qui souhaiteraient s'implanter sur Langogne.
1: Langogne, ce sont aussi des habitants particulièrement actifs et impliqués dans la vie associative, qu'elle soit culturelle ou sportive.
2: Au niveau associatif, il faut savoir que la ville de Langogne a une vie associative très riche. Nous avons plus de 60 associations sur notre commune. Et si on regarde le bassin de vie, donc il y a trois fois plus d'associations. Donc c'est pour vous dire qu'il y a un choix varié. Ce sont des associations sportives, culturelles et humanitaires. La saison culturelle ici à Langogne est quand même très réputée au niveau du département et même de la région. On a une association qui s'appelle les Fadarelles, qui organise les temps forts de la saison culturelle avec notamment la saison culturelle qui s'étend toute l'année avec des spectacles variés, des chanteurs, des humoristes, du théâtre et des temps forts comme Interfolk au mois de juillet, le festivalier qui a lieu le week-end de la fête et bien sûr la fête de Langogne qui est le point d'orgue de la ville le premier dimanche d'août. Au niveau sportif, nous avons des équipements variés aussi, et puis une offre, même si on pourrait avoir une offre un peu plus développée, mais on a quand même deux stades, un stade pelousé, un stade synthétique, un gymnase, une salle de danse, des cours de tennis et surtout une piscine couverte qui permet de pratiquer donc, la natation et surtout qui est quelque chose qui rend de grands services aux écoles de la ville, mais aussi de tout le bassin de vie. Au niveau sportif, donc, nous avons des événements, je vais en citer trois. Il y a le triathlon de Langogne-Moussac, qui a lieu donc, le 21 juillet, ce week-end-là. Il y a le Run Nature, qui est une course donc, de trail qui a lieu sur le site du lac de Moussac aussi, qui est fin septembre. Et en fait, cette année, nous avons la chance d'avoir la finale du championnat de France d'enduro, donc, qui se situe sur le week-end du 25-26 octobre. Donc ça, ce sont les trois prochains grands événements sportifs. Si je reviens sur le triathlon, cette année, c'est une édition un petit peu particulière, puisque nous aurons la chance aussi d'accueillir la finale du championnat de France de paratriathlon. Langogne a été retenue, puisque bon, c'est une équipe de dirigeants qui ont porté haut cette épreuve. L'année dernière, nous avions attiré plus de 700 concurrents, donc c'est quand même quelque chose d'assez gros. Et là, ça va encore s'étoffer donc, avec le paratriathlon.
1: Enfin, Langogne, c'est un tourisme vert nature, avec des activités sportives de plein air nombreuses et variées.
2: Ensuite, bien sûr que je ne peux pas oublier le lac de Moussac, hein, avec 1000 hectares de surface, où la pratique des sports nautiques et des sports nature en général. Bien sûr, il y a la base nautique, hein, où on peut trouver tout ce qui est nécessaire pour naviguer sur le lac. Il y a donc du côté Langogne, mais aussi du côté ce qu'on appelle du Rondin des Bois, où là, il y a une autre base nautique. Donc ça fait deux bases nautiques qui sont situées à deux points différents du lac, où là, on peut pratiquer notamment Rondin des Bois. Il y a aussi de l'acrobranche, il y a du VTT, tout ce qui concerne les activités nautiques dans leur ensemble. La communauté de communes a aménagé aussi un chemin donc, qui fait le tour du lac. Alors, ce n'est pas tout à fait terminé. Il y a quelques parties qui sont encore aménagées, notamment avec une passerelle prévue donc, sur la rivière du Chaperoux. Et au fil du temps, on a réussi à tracer un sentier autour du lac et préserver aussi, hein, parce que bon, il y a quand même des parties vraiment en nature. Et c'est essentiellement en vélo et à pied qu'on peut faire ce tour du lac. Il ne faut pas hésiter, bien sûr, à faire ce tour du lac à la journée ou en partie, comme on le souhaite. Nous avons aussi donc, des chemins de randonnée qui passent ici à Langogne, avec notamment le chemin de Stevenson, qui est très réputé et qui, lui, permet aussi à des gens de découvrir notre territoire et puis de profiter de toutes ces activités, de profiter de notre belle ville ici à Langogne.
1: C'était Jean-Marc Bourré, élu à la municipalité de Langogne. Si cette évocation vous a donné envie d'aller faire un petit tour à Langogne cet été, vous trouverez toutes les infos pratiques sur le site de l'Office de tourisme Langogne-Margerie des Grands Lacs de Naussac, ot-langogne.com. Et sachez également pour les Gardois que l'on peut se rendre aisément à Langogne en train en moins de 2 heures depuis Alès. Évidemment, sur Radio Intervalle, on continuera de vous informer de toutes les activités à Langogne et aux alentours. Restez bien donc sur notre antenne pour connaître toute l'actualité près de chez vous.

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1: Bonjour Clémentine.
2: Bonjour Fabrice.
1: Aujourd'hui, vous souhaitez nous parler du doute.
2: J'en doute.
1: J'étais sûr que vous alliez me dire quelque chose comme ça. Moi, je doutais que nous arrivions jusqu'à la fin de cette chronique, mais bon, on va essayer quand même.
2: Qu'en pensez-vous du doute, Fabrice ?
1: Ah, le doute, c'est quelque chose qui me semble assez complexe, parce que j'ai l'impression qu'il est indispensable, mais qu'il peut être également assez bloquant. Donc, il y a ce tiraillement entre le besoin de douter, et puis finalement, le besoin également d'avoir des directives qui permettent d'avancer sans douter. Des directions, au moins. Qu'en pensez-vous ? C'est moi qui vous pose la question.
2: Je suis bien d'accord avec vous. Le doute, je crois qu'en lui-même, il n'est rien. Il n'est ni bon, ni mauvais. Est-ce qu'il est nécessaire ou pas ? En tout cas, je crois que l'humain le crée par son mental, peut-être.

0: douter, c'est positif. Et à la fois, ça peut être effectivement négatif. Ne pas... Alors, dans le négatif, c'est ne pas savoir, c'est être incertain par rapport à ce qui va se passer. Mais si c'est être incertain par rapport, par exemple, au temps qu'il va faire demain, eh bien, personnellement, je trouve que c'est positif parce que ça nous remet dans notre humilité d'humain. On ne sait pas tout, on ne saura pas tout. Ça nous remet un petit peu à notre place. Nous ne sommes pas invincibles, forts, grands, et voilà.
1: Nous ne sommes pas des dieux.
0: Voilà. Donc, ça nous remet un petit peu à notre place. Maintenant, le doute, quand on doute de soi, qu'on ne se sent pas capable, là encore, ça peut être positif et négatif. Si je doute d'être capable de franchir ce ravin et qu'effectivement, j'en ai pas les capacités, le doute va me préserver. Il est protecteur. Si, en fait, j'ai les capacités, mais qu'il m'empêche de faire parce que je ne crois pas en moi, là, il devient effectivement négatif. Mais c'est toujours par rapport à soi et par rapport à un contexte. On peut douter aussi quand il y a des choix à faire, parce qu'on ne sait pas ce qui va se passer demain, après-demain, et quelles vont être les conséquences de chaque choix, chacun ayant des aspects positifs et négatifs. Voilà, on peut douter aussi des autres, ne pas faire confiance, douter de la sincérité de quelqu'un. On peut aussi ne douter de rien. Et là, je crois que quand on ne doute de rien, peut-être qu'on risque d'avoir un peu trop d'assurance et d'aller vers un problème. Peut-être aussi que ça mène à aller dans quelque chose de positif, je ne sais pas. C'est en tout cas peut-être avoir beaucoup d'audace que de ne douter de rien.
1: C'est
0: ou
1: peut-être
0: beaucoup de confiance.
1: Être très impoli aussi.
0: Peut-être. Ou alors, ce sont déjà plus que demi-dieux. Mais parfois, c'est que ça correspond aussi à des pressentiments. Tout d'un coup, on se met à douter. Le doute vient d'un pressentiment. Et là, le doute est protecteur. Donc, je crois que, comme beaucoup de choses, il est ni bon ni mauvais. Il est dans les deux, en fonction d'un contexte, en fonction d'un moment, du sujet auquel il se rapporte. Il est souvent vécu comme étant quelque chose de négatif, d'anxiogène, qui nous met dans une ambivalence et donc un mal-être. Peut-être travailler la confiance.
1: Moi, j'étais en train de me dire que le doute est un régulateur. Et puis, à vous écouter, je suis en train de me dire autre chose, c'est qu'il vaut mieux réguler le doute de manière à ce qu'il soit équilibré. Une fois de plus, j'ai un petit peu de peine à savoir comment m'en sortir.
0: Les trois quarts du temps, il faut faire confiance et laisser le doute de côté. En tout cas, par rapport à la vie, et ça, je crois l'avoir déjà dit, je crois qu'il ne faut pas douter de la vie, qu'il ne faut pas douter de ce qui est plus grand que nous. On l'appelle Dieu ou autre, de quelque chose en tout cas d'universel et de grand, parce que c'est source d'énergie, de confiance et d'avancée peut-être. Le doute, il est très terrien, j'allais dire. Quand on doute du temps qui est demain ou quand on doute de soi, je crois qu'il faut se poser les questions. Est-ce que c'est parce qu'on croit réellement ne pas avoir la capacité ou est-ce que c'est parce qu'on n'ose pas ou qu'on n'assume pas les conséquences? Et à ce moment-là, je crois qu'on a souvent la réponse. Si on ne veut pas assumer les conséquences ou courir le risque de... Oui, eh bien, on arrête, on ne fait pas et le doute s'arrête. Si par contre, on se rend compte qu'on peut le faire et qu'on accepte de prendre le risque, je crois qu'à ce moment-là, le doute n'est plus. C'est la confiance qui prend la place et que l'on va pouvoir réaliser. L'important, c'est de savoir qu'est-ce qui occasionne le doute. De quoi doute-t-on réellement ? Ce qui n'est pas forcément facile, hein, parce que ça amène à se mettre en conscience et souvent on va voir que derrière le doute, par exemple, à faire quelque chose, il y a beaucoup d'orgueil. Qu'est-ce que les autres vont penser si je ne réussis pas ? Les autres, pas moi. Et ça, pour moi, c'est de l'orgueil. Le doute cache aussi de l'orgueil.
1: Je laisse trois petits points parce que c'est « et si c'était ça ? » point d'interrogation.
0: Ça peut être plein d'autres choses.
1: Merci Clémentine.

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1: Merci de rester avec nous à l'écoute de RFI, les midis à Paris, 10h en temps universel. Et le journal, c'est tout de suite avec vous, Gilles Moreau. Gilles, bonjour.
2: Bonjour Caroline Paré, bonjour à tous. Dans l'actualité, Keir Starmer sur le départ. Le Premier ministre britannique annonce sa démission moins de 2 ans après son arrivée au pouvoir. Les pressions politiques étaient devenues trop grandes. Toutefois, le Premier ministre travailliste restera en poste jusqu'à la désignation de son successeur à la tête du Labour, à suivre bien sûr dès le début du journal. L'Iran et les États-Unis ont maintenant bouclé en Suisse un premier cycle de pourparlers. D'après les médiateurs, les deux camps ont approuvé des mécanismes visant à faire cesser les affrontements au Liban et à sécuriser le détroit d'Ormuz. Une vague de très forte chaleur continue d'accabler une partie de l'Europe, dont la France, près de 40 degrés attendus, avec des conséquences multiples comme dans les écoles, les hôpitaux et les transports. Au mondial de football, la France affronte ce soir l'Irak pour décrocher sa place en 16e de finale et soigner sa différence de but. Dans le même groupe, le Sénégal joue contre la Norvège. La pression était devenue trop forte sur le locataire du 10 Downing Street. Le Premier ministre britannique Keir Starmer donc annonce qu'il démissionne. Il était arrivé au pouvoir en juillet 2024, mais récemment les difficultés s'étaient accumulées jusqu'à la victoire de son rival Andy Burnham à une législative partielle. C'était la semaine dernière. Keir Starmer restera en poste jusqu'à la désignation de son successeur à la tête du Labour, le parti travailliste. Tout de suite, un extrait de son allocution ce matin devant sa résidence à Londres.
3: The question my party is asking now is whether I am best placed.
4: La question qu'a posée mon parti maintenant est de savoir si je suis à la meilleure place pour le représenter aux prochaines élections. J'ai entendu la réponse à cette question et je l'ai acceptée de bonne grâce. Chaque décision que j'ai prise l'a été en mettant ce pays que j'aime au premier plan. C'est pourquoi je démissionne de ma fonction de chef du Parti travailliste. J'ai parlé à Sa Majesté le Roi ce matin pour l'informer de ma décision.
3: I have spoken to His Majesty the King this morning to inform him of my decision.
2: Le Premier ministre démissionnaire Keir Starmer. Je vous disais dans les titres, l'Iran et les États-Unis ont maintenant bouclé un premier cycle de pourparlers afin de mettre fin de façon durable à la guerre au Moyen-Orient. Les négociations pour cadre un hôtel de luxe des Alpes suisses. Les médiateurs pakistanais et qataris ont annoncé tôt ce matin qu'Iraniens et Américains s'étaient entendus sur des mécanismes visant à faire cesser les affrontements au Liban et à sécuriser le détroit d'Ormuz. La feuille de route des négociateurs prévoit comme prévu un délai de 60 jours avant un accord définitif. Dans l'immédiat, un second cycle doit se poursuivre jusqu'à la fin de la semaine dans cet hôtel de Bürgenstock, propriété du Qatar. Si la situation semble relativement calme au Liban, en revanche, un nouvel incident a éclaté en Cisjordanie occupée. Israël retient les corps de 2 adolescents palestiniens abattus près d'une colonie, la colonie de Karmes Tour. L'armée israélienne affirme que les deux jeunes ont été tués après avoir lancé des cocktails Molotov. Comme l'ont fait avant elle d'autres pays d'Amérique latine, la Colombie prend à son tour un virage à droite. Ses électeurs ont désigné Abelardo de la Espriella, le candidat de la droite à la présidentielle organisée hier. Cet homme d'affaires de 47 ans, soutenu par Donald Trump, l'a emporté d'extrême justesse d'après un premier décompte. 49,7% des voix contre 48,7% au sénateur de gauche Ivan Cepeda qui, devant ses partisans, n'a pas contesté ce premier décompte. On l'écoute.
5: Nous l'avons affirmé, le pacte historique et l'alliance pour la vie et tous nos dirigeants sont des démocrates.
6: Somos demócratas. Lejos de nosotros el autoritarismo.
5: Nous nous tenons loin de l'autoritarisme et de l'arbitraire. C'est pourquoi je tiens à dire ce soir ce qui suit. Nous reconnaissons que le premier décompte effectué ce soir n'est pour l'instant ni officiel ni contraignant.
6: Non officiel ni vinculant.
5: Mais nous reconnaissons ce premier résultat.
2: C'était Ivan Cepeda, donc battu à la présidentielle en Colombie. La guerre en Ukraine fait de nouvelles victimes civiles. Les autorités locales annoncent au moins 2 morts dans les dernières frappes russes sur Zaporijja dans le sud-est et Odessa dans le sud. À cela s'ajoutent 3 personnes blessées. Aux Philippines, fusillade dans un lycée du centre du pays. 3 adolescents ont été tués, 5 autres blessés. L'arme utilisée appartenait à un policier. Il se classe deuxième producteur mondial de café et même premier exportateur de Robusta. Le Vietnam voit sa filière sous pression entre nouvelles exigences européennes, consommation d'eau, traçabilité et pesticides. Eh bien, le pays tente d'adapter son modèle agricole. Explication sur place de notre correspondant Jean-Pierre Fage.
0: Bruxelles entend durcir les limites de résidus de pesticides dans les produits importés, dont le café. Une évolution suivie de près par le Vietnam. L'Union européenne représente son premier débouché avec environ 40% de ses exportations de café en 2025. Les exportateurs devront renforcer leur contrôle et prouver la conformité de leur chaîne de production. Faute de garanties suffisantes, certaines cargaisons pourront être rejetées. Pour ce torréfacteur vietnamien, s'adapter aux exigences environnementales européennes reste un défi.
7: Au Vietnam, mettre ces pratiques en place et obtenir les certifications nécessaires représente un processus long et complexe. Tout le monde n'est pas capable de le faire. Les producteurs vietnamiens doivent donc avancer progressivement, étape par étape, afin d'améliorer leurs pratiques.
0: En mars dernier, le ministère vietnamien de l'Agriculture anticipait déjà un impact direct sur plusieurs grandes filières agricoles du pays. Le café vietnamien s'est déjà adapté aux restrictions européennes sur le glyphosate, herbicide utilisé dans les plantations. Dans certaines zones suivies par la Global Coffee Platform, les résidus de glyphosate seraient passés de 56% des échantillons en 2021 à environ 1% deux récoltes plus tard. Mais les alternatives non chimiques sont souvent plus coûteuses et plus exigeantes. J'entends main d'œuvre. Jean-Pierre Fage, Hanoï, RFI.
2: En France, la fin de vie à nouveau débattue au Parlement. Les députés examinent aujourd'hui pour la troisième fois la proposition de loi créant un droit à l'aide à mourir. Sauf coup de théâtre, ils devraient l'adopter à nouveau, prélude à son adoption définitive le 15 juillet. La chaleur étouffante qui frappe la France depuis près d'une semaine monte encore d'un cran ce lundi avec 49 départements et 35 millions de Français placés en vigilance rouge canicule. La présidente de la région Île-de-France recommande aux voyageurs de ne pas se déplacer et de privilégier le télétravail en raison des perturbations qui vont affecter les transports à Paris et sa région. Face au prolongement de la canicule, la région parisienne va débloquer une aide d'un million d'euros pour les 500 lycées centres d'examen. Malgré ces conditions, la France n'a pas baissé les décibels. Hier soir, pour la 45e fête de la musique, José Marino a assisté à Paris à une fête sobre, chaude, mais pas silencieuse.
8: Côté des bruits, certains ont même monté leur propre système de survie face à la canicule. C'est le cas de Clément, artiste amateur, un peu trop équipé pour un simple concert dans un jardin parisien.
9: Je suis arrivé avec mon ampli, ma guitare. On a branché un petit climatiseur sur le lampadaire de la ville. Ouais, là, bon, c'est incognito. Bon.
8: Climatiseur et ampli branchés au lampadaire et même son programme a pris un coup de chaud.
9: Avec la chaleur, on tourne à la flotte. On jouera peut-être plus juste sans alcool.
8: Hein. Côté musique sans alcool, certains groupes n'ont même pas eu besoin de s'adapter. Pour Louis, chanteur du groupe de rock éphémère, le défi de la soirée était ailleurs.
10: On espère avoir du monde parce que c'est pas toujours évident avec la chaleur, mais bon, on va quand même essayer d'assurer le show quand même.
8: Du rock donc, mais loin d'être les seuls à avoir tenu bon malgré le thermomètre dans le rouge. Côté public aussi, on a préféré attendre le coucher du soleil plutôt que d'annuler la sortie de la fête de la musique.
11: Les sorties en fin de journée, pour promouvoir cette fête, même quand il fait chaud.
8: Avec des températures pareilles, la fête de la musique en France a pris des airs de Brésil.

0: reportage signé José Marino. Au Mondial de football, la France affronte ce soir à Philadelphie l'Irak pour son deuxième match. Un succès offrirait la qualification aux Bleus pour les 16e de finale. France-Irak à suivre sur RFI dès 21h temps universel. Les autres matchs du jour, toujours dans le groupe I, Norvège-Sénégal, et dans le groupe J, Argentine-Autriche et Jordanie-Algérie. Enfin, la mort du géographe Yves Lacoste, considéré comme le père de l'école française de géopolitique. Il disparaît à l'âge de 96 ans. Son ouvrage de référence avait été publié en 1976 et réédité en 2012. Son titre, La géographie, ça sert d'abord à faire la guerre. Livre paru chez l'éditeur François Maspero. Voilà pour le journal. Je vous retrouve à 13h pour une nouvelle édition. Mais tout de suite, 8 milliards de voisins. C'est avec vous, Emmanuel Bastide.
1: Je suis
0: avec
1: bien là.
0: Un petit peu d'avance hein, aujourd'hui. Bonjour Emmanuel.
1: Bonjour Gilles Moreau. Merci à vous. Et chez 8 milliards de voisins, nous parlons éducation comme chaque semaine.

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1: Yann Folli sur Radio Intervalle avec Lévi ne m'apprend rien, une reprise de Balavoine. Tout de suite après, eh bien, c'est Estelle pour les infos locales et la carte blanche, on parlera de défense, d'autodéfense aux alentours des midi 25.

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1: Bonjour à toutes et à tous et bienvenue dans ce moment d'information locale sur Radio Intervalle. Si vous faites partie de nos auditeurs fidèles, vous savez que la zone d'émission de Radio Intervalle remonte jusqu'à Langogne où vous pouvez nous écouter sur le 101.6. Pour celles et ceux qui ne connaissent pas encore cette ville complètement au nord-est de la Lozère, nous avons rencontré Jean-Marc Bourré, élu à la municipalité, qui nous parle avec passion de sa commune et de son attractivité économique.
2: Bonjour à tous, Jean-Marc Bourré, je suis adjoint au maire, donc chargé de la vie associative à la ville de Langogne. Je vais vous parler aujourd'hui de l'attractivité de notre territoire. Donc Langogne, c'est le point d'attraction d'un bassin de vie d'environ 15 000 habitants. Notre ville attire des populations de la Haute-Lozère, de l'Ardèche et de Haute-Loire. Historiquement, Langogne, il faut situer, donc, a toujours été un bourg commerçant. Nous avons la chance d'habiter dans un cadre naturel, au sein d'une nature préservée et de magnifiques paysages qui n'ont rien à envier aux autres secteurs de la Lozère. Nous avons souvent été critiqués pour notre climat, qualifié de rude et de très froid. Mais aujourd'hui, avec le réchauffement climatique, notre climat est plutôt devenu un atout. De nombreuses personnes du sud de la France, notamment, viennent respirer notre bon air et profiter un petit peu de la fraîcheur de nos nuits. Le principal atout de notre ville, je crois que c'est la qualité de la vie que nous avons ici à Langogne. Pourquoi ? Parce que tout simplement, nous avons notamment des commerces de qualité, une offre complète répartie entre le centre-ville et la zone commerciale, un marché de la ville donc, qui est tous les samedis, qui est de qualité. Donc c'est tous les samedis, sauf l'été où c'est les mardis et les samedis. Les commerces du centre-ville, eux, sont réputés pour la qualité de leurs produits, par les conseils donnés à leurs clients. Je citerai nos boucheries, nos charcuteries, nos marchands de chaussures, notre chocolatier, notre pâtissier, nos boulangers, en fait, et nos deux magasins de vêtements, nos restaurants, etc. On a vraiment une offre de qualité, et ça, c'est reconnu dans toute la Lozère. On a des commerces qui ont été labellisés par la Chambre de commerce et d'industrie en quantité. On a une offre commerciale qui est très très forte. Concernant donc la zone commerciale qui est située sur les hauteurs de la ville, là on va retrouver des grandes surfaces pour tout ce dont on a besoin. Donc cette zone, il faut savoir qu'elle est en plein développement en ce moment avec la création d'un bâtiment qui devrait accueillir de grandes enseignes très prisées des Français. D'un point de vue industriel, il faut savoir qu'on a une zone industrielle donc avec des entreprises variées, marchands de pneus, vendeurs de voitures. On a une entreprise de menuiserie, enfin il y a pas mal d'activités sur cette zone industrielle, avec une déchetterie aussi, donc qui est ouverte aux habitants et qui est gratuite. On a aussi créé donc depuis quelques années une zone d'activité des Choisinets, qui maintenant, après quelques problèmes juridiques qui sont posés au cours de ces dernières années, est maintenant disponible donc avec des lots qui sont de toute taille. Il faut savoir qu'il y a 1,7 hectare disponible pour des entreprises qui souhaiteraient s'implanter sur Langogne.
1: Langogne, ce sont aussi des habitants particulièrement actifs et impliqués dans la vie associative, qu'elle soit culturelle ou sportive.
2: Au niveau associatif, il faut savoir que la ville de Langogne a une vie associative très riche. Nous avons plus de 60 associations sur notre commune. Et si on regarde le bassin de vie, donc il y a trois fois plus d'associations. Donc c'est pour vous dire qu'il y a un choix varié. Ce sont des associations sportives, culturelles et humanitaires. La saison culturelle ici à Langogne est quand même très réputée au niveau du département et même de la région. On a une association qui s'appelle les Fadarelles, qui organise les temps forts de la saison culturelle avec notamment la saison culturelle qui s'étend toute l'année avec des spectacles variés, des chanteurs, des humoristes, du théâtre et des temps forts comme Interfolk au mois de juillet, le festivalier qui a lieu le week-end de la fête et bien sûr la fête de Langogne qui est le point d'orgue de la ville le premier dimanche d'août. Au niveau sportif, nous avons des équipements variés aussi, et puis une offre, même si on pourrait avoir une offre un peu plus développée, mais on a quand même deux stades, un stade pelousé, un stade synthétique, un gymnase, une salle de danse, des cours de tennis et surtout une piscine couverte qui permet de pratiquer donc la natation et surtout qui est quelque chose qui rend de grands services aux écoles de la ville, mais aussi de tout le bassin de vie. Au niveau sportif, donc, nous avons des événements, je vais en citer trois. Il y a le triathlon de Langon-Noussac, qui a lieu donc, le 21 juillet, ce week-end-là. Il y a le Run Nature, qui est une course donc, de trail qui a lieu sur le site du lac de Noussac aussi, qui est fin septembre. Et enfin, cette année, nous avons la chance d'avoir la finale du championnat de France d'enduro, donc, qui se situe sur le week-end du 25-26 octobre. Donc ça, ce sont les trois prochains grands événements sportifs. Si je reviens sur le triathlon, cette année, c'est une édition un petit peu particulière, puisque nous aurons la chance aussi d'accueillir la finale du championnat de France de paratriathlon. Langogne a été retenue, puisque bon, c'est une équipe de dirigeants qui ont porté haut cette épreuve. L'année dernière, nous avions attiré plus de 700 concurrents, donc c'est quand même quelque chose d'assez gros. Et là, ça va encore s'étoffer donc, avec le paratriathlon.
1: Enfin, Langogne, c'est un tourisme vert nature, avec des activités sportives de plein air nombreuses et variées.
2: Ensuite, bien sûr que je ne peux pas oublier le lac de Noussac, hein, avec 1000 hectares de surface, où la pratique des sports nautiques et des sports nature en général. Bien sûr, il y a la base nautique, hein, où on peut trouver tout ce qui est nécessaire pour naviguer sur le lac. Il y a donc du côté Langogne, mais aussi du côté ce qu'on appelle du Rondin des Bois, où là, il y a une autre base nautique. Donc ça fait deux bases nautiques qui sont situées à deux points différents du lac, où là, on peut pratiquer notamment Rondin des Bois. Il y a aussi de l'acrobranche, il y a du VTT, tout ce qui concerne les activités nautiques dans leur ensemble. La communauté de communes a aménagé aussi un chemin donc, qui fait le tour du lac. Alors, ce n'est pas tout à fait terminé. Il y a quelques parties qui sont encore aménagées, notamment avec une passerelle prévue donc, sur la rivière du Chapeau-Roux. Et au fil du temps, on a réussi à tracer un sentier autour du lac et préserver aussi, hein, parce que bon, il y a quand même des parties vraiment en nature. Et c'est essentiellement en vélo et à pied qu'on peut faire ce tour du lac. Il ne faut pas hésiter, bien sûr, à faire ce tour du lac à la journée ou en partie, comme on le souhaite. Nous avons aussi donc, des chemins de randonnée qui passent ici à Langogne, avec notamment le chemin de Stevenson, qui est très réputé et qui, lui, permet aussi à des gens de découvrir notre territoire et puis de profiter de toutes ces activités, de profiter de notre belle ville ici à Langogne.
1: C'était Jean-Marc Bourré, élu à la municipalité de Langogne. Si cette évocation vous a donné envie d'aller faire un petit tour à Langogne cet été, vous trouverez toutes les infos pratiques sur le site de l'Office de tourisme Langogne-Margerie des Grands Lacs de Noussac, ot-langogne.com. Et sachez également pour les Gardois que l'on peut se rendre aisément à Langogne en train en moins de 2 heures depuis Alès. Évidemment, sur Radio Intervalle, on continuera de vous informer de toutes les activités à Langogne et aux alentours. Restez bien donc sur notre antenne pour connaître toute l'actualité près de chez vous.
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1: Christian Wynmouth est avec nous, enfin on est plutôt avec lui, on est à Saint-Christol dans la salle de Savate. C'est là qu'on s'entraîne, Christian ?
2: Alors, une particularité, c'est qu'on s'entraîne effectivement, mais il ne faut pas confondre la réalité de l'agression et la salle d'entraînement. Il est très important, par exemple, dans la méthodologie, on a développé une pédagogie spécifique dans laquelle on a des curseurs qui nous permettent d'amener les gens à se confronter à une réalité. Dedans, on a un curseur qu'on appelle curseur environnement, qui est basé sur trois critères: aseptisé, complexe ou dégradé. Cette salle, c'est un contexte qui est aseptisé, qui est facile d'approche pour l'entraînement. Mais nous allons reproduire l'intégralité des éducatifs qui sont ici présents avec des protocoles de sécurité spécifiques dans des contextes dégradés qui sont représentatifs des situations dans lesquelles pourraient se trouver les gens. La rue, une discothèque, dans un couloir, entre deux voitures, le mobilier urbain qui perturbe l'équilibre, tout ça en fait.
1: Je vous ai mis en situation délicate parce que je vous ai coincé quand même dans un angle. J'imagine que c'est pas
2: ça vous pose. Parce que j'ai personne derrière moi.
1: Alors on va quand même juste redonner aux auditeurs, parce que ceux qui vous ont écouté dans l'émission précédente savent tout, mais vous êtes à l'origine d'une méthodologie, ça s'appelle RED, vous allez nous en dire plus. Vous organisez ici une formation une fois par an pour des formateurs, pour des professionnels, que ce soit médical, des pompiers, des gens de la police, de la gendarmerie, etc. En fait, parce que c'est une nécessité de pouvoir faire face à la société d'aujourd'hui. On peut être agressé, on doit pouvoir réagir correctement. RED, ça veut dire quoi ?
2: RED pour recherche, expérimentation et développement. On va faire de la recherche en matière de schéma d'agression. On va analyser, on va faire de l'analyse comportementale. Et le fruit de nos recherches, en fait, on va expérimenter les solutions que nous avons pu élaborer ou trouver pour voir si elles sont en corrélation avec cette réalité. Et si on trouve des schémas qui permettent, avec un pourcentage suffisamment probant, de limiter l'impact de tel ou tel type d'agression, eh bien on va développer ces schémas-là jusqu'à ce qu'on trouve mieux. Parce que lorsqu'on est fait de la self-défense, self-défense c'est un univers, je le rappelle, pas une discipline, on est au service du contenu et non pas de l'ego, de la bannière, ou etc. Puisque on se doit de donner des solutions à des gens qui vont être confrontés et pas simplement de les faire rêver.
1: Alors vous travaillez sur le physique, mais pas que, vous travaillez sur le mental, vous travaillez sur l'organisation, sur l'adaptation, sur la prévision également, mais j'ai envie de vous lancer sur un sujet un peu délicat, parce que là, moi je les ai vus, hein, les personnalités qui sont là, hein, c'est quand même du musclore, hein, ils sont quand même costauds la plupart. Si je suis une femme, que j'ai besoin de me protéger, parce qu'aujourd'hui ça devient une nécessité. Je l'ai vu dans certains pays réalisés, en Amérique centrale, où c'est un vrai développement très important pour se protéger des agressions. Ici, c'est pas encore vraiment arrivé. Quand on est une femme, on n'a pas la force. Moi, j'ai pas vos muscles, j'ai pas votre capacité. Vous parlez puissamment, vous avez un regard, vous avez déjà tout ça. Vous êtes un homme aussi, c'est peut-être facile. C'est pareil pour une femme ?
2: Alors déjà, je vais rebondir sur le fait de l'Amérique centrale. Je vais vous dire très simple, moi je suis implanté dans 17 États au Brésil. J'ai des représentants partout et là-bas, parmi eux, j'ai beaucoup d'instructrices féminines parce qu'ils ont une réalité de l'agression qui est beaucoup plus importante, exponentielle par rapport à la nôtre. Alors, on va prendre deux choses très importantes en compte. La première, c'est que les lois de la nature restent les lois de la nature. Maintenant, il y a des bases et principes qui peuvent rééquilibrer le débat. La première des choses, c'est tout l'aspect préventif, en fait. Comment on va se déplacer en milieu urbain, anticiper des situations pour éviter de se retrouver confronté à des personnes qui auraient un avantage physique ou autre. C'est qui va ouvrir la porte, finalement, à des gens de tout profil. Donc du coup, à ce stade-là, en fait, nous on a tout type. Vous avez vu, je sais pas si vous avez l'occasion, dans les participants, vous aviez une fille qui fait à peu près, c'est un état de fait, elle fait 50 kilos, 1m50. Je vous propose de venir nous voir à l'entraînement et vous verrez ce qu'elle est en capacité de faire. Maintenant, il y aura bien sûr une limite. Et ça sera à elle de faire en sorte que dans les situations du quotidien, elle évite de se confronter à des limites qui sont trop importantes, en fait, des différences de gabarit, etc. Malheureusement, c'est vrai qu'on choisit pas. Mais c'est une chose à prendre en compte. La première des choses qui est importante à comprendre en self-défense, c'est que la self-défense pour tous, malheureusement, et pourtant c'est mon cheval de bataille, n'existe pas. Mon cheval de bataille, c'est de donner au maximum de personnes des capacités à. Mais quelqu'un qui n'est pas en capacité de se mouvoir facilement a des difficultés pour se défendre. Par contre, moi, là où je vais intervenir et lui donner des solutions, c'est en lui disant, je vais lui apprendre à anticiper au maximum, faire de la prévention. Lorsqu'on fait pour des seniors en difficulté de se mouvoir du red training, ma mission, elle ne va pas être de leur apprendre à protéger sur un coup de pied, etc. Mais ça va être en amont. Ok, où est-ce que se situe ? Quel trottoir on choisit ? Comment on se déplace ? À quelle heure ? Comment ? C'est ce qui va permettre de limiter au maximum le risque parce que malheureusement, on ne peut pas tout solutionner.
1: J'ai envie de vous dire, c'est comme un mycologue qui va chercher des champignons, tout a un rapport à ce qu'il va trouver, il en trouve tout le temps. C'est l'observation de tout ce qu'il y a dans votre environnement. Alors c'est vrai que quand on parlait de self-défense ou sport de combat, on a l'impression qu'on devenait soi-même violent. Là, j'ai pas du tout l'impression que c'est la logique, qu'on est dans quelque chose de très différent, c'est-à-dire que ça devient vraiment une utilité pour tout corps de métier, qu'on soit un homme ou une femme, et en fait, c'est tout simplement de la prévention.
2: En fait, aujourd'hui, je pense que si beaucoup de personnes, tous profils confondus, j'interviens, aujourd'hui, à Saint-Christol, c'est mon 380e stage dirigé civil et professionnel en France à l'étranger depuis 2012. J'ai eu 10 à 12 000 personnes devant moi en stage, tous profils, des enfants, des ados, des femmes, des groupes spécialisés, intervenants, etc. Je pense que c'est une nécessité absolue. Pourquoi ? Parce que, en fait... La problématique, c'est que très souvent, les agresseurs choisissent leurs victimes parce qu'ils ressentent une fragilité. Ce sont des prédateurs.
1: Vous pouvez redire ça ?
2: Très simplement, les agresseurs choisissent leurs victimes parce qu'ils ressentent une fragilité ou une inconscience ou une insouciance qui leur permet de se positionner en tant qu'agresseur. Si ces personnes étaient, un, vigilantes, deux, préparées un petit peu mentalement et ne serait-ce qu'un peu sensibilisées à ces problématiques, finalement, nous sommes des animaux. Ces mêmes agresseurs percevraient une complexité plus grande à aller vers ces personnes-là, et donc de ce fait, peut-être, cela annihilerait certains schémas d'agression.
1: Christian, est-ce que je peux vous poser cette question sur, en fait, après notre état d'esprit ? Tout simplement, vous disiez, on doit toujours être sur le qui-vive. Moi, personnellement, j'ai été agressé, je ne peux plus ne marcher la nuit sans me retourner. Bon, je n'avais pas les codes, je n'avais pas tout cela, et ce n'est pas forcément agréable. Est-ce que, en fait, après, on ne va pas devenir un peu trop tendu constamment, et justement, cette notion d'insouciance, Christian ?
2: Alors, pour faire très simple, je pense qu'il faut faire la différence entre deux choses. On peut développer un comportement de prévention, un comportement de vigilance, sans devenir parano. Il faut juste avoir l'intelligence de prendre cette conscience que la société a évolué et qu'on ne peut pas aujourd'hui se déplacer de la même façon qu'il y a 20 ans dans certains endroits parce qu'il faut prendre en compte certaines données nouvelles, c'est vrai, inadmissibles, c'est vrai, parce qu'on devrait avoir cette capacité-là. Mais si on en prend conscience, on peut le prendre de façon factuelle et non pas finalement de façon affective. Vous avez été victime d'une agression, c'est une composante qui vous a donné une expérience. Cette expérience va en faire une force et non pas une faiblesse. Et derrière, ça vous a amené aujourd'hui à adopter des comportements. Maintenant, si ces comportements en question, on les fait finalement, on les développe chez les gens en amont. Peut-être que finalement, le choc psychologique de ce type d'agression ne serait pas aussi important et on pourrait moins gérer le poste, mais plus le prêt.
1: Christian Villemotte, ces approches, cette démarche, elle devrait être presque pour tout public, parce que là, on parle de publics qui sont confrontés dans le médical, par exemple, à des agressions, chez les pompiers, à des agressions, la police, évidemment, hein, les militaires aussi, un peu pour tout le monde, pour se dire, bon, bah maintenant, bah, c'est vrai, vous l'avez dit en intro, vous avez dit, on n'est plus dans le même monde.
2: Mon rêve serait que... dans les écoles, au même titre que je trouverais normal que l'on enseigne très rapidement les notions de base du secourisme dès le plus jeune âge et les accompagner tout au long d'un parcours scolaire, je pense que l'enseignement de ce genre de méthodologie, comme la nécessité de pratiquer du sport pour amener un équilibre, eh bien, devrait faire partie du cursus constant, scolaire, et puis après tout au long de notre vie, parce que c'est quelque chose qui apporte au-delà même du principe de défense. C'est un mode de vie, un mode de pensée qui apporte confort et finalement un relâchement au quotidien parce qu'on n'est plus confiant.
1: Alors on pourrait faire 23 émissions et demie avec vous, hein, mais on va juste finir celle-là. Christian, on a parlé de protection, oui. Mais alors l'arme, quand il y a une arme, là c'est encore un degré supérieur. J'imagine qu'il y a des degrés d'agression en plus. Ça devient compliqué. On perd peut-être aussi ses moyens. En format court, pour nous lancer sur l'idée d'aller vous rencontrer peut-être, mais dès qu'il y a une arme, ça change quand même tout.
2: Alors, on va juste, de façon très courte, dissocier trois types d'armes. Les armes contondantes, tranchantes, perforantes, donc bâton ou couteau et tournevis, et les armes à feu. Les armes à feu, on ne va pas en parler là, ce sont des menaces, c'est quelque chose de très particulier. Problématique de nos jours, c'est l'arme blanche, effectivement, en particulier les armes tranchantes, perforantes, comme les couteaux, les tournevis. Et aujourd'hui, il faut savoir qu'on est sur un laboratoire de recherche qui propose des solutions qui, aujourd'hui, sont encensées même au niveau du Brésil, parce qu'on ne fait pas de démagogie. On est dans le réel, c'est pas très très optimiste ce que l'on propose, mais c'est coller une réalité pour tenter de limiter finalement le risque d'atteinte à l'intégrité physique trop importante, voire totale, malheureusement, lors d'une agression à l'arme blanche.
1: Merci Christian Villemotte, concepteur pour cette méthodologie RAID, ici présent à Saint-Christol-les-Alès. Vous êtes formateur mais aussi chercheur, on a compris que vous essayez d'évoluer pour cette self-défense mais surtout pour cette protection et ici donc pour tous ces formateurs.
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2: Aujourd'hui, la justice. Corinne, bonjour.
3: Bonjour Gilles.
2: La justice, alors là c'est un gros mot, non pas parce qu'il est vulgaire, mais c'est un mot énorme qui implique beaucoup de données, qui est même sujet d'étude, hein, le droit, la justice.
3: Oui.
2: C'est pas facile à traiter, alors moi j'ai regardé dans le dictionnaire quand même. Vous allez bien Corinne ?
3: Parfaitement.
2: Bon, alors on va quand même vous demander un petit peu de vos nouvelles avant de commencer. Alors, principe moral qui exige le respect du droit et de l'équité. Faire régner la justice, justice sociale, celle qui exige des conditions de vie équitables pour chacun.
3: Oui.
2: Ou encore vertu, et je terminerai avec cela, qualité morale qui consiste à être juste, à respecter les droits d'autrui. Droit, justice, être juste, équité.
3: Oui, alors vous dites des grands mots bien, bien savants, mais je dirais que ça commence encore plus tôt que ça, beaucoup plus tôt que ça. Je suis sûre que vous avez déjà remarqué les enfants, même très jeunes, qui vont dire à leurs parents ou à leur maîtresse à l'école « Mais c'est pas juste !» Et ça, ils sont très mécontents. Quand ils ont l'impression d'être traités avec injustice.
2: Dans un jeu, c'est une des... Enfin, quand on commence à être éducateur, c'est une débat, même parents d'ailleurs, c'est une débat. Il faut savoir que les enfants sont très portés sur la justice ou l'injustice.
3: Voilà, ils sont extrêmement sensibles à ça. Donc, ce qui m'amène à penser que la sensation de justice et d'injustice sont vraiment ancrés très profondément en nous.
2: Vous iriez même jusqu'à dire que c'est un besoin fondamental ?
3: Certainement.
2: Ça, c'est intéressant.
3: Parce que ça crée des frustrations intenses que d'être traité injustement. Alors, parfois, évidemment, on peut se tromper, on peut... Mais ce sentiment-là est très, très intime. Et on a besoin de se sentir traité avec justice. Surtout par ceux qui ont de l'importance à nos yeux. Nos parents, la maîtresse d'école, les adultes responsables de nous quand on est enfant.
2: D'ailleurs, la rébellion, la révolte vient systématiquement d'un sentiment d'injustice.
3: Oui, quand un peuple finit, oui, même à l'échelle d'un peuple, quand il finit par vivre trop d'injustice et par ne plus trouver de solution, eh bien, parfois, il fait exploser tous les repères d'une manière parfois grandiose et très forte.
2: Alors, je me souviens aussi du besoin de justice. Je me souviens, c'est quotidien en actualité, de dictateurs ou de fous qui ont quasiment détruit une population. Je me souviens du général Pinochet, où les gens demandent justice. Hein, c'est-à-dire que c'est quelque chose qui reste constant, même après la mort ou la destruction. On veut justice, on veut que la personne paye, bien souvent aussi. Parce qu'elle a enfreint des lois, elle a enfreint la dignité, etc.
3: Voilà, ce qui montre qu'on a tous dans notre tête une notion de ce qu'il convient de faire, de ce qu'il ne convient pas de faire, et quand ça devient trop intolérable, on a besoin de réparation, on a besoin de solution. Donc c'est quelque chose de très fort.

0: La justice aussi dans nos pays, le droit, hein, les lois sont là pour nous montrer que dès qu'on veut un peu à droite ou un peu à gauche, vous savez, je me fais prendre de temps à autre, moi, sur, avec les radars, je me suis fait prendre deux fois en deux mois. Et là, on voit tout de suite que la justice tombe bien souvent, donc il y a des règles.
1: Oui.
0: Il faut les respecter.
1: Alors souvent, on le vit comme une, parfois du moins, on le vit comme une contrainte un peu déplaisante, surtout sous cet aspect-là des radars
0: surtout,
1: et
0: oui.
1: des amendes,
0: surtout,
1: n'est-ce
0: oui.
1: pas ? Mais à la base, ces règles-là sont faites pour maintenir une certaine justice, un certain bien-être, un
0: sécurité,
1: peu à tous,
0: oui.
1: et pour que tous puissent en bénéficier de la même manière, le plus possible, avec justice et égalité. Eh bien, il faut empêcher les excès. Dans un sens comme dans l'autre. Alors, on empêche les excès de vitesse, par exemple, pour permettre à tous d'utiliser la voiture sans mettre trop en danger leur vie. C'est une illustration.
0: Alors, il y a des fois aussi des grâces, hein. Il y a aussi le pardon peut-être dans la vie, hein, quelquefois, malgré qu'il y a eu des actes injustes, on va permettre quand même une réhabilitation, une réconciliation.
1: Heureusement, on dit que c'est d'ailleurs quelque chose de très important lié à la grâce présidentielle, par exemple, parce que ça donne un espoir à ceux qui ont été donc condamnés, même s'ils ont été condamnés justement, maintenir un espoir que de réhabilitation.
0: Donc, malgré le fait que l'on peut transgresser la justice volontairement ou involontairement, il y a tout de même une espérance qui me semble aussi un besoin fondamental. Corinne, vous vouliez, vous, nous parler d'un texte de la Bible qui parle de justice.
1: Oui, alors justice est très présent dans la Bible, extrêmement présent, souvent d'ailleurs dans ce sens tout à fait ordinaire de révolte contre l'injustice, etc. Entre autres, la justice est présentée comme une vertu de Dieu. Souvent, Dieu est appelé Dieu de justice. Et c'est comme une sorte de soulagement pour l'homme, parfois et trop souvent victime d'injustice, de savoir qu'il y a quelque part un Dieu juste qui, un jour au moins, si c'est pas toujours visible aujourd'hui, un jour rendra justice, une vraie bonne justice, comme lui seul est capable de le faire.

0: Alors voilà, rapidement, j'ai regardé dans mon petit dictionnaire, puisque vous parlez de vertu, pour essayer de bien comprendre ce mot. On ne suit pas toujours, on a peut-être des concepts qui évoluent. Alors, disposition constante qui porte à faire le bien et à éviter le mal, qualité particulière. Voilà, c'est intéressant. Donc ce serait en fait une constance de vivre le bien au travers de cette personne de Dieu.
1: Alors, oui, surtout Dieu. Dieu est certainement détenteur de toutes les vertus possibles et imaginables, c'est-à-dire tout ce qui amène ou produit ou est lié au bien.
0: Alors Corinne, moi je vous propose de lire quelque chose.
1: Donc, oui.
0: Je t'ai fait connaître aux femmes. Non, alors dans le texte c'est aux hommes, hein, j'ai fait exprès parce que vous êtes en face de moi. Donc je t'ai fait connaître aux hommes ce qui est bien et ce que l'Éternel demande de toi. Ça commence bien quand même, hein, ça a l'air tout simple. Non, là c'est moi qui commente. Hein.
1: Oui.
0: Donc le texte continue donc, dans Michée chapitre 7 et verset donc 8. Et ce que l'Éternel demande de toi, c'est que tu pratiques le droit, que tu aimes la loyauté et que tu marches humblement avec ton Dieu.
1: Oui, alors là, c'est dommage que vous ayez cette traduction-là parce que, mais c'est équivalent. Que tu pratiques la justice. Vous avez lu que tu pratiques le droit, c'est parfois traduit que tu pratiques la justice pour retrouver le mot qui nous est cher en ce moment. Mais c'est exactement, évidemment, la même notion, le droit, la justice. C'est un texte magnifique du prophète Michée dans l'Ancien Testament, donc à peu près dans la première partie de la Bible. Un texte magnifique qui précise à l'homme ce que Dieu attend de lui, à l'homme, enfin à l'humain, homme ou femme, évidemment, l'être humain. Voilà, Dieu attend des choses de l'être humain. Alors, il n'attend pas forcément des montagnes et des montagnes de choses. D'ailleurs, juste avant, le verset d'avant, l'homme propose d'offrir des tas de sacrifices
0: voilà,
1: à Dieu.
0: C'est pas très, très religieux, hein, au demeurant, c'est vraiment des principes de vie, quasiment. Il ne s'agit pas d'aller faire tel ou tel parcours.
1: C'est pas décrocher la lune, c'est des principes de vie quotidienne.
0: Ou pèlerinage, oui.
1: Tout à fait, tout à fait. Et le premier d'entre eux, c'est de pratiquer la justice, de faire ce qui est juste. Voilà la première attente de Dieu vis-à-vis des hommes. Le premier devoir de l'homme qui se dit croyant et qui veut obéir à Dieu, qui veut servir Dieu, eh bien, première chose, c'est pas de faire des choses pour Dieu, c'est de faire des choses pour les êtres humains, pour les autres êtres humains.
0: Alors, la justice, c'est pas toujours facile à comprendre. J'ai un passage que j'aime beaucoup, qui se trouve dans le prophète Ésaïe, vous allez peut-être me le commenter aussi, puis revenir à ce que nous venons de lire. Alors, voilà, qui de nous pourra séjourner auprès d'un feu dévorant ? Qui de nous pourra séjourner auprès de brasier éternel ? Celui qui marche dans la justice, qui parle selon la droiture, qui refuse un gain acquis par extorsion, qui secoue les mains pour ne pas toucher un présent, qui ferme l'oreille pour ne pas entendre des propos sanguinaires et qui bande ses yeux pour ne pas voir le mal.
1: Bon, c'est là, très décollé, très concret.
0: Hein. Ah, oui,
1: admirer comme
0: concret,
1: c'est concret.
0: Oui, ça pourrait être concret, oui.
1: Il s'agit bien de justice au sens ordinaire et quotidien du terme. Être juste, ne pas commettre, ne pas faire des préférences, peut-être par exemple
0: ne
1: dans
0: pas
1: le
0: être
1: commerce.
0: Impartial, oui.
1: Voilà. Il y a aussi un texte qui interdit aux commerçants de fausser leur balance. Hein, il y avait des manières d'arnaquer son client.
0: Il y en a toujours.
1: Il y en a toujours. Bon, et puis de mettre un poids beaucoup plus. Vous achetez un kilo de blé, finalement, on vous en donne que 800 grammes parce qu'on vous a arnaqué dans le poids de la balance. Ça, c'est fortement condamné par Dieu. Il veut de la justice dans les petits gestes de la vie ordinaire. Être juste, être honnête, être tout à fait réglo vis-à-vis de tous ceux avec qui on est en relation.
0: Donc en fait, la justice n'est pas un concept, c'est vraiment un principe de vie qui permet tout à coup, de, comme vous le disiez, d'être droit dans l'existence, d'être honnête.
1: Exactement. Alors c'est aussi un principe théorique sur lequel on peut étudier très longuement, puisqu'il y a des universités qui enseignent le droit. Mais au quotidien, et pour tout un chacun, sans être un grand savant, on peut être juste ou ne pas être juste.
0: Alors, vous parliez aussi de droiture qui est quand même assez proche de la justice.
1: Oui.
0: Alors, la droiture, c'est un fil droit et en opposition, c'est quelque chose qui est un petit peu tortueux, qui est pas tout à fait, qui est rusé. C'est un peu ça, l'opposé ?
1: Exactement. Aller chercher des petites solutions arrangées à sa sauce.
0: Trafiquer un peu.
1: Oui, faire plaisir à l'un pour défavoriser l'autre. Magouiller. Toutes ces notions-là qui sont. Oui, le contraire de quelque chose de droit et de transparent.
0: Voilà, la rectitude,
1: ouais.
0: C'est authentique. On sait à quoi s'en tenir. On peut faire confiance à une personne juste.
1: Voilà, le mot confiance est tout à fait approprié. Quand quelqu'un a démontré à travers sa vie qu'il était juste et qu'il traitait les uns et les autres de la même manière, eh bien, spontanément, on va lui faire confiance.
0: Alors, on dit bien souvent que la justice ne va pas sans l'amour. Que dire de cela ?
1: Eh bien, c'est exactement la deuxième phrase du texte qui nous a été lu tout à l'heure. Après, ce que Dieu attend de nous, c'est non seulement d'être, que nous soyons justes, mais que nous aimions la bonté. Il y a deux fois une sorte de répétition. Aimer, se comporter avec amour. Oui, il n'y a pas de vraie justice sans un amour authentique des autres personnes, un respect profond, un désir de faire le bien et tout ce qui est bon tout autour de nous et envers tous ceux qui nous approchent.
0: Corinne, marchons dans la justice.
1: Absolument.
0: À bientôt.
1: Au revoir.
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2: Bonjour Clémentine.
3: Bonjour Fabrice.
2: Nous nous retrouvons aujourd'hui pour discuter, pour que vous nous présentiez un sujet ô combien complexe, celui de l'autorité. Et pourquoi je dis complexe ? Parce que entre autorité et autoritarisme, c'est connu, il y a une frontière très mince.
3: Je crois que nous sommes tous confrontés à l'autorité, soit parce qu'on la vit en tant qu'enfant, par exemple, soit parce qu'on l'a fait vivre. Et je crois qu'on est tous à la fois dans les deux aspects. L'autorité, pour moi, la véritable autorité, c'est ce qu'on pourrait appeler l'autorité naturelle. C'est-à-dire quelqu'un qui est posé, qui est centré, qui est en accord avec les valeurs qu'il veut peut-être faire passer, qui est cohérent par rapport à ça, et qui le fait avec bon sens, ce qui veut dire qu'il y a un sens, une direction, et en même temps avec ouverture, douceur, et qui va manifester ce qu'il veut faire passer principalement par l'exemple. C'est quelqu'un qui est fiable, qui est juste dans ce qu'il fait, et qui est dans le respect de ses valeurs, mais aussi le respect de l'autre. Donc, il va agir par explication et toujours avec douceur, je crois, douceur et fermeté. L'autorité, c'est principalement ces termes-là. Alors, je crois que les gens qui, peut-être, ont un manque d'autorité, c'est souvent lié à un manque de confiance, peut-être ne pas savoir qu'est-ce que l'on veut faire passer vraiment, ne pas oser le faire, c'est peut-être avoir peur de ne pas être aimé si on met des limites. Je vois des parents qui me disent « Ah oui, mais si je reste trop ferme comme ça, il ne va pas m'aimer ». Je trouve ça pas forcément juste. Et cette peur que peut-être certaines personnes ont va se traduire par des cris. Or, un enfant n'obéit pas parce que l'on crie. Je crois au contraire qu'il fait parler doucement. Ça va entraîner des cris, ça va entraîner peut-être de la violence, des punitions, de l'humiliation éventuellement. En venant ici, j'ai vu un monsieur qui avait un petit garçon qui devait avoir 5-6 ans, un petit peu, et qui courait devant. Il l'a rappelé, le petit n'est pas venu tout de suite. Et quand le petit est venu, il lui a baissé son pantalon et lui a flanqué une fessée. C'est au jour d'aujourd'hui. Qu'est-ce que ça apporte à l'enfant ? Qu'est-ce qu'il apprend ? C'est de l'humiliation, j'étais là, je l'ai vu. C'est de l'agression pour quelque chose qui n'en valait pas la peine, je pense. C'est ma vision. Peut-être que ce père avait raison, je ne sais pas. Pour lui, probablement, puisqu'il l'a fait. L'autorité, c'est aussi écouter l'autre. Comprendre l'acte de l'autre avant d'intervenir. Qu'est-ce qui fait qu'il a fait ça ? Qu'est-ce que... Voilà. Et je crois que ça nécessite aussi de communiquer, de parler avec l'autre.
2: Eh bien, moi, j'aurais envie d'être un peu provocateur parce que j'aurais envie de dire que les deux exemples que vous avez donnés, ce que vous avez exposé au début est très élevé. Et ce que vous avez raconté ensuite est d'une toute autre teneur, évidemment, mais que finalement, on pourrait presque se dire que les deux marchent.
3: Bien sûr, les deux marchent. Et je crois que tout le monde peut, à un moment donné, parce qu'il est fatigué, parce que X raison, peut très bien sortir de ce qu'il préconise et puis flanquer une fessée ou avoir une réaction qui n'est pas en adéquation avec ce que l'enfant a fait. Par contre, dans ce cas-là, je pense que ce qui est important, c'est de savoir dire à l'enfant « Excuse-moi, tout à l'heure, c'était pas juste ce que j'ai fait. Ce que tu as fait n'était pas juste. » Et c'est le lui faire dire à l'enfant. C'est aussi savoir dire que c'était pas juste. C'est savoir rester cohérent. Je crois que si on est cohérent et juste par rapport à l'enfant et qu'on explique, il peut comprendre beaucoup de choses. Je crois beaucoup à la prise de conscience. Je connais une maîtresse qui nous racontait que quand des enfants se battaient dans la cour, peut-être va-t-elle se reconnaître, elle n'intervenait pas. Simplement, elle allait chercher les deux enfants, elle les amenait dans la classe, elle leur demandait de fermer les yeux et puis de visualiser, depuis le moment où ils étaient dans la classe, avant qu'ils sortent en récréation, de visualiser tout ce qui s'était passé et qu'est-ce qui avait amené à la bagarre. Et de n'ouvrir les yeux que quand ils avaient revu le film dans leur tête. Et puis, à ce moment-là, de se dire ce qu'ils avaient à se dire. Et elle nous racontait que très souvent, les enfants ouvraient les yeux en disant « C'est moi qui ?» Donc il y avait le décodage, la prise de conscience, et en général, au bout de très peu de temps, il n'y avait pas de bagarre. Ou quand il y avait quelques bagarres, elle leur faisait signe qu'il fallait aller dans la classe, et ils s'expliquaient, mais autrement qu'avec des coups. Et je trouve ça absolument extraordinaire. Je vais vous donner un autre exemple. La maman qui dit à ses enfants qu'il ne faut pas mentir, et puis qui, quand le téléphone sonne, va dire « si c'est Madame Machin, tu me dis que je ne suis pas là ». Qu'est-ce que l'enfant apprend ? Si après il ment et qu'on lui tombe dessus, on est incohérent. Donc je crois qu'à ce moment-là, il faut savoir dire « j'ai fait faire quelque chose qui n'est pas juste, c'est pas OK ce qu'on a fait là ». Et je crois qu'à partir du moment où on entre dans cette justesse avec un enfant, c'est ce qu'il va apprendre. Et je crois que l'autorité, elle est là-dedans. Être fiable pour l'autre, être juste pour l'autre, être respectueux de l'autre. Et je crois que cette dimension amène à l'évolution de l'enfant dans cette même dynamique. C'est pas facile, hein. C'est très exigeant, j'en suis tout à fait consciente. En même temps, je pense que c'est beaucoup plus payant que peut-être ne pas expliquer, coller une fessée et peut-être punir. En même temps, il y a des punitions qui sont positives et qui peuvent amener des choses tout à fait positives. Hein. Ça ne veut pas dire que je ne suis pas totalement contre les punitions, ce n'est pas le cas.
2: À méditer en tout cas. Merci Clémentine, à bientôt.

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Amis auditeurs, bonjour, heureux de vous retrouver pour ces quelques instants. Nous découvrirons un seul titre, ce qui est rare. C'est peut-être même une des premières fois dans ce moment d'heure gospel que je vous propose un seul titre. Ce titre est le suivant, Les yeux vers le ciel, Kimombo. Un titre donc de plus de 9 minutes, 9 minutes 30, qui a été réalisé en public en 1999 par les Palata Singers. Un album qui est sorti chez Hexagone Productions. Et je vous propose donc tout de suite, sans plus attendre, de retrouver les Palata Singers avec Kimombo en Kikongo.

il y a des cris de guerre, il y a des pleurs. Des innocents payent de leur sang, des enfants, des personnes âgées, des femmes. Et même encore, ceux qui portent les armes ne meurent presque plus. Mais ceux qui meurent, c'est ceux qui n'ont pas d'armes, qui n'ont même pas de force pour se défendre. Il y a 150 ans maintenant qu'on a aboli l'esclavage. Et malgré tout, il y a quand même toujours une forme d'esclavage encore qui existe, qui sévit notre monde. Mais le compositeur va encore plus loin en disant: je suis resté la seule. Seule parce qu'ils sont tous partis, déportés, déracinés. Mes parents, ma famille, tout le monde est parti, je suis resté seul. Mais qui quelque part, l'espoir que j'ai au fond de moi, c'est de savoir qu'un jour, il y aura une place pour moi. Car la terre est fertile pour tout le monde. En chantant ce chant, nous voulons aussi avoir une pensée vraiment envers tous les peuples où il y a la guerre. Notamment, on parlerait plus précisément de notre pays, le Congo, où cette guerre sévit depuis déjà des mois, tuant des femmes, des enfants, des innocents, pour rien, gratuitement. Tout ça à cause de l'argent, parce qu'on a le pétrole chez nous. Et encore à côté de nous, en Yougoslavie, où ça continue aussi à sévir. Mais nous avons l'espoir, nous gardons toujours cet espoir dans notre cœur qu'un jour tout cela prendra fin.

Version longue, mais très intéressante. On a l'habitude, en général, dans ce genre de concert, surtout avec les Palata Singers, d'écouter des morceaux qui touchent, qui frôlent les 10 minutes. C'était donc Kimombo. Nous retrouverons le groupe Palata Singers dans une prochaine émission, si vous le voulez bien. À bientôt. 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
1: En octobre 1533, François Ier mariait, pour raisons politiques, son second fils Henri à une cousine du pape Clément VII, Catherine de Médicis. Cette jeune personne, 17 ans, était fort laide. Mais la nature, en compensation, lui avait donné de très jolies jambes. Catherine, en femme intelligente, décidée à montrer ce qu'elle avait de plus attirant, inventa une nouvelle façon de monter à cheval en Amazone. Dès la première chasse, toutes les dames de la cour purent constater que leurs compagnons louchaient sur les jolis mollets de la dauphine et se dépêchèrent d'imiter Catherine. Malheureusement, au moindre petit galop, le vent faisait flotter les jupes si haut que les Amazones ne montraient parfois bien plus que le mollet. Elles trouvèrent vite une solution. À la chasse suivante, au premier galop, les seigneurs ébahis découvrirent que toutes les dames portaient un nouveau vêtement, jusqu'alors inconnu, une culotte. Ce fut un beau scandale. Les moralistes condamnèrent cet attribut du diable. Une femme honnête n'avait pas à s'approprier un vêtement viril, copiant le haut de chausse masculin. La femme devait rester à sa place, garder comme par le passé la fesse nue sous la jupe ou bien renoncer à l'équitation. Les plus tolérants reconnurent tout de même à la culotte, qu'on appelait caleçon, ou si l'on était d'humeur coquine, chatière de dame, le mérite de protéger la dame du froid, de la poussière, des regards et des mains indiscrètes. Le caleçon pouvait donc être considéré comme utile et moral. Horreur! Quelque temps plus tard, on apprit que les dames, lasses de leurs vilains caleçons de toile, portaient à présent de ravissantes choses brodées et ornées de dentelles. Que croyez-vous qu'il arriva? Les messieurs reprirent goût à la chasse.
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2: Bonjour à tous. Alors aujourd'hui, je vais vous parler d'un groupe de rock anglais. Et il s'agit de Blur. Donc c'est un groupe qui a été formé dans les années 90, qui a 4 membres. Graham Conson, Alex James et Dave Hontree. Et surtout Damon Albarn, qui fait aussi partie d'autres groupes. Il fait notamment partie du groupe virtuel Gorillaz, du groupe The Good et du groupe The Band and the Queen. Le nom du groupe, Blur, qui signifie brouillé en anglais, fait référence à la perception relativement floue que les membres du groupe avaient de l'Angleterre des années 90. Alors j'ai décidé de vous présenter aujourd'hui une chanson qui est issue de leur 6e album. Il s'agit de l'album 13, qui est sorti 10 ans après leur formation, soit en 1999. Alors le morceau que je vais vous faire écouter s'appelle « Tender ». C'est la première piste, c'est celle qui ouvre l'album. Et c'est une chanson qu'ils ont voulu enregistrer et faite à l'ancienne et qui mélange donc étrangement un style rock et un style gospel et dont les chœurs sont assurés par le London Community Gospel Choir.

0: C'était donc Tender par le groupe Blur. Alors pour anecdote, le nom de l'album, 13, fait référence notamment au nom du studio où les sessions d'enregistrement ont été faites, mais aussi au nombre de pistes contenues dans l'album, mais surtout ça symbolise la malchance et les tourments de l'auteur Damon Albarn, qui était à l'époque de l'écriture du disque sous le coup de sa rupture avec sa compagne après une relation de plusieurs années.
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0: La météo sur Radio Intervalle dans le Gard et en Lozère. L'épisode de canicule se poursuit. Il ne devrait commencer à s'atténuer qu'en toute fin de semaine. Les départements du Gard et de la Lozère sont placés en vigilance jaune jusqu'à mardi soir par Météo France. Ce lundi 22 juin en Lozère, grand ciel bleu le matin, un risque orageux se met en place l'après-midi sur la moitié ouest du territoire. Il y a peu de vent et côté température, ce lundi, il fait 9 degrés environ, de plus que les moyennes de saison. Les maximales vont de 31 à 40 degrés, 35 à Langogne, 37 pour Mende, 36 à Florac, 40 à Lacanourgue, au plus chaud de la journée, sous abri. En Lozère, ce mardi 23 juin, grand soleil, quelques nuages l'après-midi. Le vent reste léger et les températures sont presque aussi élevées que la veille. Attendez ce mardi 12 à 22 degrés pour les minimales et l'après-midi 31 à 38 degrés. 35 à Langogne, 36 à Mende et à Florac, 38 à Lacanourgue. Pour la suite en Lozère, mercredi risque d'orage et jeudi les températures devraient commencer à baisser. Ce lundi, dans le Gard, franc soleil tout le jour, le vent marin se lève l'après-midi. Il souffle jusqu'à 45 km/h dans le nord-est du département. Pour les températures, nous sommes 4 degrés au-dessus des moyennes. Prévoyez 37 à 40 degrés au plus chaud de l'après-midi, le maximum pour Alès et le Vigan. Ce mardi, dans le Gard, beaucoup de soleil, quelques petits nuages l'après-midi. Un vent marin jusqu'à 50 km/h remonte dans les terres l'après-midi également. Enfin, pour les températures, des minimales de 16 à 21 degrés. En journée, 36 à 41 degrés. C'est Alès qui détient le record de chaleur. Pour le reste de la semaine, dans le Gard, la baisse des températures sera lente. Il faudra s'armer de patience face à cette vague de chaleur et respecter les consignes de prudence. C'était Estelle, merci d'avoir suivi ce point météo sur Radio Intervalle. Et malgré tout, bonne semaine à toutes et à tous.
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Bonjour à tous. Prénommé Charles et non pas Charlie, qu'il avait en horreur, voici donc Charles Mingus, 1922-1979, contrebassiste, pianiste et chef d'orchestre. Élevé dans une famille religieuse, il étudie la musique classique et découvre Duke Ellington à la radio à l'âge de 9 ans. Violoncelle, trombone sont ses instruments jusqu'à ce que son voisin Buddy Collette lui dise de se mettre à la contrebasse. Il apprend donc, et le voici dans Dizzy Moods.

Mingus devient donc bassiste chez Armstrong, puis Kid Ory et puis Lionel Hampton. On l'entend aussi dans les formations de Stan Getz, Art Tatum, Charlie Parker et Bud Powell. Et il finit par réaliser son rêve, entrer chez Duke Ellington, qu'il quittera à la suite d'une risque avec Juan Tizol, le tromboniste, auteur d'une réflexion raciste à son égard. Écoutons maintenant son interprétation de Summertime.

Charles Mingus poursuit sa carrière musicale et compose ses premières œuvres. Son jazz workshop lui sert de base expérimentale. Il peut ainsi inventer, provoquer, voire dynamiter les formes conventionnelles et il ouvre ainsi la voie à ce que l'on appellera le free jazz plus tard. Voici Mingus Fergus.

Mingus reviendra aux origines avec le blues qu'il ne pourra s'empêcher tout de même de le rendre éclatant et subversif. En voici un exemple où il est entouré de Max Roach et de Duke Ellington et ça déménage, c'est Money Jungle.

Mingus va se faire oublier ensuite jusqu'à 1971. Il réapparaîtra à la tête d'un groupe de jeunes musiciens qui s'épanouiront à ses côtés et qui deviendront des gens très connus. Écoutez un peu. Eric Dolphy, Rohan Kirk, Pepper Adams, Clifford Jordan, Larry Coryell, Orla Sparlan. De plus en plus fatigué, Charles Mingus meurt de la maladie de Lou Gehrig. Sa veuve fera jouer ses compositions en 1991 par un grand orchestre qui gravera 7 albums. Et pour terminer, en compagnie de Gene Ammons, voici Mingus Blues.

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Ce sera tout pour aujourd'hui. Au revoir et à bientôt sur l'antenne.

0: Bonjour, brave monde. Le Copassa, c'est resté au mois de juin. On en parle au mois de juillet. Après le mois de juin, le mois de juillet, bien sûr. La chaleur est bien là, mais un peu de pluie et même un orage ne font pas de mal. Juillet, sans orage, famine au village. Donc, s'il n'y a pas d'orage en juillet, s'il n'y a pas de pluie, on aura de la famine. Almédéjul, la terre bulle. Au mois de juillet, la terre boue, car il fait très chaud. Almédéjuillet, veste ni corset. Donc on peut quitter la veste, le corset, on peut se dévêtir sans crainte. La calou est bonne en juillet, comme Père Nadal l'offrait. La chaleur est bonne en juillet, comme le froid à Noël. En juillet, qu'elle refresca. Et Père Nadal, quelqu'un fait. En juillet, il faut rafraîchir. Et à Noël, bien sûr, il faut chauffer. À le mois de juillet, fait bon beurre à galet ou à la gargante. Il fait bon boire au goulot. Juillet, c'est plou qui dure gaire. L'oubla arrive des tout gaire. Donc, en juillet, s'il pleut, mais pas trop longtemps, le blé arrive bien, la pluie fait bien pousser le blé. En juillet, jusqu'à le dernier, bout de tombla à le granier. Donc en juillet, il faut avoir rentré tout son blé. Juillet porte l'ailier. En juillet, on récolte l'ail. En juillet, le blé s'effoule et ça large la spoule. Au mois de juillet, on bat le blé et on fait sortir les poules qui peuvent becqueter les grains oubliés. Au mois de juillet, c'est mes sons adhérés. Au mois de juillet, on doit moissonner, adhérer, c'est-à-dire prendre la moisson d'une rangée à l'autre sans rien laisser de côté. Bon navet, c'est planté en juillet. C'est le moment de planter les navets.
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0: Alors, on en passe un au mois d'août. On passe au mois d'août. Il fait encore très chaud, mais les jours diminuent et un peu de pluie, pas trop, ne fait pas de mal. Quand le jazz s'arrête et tongous, tu hermes pas sous l'aile d'agousse. Même si tu as envie de dormir, le jazz, c'est la couche. Ne dors pas au soleil d'août. Il vaut mieux se mettre à l'ombre. Fièvre d'août dure un jour ou deux. La fièvre au mois d'août dure un jour ou deux. Almes d'août, fini la dormide et le sgoustarou. Fini la sieste et le goûter parce que les jours se font plus courts. Sous l'aile rouge et nagous, pleuve de partout. Si le soleil est rouge au mois d'août, il va pleuvoir partout. Agus, c'est souvent brume et douce, marque la plage et fait brave teint. Même s'il est souvent brumeux et que la pluie menace, il fait quand même beau. Almes agus, fait besoin des sacs à balader toutes. Il faut se pourvoir de tout au mois d'août, surtout du cheptel. Pour l'avoir pour l'hiver. Quand pleut au mois d'août, tombent les mêles et les vies. S'il pleut au mois d'août, mais pas trop, on a abondance de miel et de vin. Al mois d'août, bat qui vole, après ce qui pote. C'est un dicton qui est valable en montagne où on moissonne plus tard que dans la plaine. Donc au mois d'août, des pics qui veut, et après, celui qui peut. Almes d'agus, jus la peyre, limus. Nous, on dirait plutôt saute la peyre. Donc, l'humidité apparaît sous les pierres. Quand vous avez des bons mousses, l'aure sa vigne, un agus, qui veut avoir du bon mou, donc du bon vin, et il faut labourer la vigne au mois d'août. Quand pleut en agus, l'olive a son oli et le raisin son mousse. Donc s'il pleut un peu en août, c'est bon pour l'olive et le raisin. Mais attention, il ne faut quand même pas qu'il pleuve trop. Que Dieu nous préserve de la fange d'agus et de l'essu de septembre. Donc, Dieu nous préserve de la boue du mois d'août, si peu trop, et de la sécheresse de septembre. Un conseil, les gens autrefois faisaient très attention pour couper le bois. Coupe ta fuste en pleine lune d'août, le roi sancière tant comme une os. Si tu coupes ton bois en pleine lune du mois d'août, tu l'auras sain et dur, tant comme un os. Quand soleil en avous, force au holi et force au mousse. Donc le soleil d'août est très bon pour l'huile et le mou, donc pour le raisin. Oui, mais il faut quand même un peu de pluie. La castagne, des vos castagnes, donc vous voyez qu'avec le tcheu, c'est peut-être un proverbe d'Ardèche. La castagne de vuestro mes d'août, vint qu'un four, et au mes de septembre, vint qu'un pouce. Donc pour les châtaignes, chaleur en août et puis en septembre. Ça contredit un peu un proverbe qui disait qu'en septembre, il fallait la sécheresse. Quand veille une olive au mes d'août, n'en veille tres à l'olive azou. Si on voit déjà une olive au mois d'août, on en verra trois à la récolte. Prépare en agus la semence et perd la sèche au main commence. Prépare la semence au mois d'août et pour le seigle, il faut commencer à semer. Il faut commencer à semer le seigle. Le mes agus à madure et célèbre et septembre culis. Un mois d'août chaud, avec un peu de pluie tout de même, annonce de bonnes récoltes. Bon, mais crazy qu'on en reste à qui bien compliqué. Vient pas l'outil, les par là, dans le mois de septembre, sera le coq et vin. Donc on va s'arrêter au mois d'août et on commencera le mois de septembre la prochaine fois. À réveiller à toutes.
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1: Bonjour Clémentine. Aujourd'hui, nous allons parler d'un sujet qui souvent, je dirais, prête à la fois à confusion et à polémique. Les régimes. Est-ce que vous allez nous inciter à faire un régime ?
2: C'est vrai que les régimes, c'est quelque chose qui existe depuis un certain nombre d'années. On ne va pas parler des régimes médicaux qui sont liés à des problématiques vraiment qui nécessitent effectivement des régimes particuliers. Quand il y a une raison médicale, bien évidemment, c'est autre chose. Mais plutôt des régimes qui sont faits par ces personnes qui ont peut-être un kilo de trop ou deux kilos de trop et qui se lancent inlassablement dans des régimes simplement pour correspondre à une image sociale, entre guillemets, ou en tout cas que certaines personnes dans la société véhiculent. Personnellement, je serais incapable d'en faire un. Peut-être il faut prendre conscience que quelque part c'est une manipulation. Les régimes, c'est quelque chose qui amène à faire penser que l'on n'est pas bien, qu'on ne correspond pas à un modèle type. Il n'y a pas besoin de faire de régime. Surtout que lorsque les gens font des régimes, très souvent, il y a le sentiment de privation, il y a la contrainte. La contrainte pour soi et parfois la contrainte pour les autres qui doivent manger comme vous parce que vous ne devez pas leur faire envie. C'est aussi parfois la mauvaise humeur, un peu d'agressivité parce qu'on est en privation, qu'on est en frustration et voilà. Et les autres subissent aussi peut-être l'humeur de la personne qui fait un régime. Et je crois qu'avant de faire un régime, il y a peut-être un certain nombre de choses que l'on peut faire. D'abord, c'est pouvoir se regarder le plus possible objectivement, à savoir si l'on est bien ou pas, en dehors du regard des autres, comment on se sent, dans quel rapport aux autres on est. Et puis, si vraiment on estime qu'il faut perdre 1, 2, 3 kilos, c'est peut-être, avant de faire des régimes, de vérifier comment l'on fait pour manger. Comment est-ce qu'on mange ? Est-ce qu'on s'assoit à table ? Est-ce qu'on prend le temps de regarder ce que l'on mange ? De peut-être le sentir, d'apprécier ce que l'on mange ? Et je pense que quand on mange en étant conscient de manger, en regardant ce que l'on mange, en pensant que ce qui est dans notre assiette va nous faire du bien, déjà, on est dans une attitude qui va permettre peut-être de ne pas prendre les mêmes kilos que quand on mange en disant « mon Dieu, je ne devrais pas » et plein de culpabilité. Donc il faut regarder ce que l'on mange, le sentir, l'apprécier, le savourer et puis le mâcher. Je vois de plus en plus de gens qui se donnent bonne conscience en mangeant une salade, mais qui avalent leur salade et qui n'ont absolument pas mâché leur salade. Et peut-être que s'ils la mâchaient, ça irait mieux.
1: J'entendais déjà ça il y a 40 ans, hein, honnêtement.
2: Oui, tout à fait. Je vais vous dire, j'ai suivi une dame qui pesait 150 kilos, qui avait de vraies raisons de mincir. Simplement, sans rien changer à ce qu'elle mangeait, la quantité de ce qu'elle mangeait, elle a perdu en un mois 14 kilos, simplement en s'asseyant. C'est une dame qui était seule, hein, qui mangeait debout en faisant autre chose, en mettant une belle assiette, en prenant le temps de d'abord regarder ce qu'elle allait manger, ensuite de savourer chaque bouchée. Elle a mangé les mêmes quantités, les mêmes aliments, et elle a perdu 14 kilos. Donc l'attitude que l'on a en mangeant a aussi son importance. Et puis, c'est apprendre à reprendre contact avec soi et à savoir quand on a suffisamment mangé. Savoir quand il y a ce petit signe qui vous dit « là, ça va ». Et savoir ne pas le dépasser. Ou en reprendre peut-être une bouchée pour le fun, pour le plaisir. Et se dire que, oui, on a repris, parce que ça fait aussi peut-être plaisir. Mais reprendre contact avec ce sentiment de « j'ai plus faim ». Et certains même disent « s'arrêter avant de ne plus avoir faim ». Quand on a plus faim, c'est qu'on a déjà trop mangé.
1: Donc c'est être à l'écoute de soi aussi.
2: Donc c'est apprendre à être à l'écoute de soi, tout à fait. Et puis c'est, je ne crois absolument pas au régime, il faut suivre tel ou tel ou tel régime. Je ne crois absolument pas à ça. Je crois que selon les périodes de vie, selon la saison, selon le jour, selon ce qu'on vit, l'humeur dans laquelle on est, on n'a pas forcément besoin des mêmes choses et qu'un régime ne s'adapte pas au quotidien. Et que le meilleur régime, c'est savoir être conscient de soi et puis suivre son besoin. Il y a des jours où vous allez avoir envie de chocolat, manger du chocolat. Il y a des jours où vous allez avoir envie de salé, manger du salé. C'est suivre ce dont on a besoin au quotidien, en sachant comme un animal reprendre contact avec soi. Il sait ce qu'il doit manger. Moi, maintenant, parce qu'ils sont déformés par les hommes et qu'ils mangent que des croquettes, voilà. Mais spontanément, ils savent se soigner, reconnaître les herbes. Et je crois qu'on a tous ça en nous, encore aujourd'hui. Juste, il faut reconnecter à ça. Et puis, je crois qu'au-delà de ça, c'est savoir peut-être s'accepter, se reconnaître et s'apprécier. Et je crois que lorsque l'on s'apprécie, qu'on se reconnaît et qu'on s'accepte, peut-être aussi que tout d'un coup on peut retrouver une autre silhouette. Plus on se maltraite et plus on dit à notre cerveau qu'il n'est pas bien, qu'on est trop ci, qu'on est trop là, plus quelque part il va se mettre en défense et peut-être créer ce poids. Et il y a la façon dont on en parle, perdre du poids. Votre inconscient n'a pas envie de perdre. Donc on ne doit pas perdre du poids, mais on doit atteindre, gagner tel poids. C'est beaucoup plus facile d'atteindre tel poids que de perdre une partie de soi. Donc il faut faire attention, je pense, aussi aux mots que l'on utilise.
1: Alors je souhaite à nos auditeurs de gagner beaucoup de belles choses grâce à vos conseils, Clémentine. Merci encore et à bientôt.
2: À bientôt, Fabrice.

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1: Bonjour à toutes et à tous et bienvenue dans ce moment d'information locale sur Radio Intervalle. Si vous faites partie de nos auditeurs fidèles, vous savez que la zone d'émission de Radio Intervalle remonte jusqu'à Langogne où vous pouvez nous écouter sur le 101.6. Pour celles et ceux qui ne connaissent pas encore cette ville complètement au nord-est de la Lozère, nous avons rencontré Jean-Marc Bourré, élu à la municipalité, qui nous parle avec passion de sa commune et de son attractivité économique.
2: Bonjour à tous, Jean-Marc Bourré, je suis adjoint au maire, donc chargé de la vie associative à la ville de Langogne. Je vais vous parler aujourd'hui de l'attractivité de notre territoire. Donc Langogne, c'est le point d'attraction d'un bassin de vie d'environ 15 000 habitants. Notre ville attire des populations de la Haute-Lozère, de l'Ardèche et de la Haute-Loire. Historiquement, Langogne, il faut situer, donc, a toujours été un bourg commerçant. Nous avons la chance d'habiter dans un cadre naturel, au sein d'une nature préservée et de magnifiques paysages qui n'ont rien à envier aux autres secteurs de la Lozère. Nous avons souvent été critiqués pour notre climat, qualifié de rude et de très froid. Mais aujourd'hui, avec le réchauffement climatique, notre climat est plutôt devenu un atout. De nombreuses personnes du sud de la France, notamment, viennent respirer notre bon air et profiter un petit peu de la fraîcheur de nos nuits. Le principal atout de notre ville, je crois que c'est la qualité de la vie que nous avons ici à Langogne. Pourquoi ? Parce que tout simplement, nous avons notamment des commerces de qualité, une offre complète répartie entre le centre-ville et

0: sur les hauteurs de la ville. Là, on va retrouver des grandes surfaces pour tout ce dont on a besoin. Donc cette zone, il faut savoir qu'elle est en plein développement en ce moment avec la création d'un bâtiment qui devrait accueillir de grandes enseignes très prisées des Français. D'un point de vue industriel, mais il faut savoir qu'on a une zone industrielle donc avec des entreprises variées, marchands de pneus, vendeurs de voitures. On a une entreprise de menuiserie, enfin il y a pas mal d'activités sur cette zone industrielle, avec une déchetterie aussi, donc, qui est ouverte aux habitants et qui est gratuite. On a aussi créé donc, depuis quelques années une zone d'activité des Choisinets, qui maintenant, bon, après quelques problèmes juridiques qui sont posés au cours de ces dernières années, est maintenant disponible donc, avec des lots qui sont de toute taille. Et il faut savoir qu'il y a 1,7 hectare de disponible pour des entreprises qui souhaiteraient s'implanter sur Langogne.
1: Langogne, ce sont aussi des habitants particulièrement actifs et impliqués dans la vie associative, qu'elle soit culturelle ou sportive.
0: Au niveau associatif, il faut savoir que la ville de Langogne a une vie associative très riche. Nous avons plus de 60 associations sur notre commune. Et si on regarde le bassin de vie, donc il y a trois fois plus d'associations. Donc c'est pour vous dire qu'il y a un choix varié. Ce sont des associations sportives, culturelles et humanitaires. La saison culturelle ici à Langogne est quand même très réputée au niveau du département et même de la région. On a une association qui s'appelle les Fadarelles qui organise les temps forts de la saison culturelle avec notamment la saison culturelle qui s'étend toute l'année avec des spectacles variés, des chanteurs, des humoristes, du théâtre et des temps forts comme Interfolk au mois de juillet, le festivalier qui a lieu le week-end de la fête et bien sûr la fête de Langogne qui est le point d'orgue de la ville le premier dimanche d'août. Au niveau sportif, nous avons des équipements variés aussi, et puis une offre, même si on pourrait avoir une offre un peu plus développée, mais on a quand même deux stades, un stade pelousé, un stade synthétique, un gymnase, une salle de danse, des cours de tennis et surtout une piscine couverte qui permet de pratiquer donc, la natation et surtout qui est quelque chose qui rend de grands services aux écoles de la ville, mais aussi de tout le bassin de vie. Au niveau sportif, donc, nous avons des événements, je vais en citer trois. Il y a le triathlon de Langogne-Naussac qui a lieu donc, le 21 juillet, ce week-end-là. Il y a le Run Nature qui est une course donc, de trail qui a lieu sur le site du lac de Naussac aussi, qui est fin septembre. Et enfin, cette année, nous avons la chance d'avoir la finale du championnat de France d'enduro donc, qui se situe sur le week-end du 25-26 octobre. Donc ça, ce sont les trois prochains grands événements sportifs. Si je reviens sur le triathlon, cette année, c'est une édition un petit peu particulière puisque nous aurons la chance aussi d'accueillir la finale du championnat de France de paratriathlon. Langogne a été retenue puisque c'est une équipe de dirigeants qui ont porté haut cette épreuve. L'année dernière, nous avions attiré plus de 700 concurrents, donc c'est quand même quelque chose d'assez gros. Et là, ça va encore s'étoffer donc, avec le paratriathlon.
1: Enfin, Langogne, c'est un tourisme vert nature, avec des activités sportives de plein air nombreuses et variées.
0: Ensuite, bien sûr que je ne peux pas oublier le lac de Naussac, avec 1000 hectares de surface, ou la pratique des sports nautiques et des sports nature en général. Bien sûr, il y a la base nautique, où on peut trouver tout ce qui est nécessaire pour naviguer sur le lac. Il y a donc du côté Langogne, mais aussi du côté ce qu'on appelle du Rondin des Bois, où là, il y a une autre base nautique. Donc ça fait deux bases nautiques qui sont situées à deux points différents du lac, où là, on peut pratiquer notamment Rondin des Bois. Il y a aussi de l'acrobranche, il y a du VTT, tout ce qui concerne les activités nautiques dans leur ensemble. La communauté de communes a aménagé aussi un chemin donc, qui fait le tour du lac. Alors, ce n'est pas tout à fait terminé. Il y a quelques parties qui sont encore aménagées, notamment avec une passerelle prévue donc, sur la rivière du Chaperoux. Au fil du temps, on a réussi à tracer un sentier autour du lac et préserver aussi, puisque il y a quand même des parties vraiment en nature. Et c'est essentiellement en vélo et à pied qu'on peut faire ce tour du lac. Il ne faut pas hésiter, bien sûr, à faire ce tour du lac à la journée ou en partie, comme on le souhaite. Nous avons aussi donc, des chemins de randonnée qui passent ici à Langogne, avec notamment le chemin de Stevenson, qui est très réputé et qui, lui,

0: ben, permet aussi eh ben, à des gens de découvrir notre territoire et puis de profiter de toutes ces activités, de profiter ben, de notre belle ville ici à Langogne.
1: C'était Jean-Marc Bourré, élu à la municipalité de Langogne. Si cette évocation vous a donné envie d'aller faire un petit tour à Langogne cet été, vous trouverez toutes les infos pratiques sur le site de l'Office de tourisme Langogne-Margerie de Grand Lac de Naussac, ot-langogne.com. Et sachez également pour les Gardois que l'on peut se rendre aisément à Langogne en train en moins de 2 heures depuis Alès. Évidemment, sur Radio Intervalle, on continuera de vous informer de toutes les activités à Langogne et aux alentours. Restez bien donc sur notre antenne pour connaître toute l'actualité près de chez vous.
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La météo sur Radio Intervalle dans le Gard et en Lozère. L'épisode de canicule se poursuit. Il ne devrait commencer à s'atténuer qu'en toute fin de semaine. Les départements du Gard et de la Lozère sont placés en vigilance jaune jusqu'à mardi soir par Météo France. Ce lundi 22 juin en Lozère, grand ciel bleu le matin, un risque orageux se met en place l'après-midi sur la moitié ouest du territoire. Il y a peu de vent et côté température, ce lundi, il fait 9 degrés environ, de plus que les moyennes de saison. Les maximales vont de 31 à 40 degrés, 35 à Langogne, 37 pour Mende, 36 à Florac, 40 à Lacanourgue, au plus chaud de la journée, sous abri. En Lozère, ce mardi 23 juin, grand soleil, quelques nuages l'après-midi. Le vent reste léger et les températures sont presque aussi élevées que la veille. Attendez ce mardi 12 à 22 degrés pour les minimales et l'après-midi 31 à 38 degrés. 35 à Langogne, 36 à Mende et à Florac, 38 à Lacanourgue. Pour la suite en Lozère, mercredi risque d'orage et jeudi les températures devraient commencer à baisser. Ce lundi, dans le Gard, franc soleil tout le jour, le vent marin se lève l'après-midi. Il souffle jusqu'à 45 km/h dans le nord-est du département. Pour les températures, nous sommes 4 degrés au-dessus des moyennes. Prévoyez 37 à 40 degrés au plus chaud de l'après-midi, le maximum pour Alès et le Vigan. Ce mardi, dans le Gard, beaucoup de soleil, quelques petits nuages l'après-midi. Un vent marin jusqu'à 50 km/h remonte dans les terres l'après-midi également. Enfin, pour les températures, des minimales de 16 à 21 degrés. En journée, 36 à 41 degrés. C'est Alès qui détient le record de chaleur. Pour le reste de la semaine, dans le Gard, la baisse des températures sera lente. Il faudra s'armer de patience face à cette vague de chaleur et respecter les consignes de prudence. C'était Estelle, merci d'avoir suivi ce point météo sur Radio Intervalle. Et malgré tout, bonne semaine à toutes et à tous.

0: Bonjour à tous.
1: Bonjour Daniel.
2: Bonjour Alex.
0: Bonjour Gisèle. Alors, aujourd'hui, changement de décor. La semaine dernière, c'était Billie Holiday. Changement de voix aujourd'hui avec Sarah Vaughan.
2: Ah, une grande dame aussi. Hein.
0: Ah, grande dame aussi, je crois que d'ailleurs, mesdames, vous chargerez du commentaire. Enfin, je m'occuperai simplement d'annoncer les titres. Hein. Qui peut se reposer aujourd'hui? Et nous allons commencer tout de suite en musique avec donc Sarah Vaughan. Et sur une très très vieille composition, je ne me souviens jamais, c'est les 1909 ou 1911, il faudra que je vérifie une fois pour toutes, d'Irving Berlin, qui est le fameux Alexander's Ragtime Band. Donc vous voyez, on ne parle pas encore de jazz, on parle de ragtime. C'est, je crois, sa première composition connue, et reprise en 1945, non seulement par Sarah Vaughan, mais par le fameux Billy Eckstein. Une très belle voix. Alors, on a dit, oh, c'est une voix de crooner noir, mon Dieu, il avait d'autres qualités que celles de chanteur. Pour ma part, je trouve que c'est excellent. Ils chantent donc en duo avec Sarah Vaughan. Je ne vous donnerai pas la composition de l'orchestre, c'est simplement l'orchestre de Hans Mooney and his Orchestra, New York, 1945. Donc, nous écoutons le vieux Alexander's Ragtime Band.

0: Quelle merveilleuse gaieté, mesdames.
1: Ah oui, en effet.
0: C'était donc Alexander's Ragtime Band, vieille composition des années 10, début des années 10, exécutée en 1945 par Sarah Vaughan et Billy Eckstein. Vous vouliez dire quelque chose, je crois, Daniel, au sujet de l'orchestre ?
2: Gisèle, peut-être.
0: Gisèle, je vous prie d'excuser.
1: Oui. Je trouve, oui, que ça fait très Glenn Miller. Hein.
0: C'est tout à fait dans le style de Glenn Miller, même époque, 1945, mais avec les chœurs de trombone derrière, c'est le style de Glenn Miller. Bon, eh bien, je crois que Daniel voulait nous dire quelques mots sur Sarah Vaughan avant le compagnon.
2: On a très bien débuté. Parce que
0: ça remue. Hein.
2: Joyeux, magnifique, et voilà ce qu'il est dit de Sarah Vaughan, enfin ce qu'il est dit, une partie, c'est certainement la plus irréprochable des chanteuses de jazz. Technicienne exceptionnelle, elle n'a cependant jamais atteint au mythe, oui, voilà, comme c'est écrit, comme ses aînés Bessie Smith et Billie Holiday, dont les parcours plus ou moins chaotiques et la dimension tragique ont souvent créé une image légendaire. Certains ont reproché parfois à Sarah Vaughan de ne pas s'immerger suffisamment dans les textes ou d'en atténuer le sens à travers des interprétations trop subtilement distanciées. Peut-être fut-elle trop douée, trop heureuse, trop charmante. Tout de même, ça nous change un petit peu.
1: Elle n'a pas assez souffert, quoi.
0: Donc, souffrons pour être belles. Eh bien, nous allons continuer avec une autre composition d'Irving Berlin, de date inconnue, tout au moins quant à ma connaissance, exécutée toujours en 1945 par les mêmes protagonistes, et cela s'appelle « You're Just in Love ».

Eh bien, c'était You're Just in Love d'Irving Berlin, exécuté en 1945 avec beaucoup de brio, de talent et par Sarah Vaughan et Billy Eckstein. Difficile à prononcer, hein. Bon, et on va passer à autre chose. On va écouter le fameux Speak Low par le bas. 1943 quant à la date de composition, 1958 quant à la date d'enregistrement, et nous préciserons que c'est de Kurt Weill, l'immortel auteur de l'opéra de 4 sous. Juif allemand émigré en Amérique pour plus grand bonheur du jazz. Du jazz et d'autres musiques, bien entendu. Donc nous écoutons Speak Low, 1958.

0: c'était Speak Low, 1943, exécuté en 1958 par Sarah Vaughan, et composition, bien entendu, de Kurt Weill. J'ai oublié de vous préciser tout à l'heure que les deux premiers enregistrements, étaient groupés pour 1945. Là, nous passons trois enregistrements de 1958 et nous finirons l'émission avec des enregistrements de 1975. Donc, nous aurons le panorama de 30 ans de carrière pour cette chanteuse. Et nous écoutons maintenant le fameux All of You. C'est toujours des compositions fameuses, mais il est un fait qu'il y a beaucoup de choses qui subsistent dans le temps. Et bien sûr, composition de Cole Porter, le très très grand compositeur américain. La composition de 1954, exécutée en 1958, All of You.
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0: c'était All of You de Porter, exécuté en 1958, donc par Sarah Vaughan. Et il est un fait que c'est la voix d'une femme beaucoup plus heureuse que Billie Holiday dans nos papillons la semaine dernière.
1: Ah oui, oui.
0: Elle a beaucoup moins de problèmes, elle est gaie spontanément, sans doute plus heureuse, mieux dans sa peau peut-être.
1: Probablement.
2: Oui, on dirait.
0: Bon, et bien on va continuer cette, ou tout au moins terminer cette série de 1958 avec une composition dont nous parlions la semaine dernière d'ailleurs, Thanks for the Memory de Ralph Reinger. Nous avions passé à propos de Billie Holiday sa composition Morning Glow et nous l'avions cité comme grand compositeur, notamment au sujet de Thanks for the Memory, vieille composition qui date de 1937 et exécutée donc en 1958 par Sarah Vaughan. Thanks for the Memory, merci pour le souvenir.
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0: C'était Thanks for the Memory, vieille composition de Ralph Reinger de 1937, exécutée en 1958. Et on retrouve là une erreur commune à beaucoup d'enregistrements de cette époque, 1958, c'est de prendre des chansons qui ont eu leur grand succès avant la guerre, qui étaient des chansons sans très grande prétention. On essaie de les ennoblir et on les prend sur un tempo beaucoup trop lent.
1: Oui, c'est très lent.
0: Opinion personnelle, une fois encore, mais ça fait trop lent. Et l'œuvre de Reinger, c'est indiqué en haut de la partition, moderato, et puis c'est tout, hein, c'est pas very slowly, c'est moderato. Bon, c'était quand même fort agréable à entendre, et nous allons continuer avec quelque chose de très joli, qui ne dure d'ailleurs qu'une minute 19, elle ne doit prendre que un ou deux choruses. C'est la fameuse œuvre de Gershwin, A Foggy Day in London Town, œuvre de 1940, chantée, alors cette fois-ci en 1975, donc nous avons franchi 30 ans de la carrière de Sarah Vaughan. 1975, A Foggy Day in London Town.

c'était une brève incursion de l'œuvre de Gershwin, A Foggy Day, in London Town, 1940, exécuté en 1975. Il y avait au piano un nommé Carl Schroeder, sauf erreur de ma part, Carl Schroeder au piano, et l'œuvre suivante est de lui. Ça s'appelle Sassy's Blues. Comme c'est assez long, nous le couperons quelque peu, on en donnera, comme disons d'habitude, un large extrait. Ça date de 1975, Sassy's Blues de Carl Schroeder, toujours chanté par Sarah Vaughan.

c'était Sassy's Blues, un large extrait, Sassy's Blues de Schroeder, au piano Monsieur Schroeder, et chanté par Sarah Vaughan, œuvre de 1975. Et nous continuons avec une œuvre de Lerner, pour ma part illustre inconnu, œuvre de 1965, exécutée en 1975 par Sarah Vaughan, On a Clear Day.

0: C'était On a Clear Day de Lerner, œuvre exécutée en 1975. Et nous continuons pour une très très jolie chanson. On dit toujours cette chanson est la plus belle du répertoire. Bon, il y en a beaucoup qui sont les plus belles. Mais là, celle-ci est connue comme une œuvre remarquable de Richard Rodgers d'ailleurs. Vieille composition, 1937, toujours exécutée en 1975 par Sarah Vaughan, My Funny Valentine.
1: Mmh, c'est joli,
0: ah,
1: ça.
0: C'est joli, ça. Eh ben, on y va.

0: c'était My Funny Valentine, vieux succès de Richard Rodgers de 1937, exécuté en 1975. Même remarque que parfois, vieux airs de haute qualité, bien rythmés à l'époque, et que l'on...
1: Qu'ils deviennent langoureux
0: avec les années. Ça, c'est un petit défaut. On légion d'honorise les compositions. Bon, et nous allons non pas terminer, parce qu'on aura encore un peu de temps, je pense. Hein, on va demander à la technique. Mais nous allons terminer le programme prévu avec le fameux Tenderly de Lawrence, œuvre de 1946, exécutée en 1975. Et je ferai remarquer aux amateurs que Tenderly est à l'origine une mesure à trois temps. C'est une mesure à trois temps qui est jouée en jazz, mais comme on a passé, je crois, une émission spéciale sur la valse en jazz, ça ne nous choquera pas. Et là, je crois que de temps en temps, c'est joué à quatre temps. Hein. Il y a des arrangements avec le ciel. Bon, d'ailleurs, une excellente exécution avec Ella Fitzgerald et Louis Armstrong sur Tenderly. Donc, nous l'écoutons à trois ou quatre temps, Tenderly de Lawrence, 1946-1975.

c'était Tenderlay de Lawrence, œuvre de 1146, exécutée en 1975. Et comme il nous reste encore un peu de temps, Daniel, vous avez choisi, je crois, on va essayer un petit morceau de Thelonious Monk, œuvre de bebop, bien entendu, de Thelonious Monk, très connu, Around Midnight, et exécuté en 1900, je vérifie, parce que comme c'est un disque supplémentaire, exécuté en 1975, il n'y a pas d'erreur, oui, par Sarah Vaughan. Alors nous ne passons pas l'œuvre entière, parce qu'elle est assez longue, mais enfin suffisamment pour apprécier la façon dont Sarah Vaughan l'exécute.

0: Daniel. On va.
1: Eh bien, écoutez, comme disait Gisèle, on commence à s'endormir là.
2: Oui, c'est
0: oui, mais
2: c'est
0: ça, c'est épouvantable.
2: Très, très
0: ça, c'est l'époque qui veut cela. Alors, comme on a encore quelques instants, on a préféré écourter quelque peu et revenir en 1935-1936 avec le fameux, l'increvable Cheek to Cheek, extrait du film de Fred Astaire et Ginger Rogers, Top Hat, si je me souviens bien, œuvre de Irving Berlin. Et ça va nous donner quand même un peu plus de gaieté au cœur pour en terminer. Donc, Cheek to Cheek.

0: Eh bien voilà, sur une note un peu plus enlevée, nous terminons un petit peu plus. Nous terminons cette émission sur Sarah Vaughan et nous nous retrouvons la prochaine fois, autant que je me souvienne, avec Mildred Bailey et Nina Simone. Nina Simone, la bagarreuse. Hein.
1: Oui.
0: Alors, nous en parlerons la fois prochaine, chers amis. À bientôt.
1: À bientôt.
2: Et à la semaine prochaine, Alex.
0: C'était de jazz à jazz.
1: C'est toujours
0: de jazz à jazz. À bientôt.

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0: jour de clarté.
1: Didier Blonce.
2: À la Saint-Alban, on peut poser ses vêtements. Eh bien, tant mieux. Bonjour à tous. Nous sommes le 22 juin, journée nationale de réflexion sur le don d'organes et la greffe. Instaurée en 2000, cette journée est organisée par l'Agence de biomédecine en collaboration avec les associations et les établissements hospitaliers qui réalisent des actions, notamment en région. Le dispositif de communication vise à mieux faire prendre conscience à la population que tout le monde est un donneur potentiel d'organes et de tissus, à moins de s'y être opposé. 1933, une naissance, celle de Jacques Martin, journaliste, animateur de télévision française, qui nous a quittés en 2007. 22 juin 1941, à 4h du matin, Staline est réveillé par un coup de fil du général Joukov dans sa datcha des environs de Moscou. C'est la guerre. Les troupes allemandes viennent de pénétrer en Union soviétique. Cette guerre non déclarée survient un an jour pour jour après l'armistice franco-allemand. 1966, naissance d'Emmanuelle Seigné, actrice française. 22 juin 1986, Maradona venge l'Argentine, rappelez-vous. Et c'est l'un des buts les plus célèbres et controversés de toute l'histoire du football. Et il a été marqué de la main encore aujourd'hui. De nombreux Anglais tremblent d'indignation lorsqu'on leur rappelle ce quart de finale de la Coupe du Monde mexicaine. 1936, naissance de Chris Kristofferson, chanteur, compositeur et acteur américain, fils d'un général de l'US Air Force. Les études de Chris se font d'abord au Pomona College, où il pratique tout particulièrement le sport et l'écriture. Il poursuit ses études à Oxford, en Angleterre, où il commence à composer et interpréter des chansons. Il est alors régulièrement engagé sous le nom de Chris Carson. Chris Kristofferson va servir ensuite comme pilote dans l'US Army, notamment en Allemagne. Dans le même temps, il continue son activité musicale avec un groupe qui tourne dans le circuit des clubs. En 1965, il refuse un poste d'enseignant à West Point et part vivre à Nashville, dans le Tennessee, capitale de la musique country, où il exerce divers emplois avant de sympathiser avec Johnny Cash et Janis Joplin. En 1970, il enregistre un premier album, puis en 71, c'est le début de sa carrière au cinéma où il joue dans divers films à succès. En 76, il joue aux côtés de Barbara Streisand dans Une étoile est née, A Star is Born, et en 1980, il joue aux côtés d'Isabelle Huppert dans La porte du paradis. On le verra même apparaître dans des téléfilms, mais aussi tenant le haut de l'affiche dans des films comme Love Star, La fille d'un soldat ne pleure jamais. On le verra même apparaître dans La planète des singes. L'un des tout premiers succès de Chris Kristofferson, Why Me Lord.

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1: Christian Winmouth est avec nous, enfin on est plutôt avec lui, on est à Saint-Christol dans la salle de Savate. C'est là qu'on s'entraîne, Christian ?
2: Alors, une particularité, c'est qu'on s'entraîne effectivement, mais il ne faut pas confondre la réalité de l'agression et la salle d'entraînement. Il est très important, par exemple, dans la méthodologie, on a développé une pédagogie spécifique dans laquelle on a des curseurs qui nous permettent d'amener les gens à se confronter à une réalité. Dedans, on a un curseur qu'on appelle curseur environnement qui est basé sur trois critères : aseptisé, complexe ou dégradé. Cette salle, c'est un contexte qui est aseptisé, qui est facile d'approche pour l'entraînement. Mais nous allons reproduire l'intégralité des éducatifs qui seront ici présents avec des protocoles de sécurité spécifiques dans des contextes dégradés qui sont représentatifs des situations dans lesquelles pourraient se trouver les gens. La rue, une discothèque, dans un couloir, entre deux voitures, le mobilier urbain qui perturbe l'équilibre, tout ça en fait.
1: Je vous ai mis en situation délicate parce que je vous ai coincé quand même dans un angle. J'imagine
2: ça
1: que c'est pas ça vous
2: pose. Parce que j'ai personne derrière moi.
1: Alors on va quand même juste redonner aux auditeurs, parce que ceux qui vous ont écouté dans l'émission précédente savent tout, mais vous, vous êtes à l'origine d'une méthodologie, ça s'appelle RED, vous allez nous en dire plus. Vous organisez ici une formation une fois par an pour des formateurs, pour des professionnels, que ce soit médical, des pompiers, des gens de la police, de la gendarmerie, etc. En fait, parce que c'est une nécessité de pouvoir faire face à la société d'aujourd'hui, on peut être agressé, on doit pouvoir réagir correctement. RED, ça veut dire quoi ?
2: RED pour recherche, expérimentation et développement. On va faire de la recherche en matière de schéma d'agression. On va analyser, on va faire de l'analyse comportementale. Et le fruit de nos recherches, en fait, on va expérimenter les solutions que nous avons pu élaborer ou trouver pour voir si elles sont en corrélation avec cette réalité. Et si on trouve des schémas qui permettent, avec un pourcentage suffisamment probant, de limiter l'impact de tel ou tel type d'agression, eh bien on va développer ces schémas-là jusqu'à ce qu'on trouve mieux. Parce que lorsqu'on est fait de la self-défense, self-défense c'est un univers, je ne le rappelle pas, une discipline, on est au service du contenu et non pas de l'ego, de la bannière, ou etc. Puisque on se doit de donner des solutions à des gens qui vont être confrontés et pas simplement de les faire rêver.
1: Alors vous travaillez sur le physique, mais pas que, vous travaillez sur le mental, vous travaillez sur l'organisation, sur l'adaptation, sur la prévision également, mais j'ai envie de vous lancer sur un sujet un peu délicat, parce que là moi je les ai vus, hein, les personnalités qui sont là, hein, c'est quand même du musclore, hein, ils sont quand même costauds la plupart. Si je suis une femme, que j'ai besoin de me protéger, parce qu'aujourd'hui ça devient une nécessité. Je l'ai vu dans certains pays réalisés, en Amérique centrale, où c'est un vrai développement très important pour se protéger des agressions. Ici, c'est pas encore vraiment arrivé. Quand on est une femme, on n'a pas la force. Moi, j'ai pas vos muscles, j'ai pas votre capacité. Vous parlez puissamment, vous avez un regard, vous avez déjà tout ça. Vous êtes un homme aussi, c'est peut-être facile. C'est pareil pour une femme ?
2: Alors déjà, je vais rebondir sur le fait de l'Amérique centrale. Je vais vous dire très simple, moi je suis implanté dans 17 États au Brésil. J'ai des représentants partout et là-bas, parmi eux, j'ai beaucoup d'instructrices féminines parce qu'ils ont une réalité de l'agression qui est beaucoup plus importante, exponentielle par rapport à la nôtre. Alors, on va prendre deux choses très importantes en compte. La première, c'est que les lois de la nature restent les lois de la nature. Maintenant, il y a des bases et principes qui peuvent rééquilibrer le débat. La première des choses, c'est tout l'aspect préventif, en fait. Comment on va se déplacer en milieu urbain, anticiper des situations pour éviter de se retrouver confronté à des personnes qui auraient un avantage physique ou autre. C'est qui va ouvrir la porte, finalement, à des gens de tout profil. Donc, du coup, à ce stade-là, en fait, nous, on a tout type. Vous avez vu, je sais pas si vous avez l'occasion, dans les participants, vous aviez une fille qui fait à peu près... Alors, c'est un état de fait, elle fait 50 kilos, 1m50. Je vous propose de venir nous voir à l'entraînement et vous verrez ce qu'elle est en capacité de faire. Maintenant, il y aura bien sûr une limite. Et ça sera à elle de faire en sorte que dans les situations du quotidien, elle évite de se confronter à des limites qui sont trop importantes, en fait, des différences de gabarit, etc. Malheureusement, c'est vrai qu'on ne choisit pas, mais c'est une chose à prendre en compte. La première des choses qui est importante à comprendre en self-défense, c'est que la self-défense pour tous, malheureusement, et pourtant c'est mon cheval de bataille, n'existe pas. Mon cheval de bataille, c'est de donner au maximum de personnes des capacités à. Mais quelqu'un qui n'est pas en capacité de se mouvoir facilement a des difficultés pour se défendre. Par contre, moi, là où je vais intervenir et lui donner des solutions, c'est en lui disant, je vais lui apprendre à anticiper au maximum, faire de la prévention. Lorsqu'on fait pour des seniors en difficulté de se mouvoir du retraining, ma mission, elle ne va pas être de leur apprendre à protéger sur un coup de pied, etc. Mais ça va être en amont. Ok, où est-ce que se situe ? Quel trottoir on choisit ? Comment on se déplace ? À quelle heure ? Comment ? C'est ce qui va permettre de limiter au maximum le risque parce que malheureusement, on ne peut pas tout solutionner.
1: J'ai envie de vous dire, c'est comme un mycologue qui va chercher des champignons, tout a un rapport à ce qu'il va trouver, il en trouve tout le temps. C'est l'observation de tout ce qu'il y a dans votre environnement. Alors c'est vrai que quand on parlait de self-défense ou sport de combat, on a l'impression qu'on devenait soi-même violent. Là, j'ai pas du tout l'impression que c'est la logique, qu'on est dans quelque chose de très différent, c'est-à-dire que ça devient vraiment une utilité pour tout corps de métier, qu'on soit un homme ou une femme, et en fait, c'est tout simplement de la prévention.
2: En fait, aujourd'hui, je pense que si beaucoup de personnes, tous profils confondus, j'interviens, aujourd'hui, à Saint-Christol, c'est mon 380e stage dirigé civil et professionnel en France à l'étranger depuis 2012. J'ai eu 10 à 12 000 personnes devant moi en stage, tous profils, des enfants, des ados, des femmes, des groupes spécialisés, intervenants, etc. Je pense que c'est une nécessité absolue. Pourquoi ? Parce que, en fait, la problématique, c'est que très souvent, les agresseurs choisissent leurs victimes parce qu'ils ressentent une fragilité. Ce sont des prédateurs.
1: Vous pouvez redire ça ?
2: Très simplement, les agresseurs choisissent leurs victimes parce qu'ils ressentent une fragilité ou une inconscience ou une insouciance qui leur permet de se positionner en tant qu'agresseur. Si ces personnes étaient, un, vigilantes, deux, préparées un petit peu mentalement et ne serait-ce qu'un peu sensibilisées à ces problématiques, finalement, nous sommes des animaux. Ces mêmes agresseurs percevraient une complexité plus grande à aller vers ces personnes-là et donc, de ce fait, peut-être, cela annihilerait certains schémas d'agression.
1: Christian, est-ce que je peux vous poser cette question sur, en fait, après notre état d'esprit ? Tout simplement, vous disiez, on doit toujours être sur le qui-vive. Non. Moi, personnellement, j'ai été agressé. Je ne peux plus marcher la nuit sans me retourner. Bon, je n'avais pas les codes, je n'avais pas tout cela. Et ce n'est pas forcément agréable. Est-ce que, en fait, après, on ne va pas devenir un peu trop tendu constamment ? Et justement, cette notion d'insouciance, Christian ?
2: Alors, pour faire très simple, je pense qu'il faut faire la différence entre deux choses. On peut développer un comportement de prévention, un comportement de vigilance, sans devenir parano. Il faut juste avoir l'intelligence de prendre cette conscience que la société a évolué et qu'on ne peut pas aujourd'hui se déplacer de la même façon qu'il y a 20 ans dans certains endroits parce qu'il faut prendre en compte certaines données nouvelles, c'est vrai, inadmissibles, c'est vrai, parce qu'on devrait avoir cette capacité-là. Mais si on en prend conscience, on peut le prendre de façon factuelle et non pas finalement de façon affective. Vous avez été victime d'une agression, c'est une composante qui vous a donné une expérience. Cette expérience va en faire une force et non pas une faiblesse. Et derrière, ça vous a amené aujourd'hui à adopter des comportements. Maintenant, si ces comportements en question, on les fait finalement, on les développe chez les gens en amont. Peut-être que finalement, le choc psychologique de ce type d'agression ne serait pas aussi important et on pourrait moins gérer le poste, mais plus le prêt.
1: Christian Villemot, ces approches, cette démarche, elle devrait être presque pour tout public, parce que là, on parle de publics qui sont confrontés dans le médical, par exemple, à des agressions, chez les pompiers à des agressions, la police, évidemment, hein, les militaires aussi, un peu pour tout le monde, pour se dire, bon, bah maintenant, bah, c'est vrai, vous l'avez dit en intro, vous avez dit, on n'est plus dans le même monde.
2: Mon rêve serait que dans les écoles, au même titre que je trouverais normal que l'on enseigne très rapidement les notions de base du secourisme dès le plus jeune âge et les accompagner tout au long d'un parcours scolaire, je pense que l'enseignement de ce genre de méthodologie, comme la nécessité de pratiquer du sport pour amener un équilibre, eh bien, devrait faire partie du cursus constant, scolaire, et puis après tout au long de notre vie, parce que c'est quelque chose qui apporte, au-delà même du principe de défense, c'est un mode de vie, un mode de pensée qui apporte confort et finalement un relâchement au quotidien parce qu'on est plus confiant.
1: On pourrait faire 23 émissions et demie avec vous, hein, mais on va juste finir celle-là. Christian, on a parlé de protection, oui. Mais alors l'arme, quand il y a une arme, là c'est encore un degré supérieur. J'imagine qu'il y a des degrés d'agression en plus. Ça devient compliqué. On perd peut-être aussi ses moyens. En format court, pour nous lancer sur l'idée d'aller vous rencontrer peut-être, mais dès qu'il y a une arme, ça change quand même tout.
2: Alors, on va juste, de façon très courte, dissocier trois types d'armes. Les armes contondantes, tranchantes, perforantes, donc bâton ou couteau ou tournevis, et les armes à feu. Les armes à feu, on ne va pas en parler là, ce sont des menaces, c'est quelque chose de très particulier. Problématique de nos jours, c'est l'arme blanche, effectivement, en particulier les armes tranchantes, perforantes, comme les couteaux, les tournevis. Et aujourd'hui, il faut savoir qu'on est sur un laboratoire de recherche qui propose des solutions qui, aujourd'hui, sont encensées même au niveau du Brésil, parce qu'on ne fait pas de démagogie. On est dans le réel, c'est pas très très optimiste ce que l'on propose, mais c'est coller une réalité pour tenter de limiter finalement le risque d'atteinte à l'intégrité physique trop importante, voire totale, malheureusement, lors d'une agression à l'arme blanche.
1: Merci Christian Villemot, concepteur pour cette méthodologie RAID, ici présent à Saint-Christol-les-Alès. Vous êtes formateur mais aussi chercheur, on a compris que vous essayez d'évoluer pour cette self-défense mais surtout pour cette protection et ici donc pour tous ces formateurs.
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0: avec Destination Santé, Emmanuel Ducreuset.
1: Bonjour à tous. Longtemps perçu comme un problème des zones tropicales, le moustique tigre est désormais bien installé dans l'Hexagone. Plus qu'une simple nuisance estivale, il peut transmettre des virus responsables de la dengue, du chikungunya ou encore du Zika. Le moustique tigre est aujourd'hui présent dans la majorité des départements français. Contrairement au moustique dit classique, il présente une particularité majeure. Il peut transmettre des pathologies comme le Zika, la dengue ou le chikungunya, ce que les autres moustiques ne font pas. Ce qui impose de repenser les gestes de prévention, y compris en métropole, sachant que de plus, il pique aussi en journée. Si les maladies transmises par le moustique tigre restent encore limitées en France métropolitaine, la situation évolue. Des cas autochtones sont désormais signalés chaque année dans un contexte de conditions climatiques de plus en plus favorables à sa propagation. Une vigilance particulière est donc nécessaire, notamment en période estivale. La prévention repose avant tout sur des mesures individuelles. L'utilisation d'un répulsif adapté constitue la première ligne de défense. Tous les produits ne se valent pas. Leur efficacité dépend de la concentration en substances actives reconnues scientifiquement, de leur durée d'action et de la régularité d'application. L'efficacité va dépendre de la concentration en actifs validée scientifiquement. Certains produits disposent d'une autorisation de mise sur le marché. Il faut aussi trouver le bon équilibre entre efficacité et tolérance. Parmi les solutions disponibles, certaines molécules comme l'IR3535 ont fait la preuve de leur efficacité tout en présentant un bon profil de tolérance. Autre point clé souvent négligé, plus de 40% des piqûres se font à travers les vêtements. Il est donc vivement recommandé d'imprégner les vêtements, les moustiquaires, les textiles autour du lit et l'équipement de plein air, notamment votre sac à dos. L'IR3535 est une molécule qui agit en perturbant les récepteurs sensoriels des moustiques, les empêchant d'identifier leur cible. Contrairement aux insecticides, elle ne les tue pas, mais crée une véritable barrière répulsive. Le choix du produit doit être adapté au profil de l'utilisateur. Grâce à son bon profil toxicologique, l'IR3535 existe en formulation adaptée à toute la famille, y compris pour les peaux sensibles avec des produits utilisables dès la naissance. Le contexte d'exposition doit également guider le choix. En zone tropicale ou infestée, des concentrations plus élevées, jusqu'à 35%, sont recommandées, notamment en milieu humide.
0: Avec Destination Santé, Emmanuel Ducreuset.
1: Bonjour à tous. Si le cancer reste la maladie la plus redoutée, les progrès de la médecine font évoluer le regard porté sur la maladie. C'est ce que révèle une enquête menée pour le collectif Face au cancer. Diagnostic précoce, nouveaux traitements, innovations thérapeutiques, une majorité de Français reconnaît les avancées réalisées. Avec 433 000 nouveaux cas diagnostiqués en France en 2023, le cancer demeure la première cause de mortalité. Près d'un Français sur deux, 48%, le redoute, loin devant la maladie d'Alzheimer, 21%. Les cancers du cerveau, du pancréas et du poumon figurent parmi les plus craints, alors même que les deux premiers ne sont pas les plus fréquents. Mais cette inquiétude s'accompagne d'une confiance croissante dans les progrès médicaux. Ainsi, 92% des Français estiment qu'un diagnostic précoce améliore les chances de guérison et 87% jugent que les avancées thérapeutiques ont amélioré la prise en charge des patients. Cette évolution modifie aussi la perception de la vie avec un cancer. 82% des répondants pensent qu'un patient peut continuer à avoir une vie sociale, 88% pratiquer des loisirs et 70% faire du sport. Les Français perçoivent les progrès réalisés contre le cancer, mais ils expriment aussi une attente forte pour aller plus loin, notamment sur le diagnostic précoce et l'accès à l'innovation, souligne le collectif Face au cancer. L'étude met en lumière un paradoxe. Alors que 89% des Français jugent le dépistage utile, seuls 56% déclarent avoir déjà participé à un programme de dépistage organisé. Le manque d'information reste un frein majeur. Près d'un Français sur deux ne sait pas s'il est concerné par un dépistage et 46% affirment qu'aucun professionnel de santé ne leur en a parlé. Pour le collectif Face au cancer, la prévention doit devenir plus simple et plus personnalisée. Pour que les Français puissent être acteurs de la prévention, ils doivent connaître leur profil de risque. Cette approche permet d'adapter la surveillance et de favoriser un diagnostic précoce. Autre enseignement, si les Français adhèrent aux progrès thérapeutiques, ils restent mal informés sur les nouveaux traitements et les essais cliniques. Plus d'un répondant sur deux déclare mal connaître ces dispositifs. Créé en 2024, le collectif Face au cancer, qui réunit Unicancer, Patients en réseau et MSD France, souhaite accélérer la prévention, améliorer les parcours de soins et permettre au plus grand nombre de bénéficier des progrès de la recherche. Pour en savoir plus sur le collectif, rendez-vous sur www.face-au-cancer.fr.

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1: Bonjour à toutes et à tous et bienvenue dans ce moment d'information locale sur Radio Intervalle. Si vous faites partie de nos auditeurs fidèles, vous savez que la zone d'émission de Radio Intervalle remonte jusqu'à Langogne où vous pouvez nous écouter sur le 101.6. Pour celles et ceux qui ne connaissent pas encore cette ville complètement au nord-est de la Lozère, nous avons rencontré Jean-Marc Bourré, élu à la municipalité, qui nous parle avec passion de sa commune et de son attractivité économique.
2: Bonjour à tous, Jean-Marc Bourré, je suis adjoint au maire, donc chargé de la vie associative à la ville de Langogne. Je vais vous parler aujourd'hui de l'attractivité de notre territoire. Donc Langogne, c'est le point d'attraction d'un bassin de vie d'environ 15 000 habitants. Notre ville attire des populations de la Haute-Lozère, de l'Ardèche et de Haute-Loire. Historiquement, Langogne, il faut situer, donc, a toujours été un bourg commerçant. Nous avons la chance d'habiter dans un cadre naturel, au sein d'une nature préservée et de magnifiques paysages qui n'ont rien à envier aux autres secteurs de la Lozère. Nous avons souvent été critiqués pour notre climat, qualifié de rude et de très froid. Mais aujourd'hui, avec le réchauffement climatique, notre climat est plutôt devenu un atout. De nombreuses personnes du sud de la France, notamment, viennent respirer notre bon air et profiter un petit peu de la fraîcheur de nos nuits. Le principal atout de notre ville, je crois que c'est la qualité de la vie que nous avons ici à Langogne. Pourquoi ? Ben parce que tout simplement, nous avons notamment des commerces de qualité, une offre complète répartie entre le centre-ville et la zone commerciale, un marché de la ville donc, qui est tous les samedis, qui est de qualité. Donc c'est tous les samedis, sauf l'été où c'est les mardis et les samedis. Les commerces du centre-ville, eux, sont réputés pour la qualité de leurs produits, par les conseils donnés à leurs clients. Je citerai nos boucheries, nos charcuteries, nos marchands de chaussures, notre chocolatier, notre pâtissier, nos boulangers, en fait, et nos deux magasins de vêtements, nos restaurants, etc. On a vraiment une offre de qualité, et ça, c'est reconnu dans toute la Lozère. Hein. On a des commerces qui ont été labellisés par la Chambre de commerce et d'industrie en quantité. On a une offre commerciale qui est très très forte. Concernant donc la zone commerciale qui est située sur les hauteurs de la ville, là on va retrouver des grandes surfaces pour tout ce dont on a besoin. Donc cette zone, il faut savoir qu'elle est en plein développement en ce moment avec la création d'un bâtiment qui devrait accueillir de grandes enseignes très prisées des Français. D'un point de vue industriel, il faut savoir qu'on a une zone industrielle donc avec des entreprises variées, marchands de pneus, vendeurs de voitures. On est une entreprise de menuiserie, enfin il y a pas mal d'activités sur cette zone industrielle, avec une déchetterie aussi, donc qui est ouverte aux habitants et qui est gratuite. On a aussi créé donc depuis quelques années une zone d'activité des Choisinets, qui maintenant, bon, après quelques problèmes juridiques qui sont posés au cours de ces dernières années, est maintenant disponible donc avec des lots qui sont de toute taille. Et il faut savoir qu'il y a 1,7 hectare toute taille.

0: Qui s'appelle les Fadarelles, qui organise des temps forts de la saison culturelle avec notamment la saison culturelle qui s'étend toute l'année avec des spectacles variés, des chanteurs, des humoristes, du théâtre et des temps forts comme Interfolk au mois de juillet, le Festivalier qui a lieu le week-end de la fête et bien sûr la fête de Langogne qui est le point d'orgue de la ville le premier dimanche d'août. Au niveau sportif, ben, nous avons des équipements variés aussi, hein, et puis une offre, bon, même si on pourrait avoir une offre un peu plus développée, mais on a quand même deux stades, un stade pelousé, un stade synthétique, un gymnase, une salle de danse, des cours de tennis et surtout une piscine couverte qui permet de pratiquer donc, la natation et surtout qui est quelque chose qui rend de grands services aux écoles de la ville, mais aussi de tout le bassin de vie. Au niveau sportif, donc, nous avons des événements, je vais en citer trois. Il y a le triathlon de Langogne-Naussac qui a lieu donc, le 21 juillet, ce week-end-là. Il y a le Run Nature qui est une course donc, de trail qui a lieu sur le site du lac de Naussac aussi, qui est fin septembre. Et en fait, cette année, nous avons la chance d'avoir la finale du championnat de France d'enduro donc, qui se situe sur le week-end du 25-26 octobre. Donc ça, ce sont les trois prochains grands événements sportifs. Si je reviens sur le triathlon, cette année, c'est une édition un petit peu particulière puisque nous aurons la chance aussi d'accueillir la finale du championnat de France de paratriathlon. Langogne a été retenue puisque bon, c'est une équipe de dirigeants qui ont porté haut cette épreuve. L'année dernière, nous avions attiré plus de 700 concurrents, donc c'est quand même quelque chose d'assez gros. Et là, ça va encore s'étoffer donc, avec le paratriathlon.
1: Enfin, Langogne, c'est un tourisme vert nature, avec des activités sportives de plein air nombreuses et variées.
0: Ensuite, bien sûr que je ne peux pas oublier le lac de Naussac, hein, avec 1000 hectares de surface, où la pratique des sports nautiques et des sports nature en général. Bien sûr, il y a la base nautique, hein, où on peut trouver tout ce qui est nécessaire pour naviguer sur le lac. Il y a donc du côté Langogne, mais aussi du côté ce qu'on appelle du Rondin des Bois, où là, il y a une autre base nautique. Donc ça fait deux bases nautiques qui sont situées à deux points différents du lac, où là, on peut pratiquer notamment Rondin des Bois. Il y a aussi de l'acrobranche, il y a du VTT, tout ce qui concerne les activités nautiques dans leur ensemble. La communauté de communes a aménagé aussi un chemin donc, qui fait le tour du lac. Alors, ce n'est pas tout à fait terminé. Il y a quelques parties qui sont encore aménagées, notamment avec une passerelle prévue donc, sur la rivière du Chapeau-Roux. Et au fil du temps, on a réussi à tracer un sentier autour du lac et préserver aussi, hein, parce que bon, il y a quand même des parties vraiment en nature. Et c'est essentiellement en vélo et à pied qu'on peut faire ce tour du lac. Il ne faut pas hésiter, bien sûr, à faire ce tour du lac à la journée ou en partie, comme on le souhaite. Nous avons aussi donc, des chemins de randonnée qui passent ici à Langogne, avec notamment le chemin de Stevenson, qui est très réputé et qui, lui, permet aussi à des gens de découvrir notre territoire et puis de profiter de toutes ces activités, de profiter de notre belle ville ici à Langogne.
1: C'était Jean-Marc Bourré, élu à la municipalité de Langogne. Si cette évocation vous a donné envie d'aller faire un petit tour à Langogne cet été, vous trouverez toutes les infos pratiques sur le site de l'Office de tourisme Langogne-Margerie de Grand Lac de Naussac, ot-langogne.com. Et sachez également pour les Gardois que l'on peut se rendre aisément à Langogne en train en moins de 2 heures depuis Alès. Évidemment, sur Radio Intervalle, on continuera de vous informer de toutes les activités à Langogne et aux alentours. Restez bien donc sur notre antenne pour connaître toute l'actualité près de chez vous.
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La météo sur Radio Intervalle dans le Gard et en Lozère. L'épisode de canicule se poursuit. Il ne devrait commencer à s'atténuer qu'en toute fin de semaine. Les départements du Gard et de la Lozère sont placés en vigilance jaune jusqu'à mardi soir par Météo France. En Lozère, ce mardi 23 juin, grand soleil, quelques nuages l'après-midi. Le vent reste léger et les températures sont presque aussi élevées que la veille. Attendez ce mardi 12 à 22 degrés pour les minimales et l'après-midi 31 à 38 degrés. 35 à Langogne, 36 à Mende et à Florac, 38 à Lacanourgue. Pour la suite en Lozère, mercredi risque d'orage et jeudi les températures devraient commencer à baisser. Ce mardi dans le Gard, beaucoup de soleil, quelques petits nuages l'après-midi. Un vent marin jusqu'à 50 km/h remonte dans les terres l'après-midi également. Enfin, pour les températures, des minimales de 16 à 21 degrés. En journée, 36 à 41 degrés. C'est Alès qui détient le record de chaleur. Pour le reste de la semaine dans le Gard, la baisse des températures sera lente. Il faudra s'armer de patience face à cette vague de chaleur et respecter les consignes de prudence. C'était Estelle, merci d'avoir suivi ce point météo sur Radio Intervalle. Et malgré tout, bonne semaine à toutes et à tous.

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2: Bienvenue à toutes et à tous, ravi de vous retrouver pour une nouvelle semaine du journal en français facile. Nous sommes le lundi 22 juin. Voici les titres. Nous sommes tout d'abord au Royaume-Uni pour parler de la démission de Keir Starmer. L'actuel Premier ministre britannique a annoncé aujourd'hui qu'il allait bientôt quitter ses fonctions. Emeline Vint nous attend à Londres. Les négociations en cours entre l'Iran et les États-Unis. J.D. Vance, le vice-président américain, est en Suisse à l'heure actuelle. Il salue les bases très solides en vue d'un futur accord entre les deux pays. La présidentielle en Colombie, au lendemain de la victoire d'Abelardo de la Espria, Ivan Cepeda, le candidat de gauche qui a perdu l'élection, lance un appel au calme après les violences d'hier soir. La chaleur en France, conséquence de ces températures très élevées, certains examens sont reportés. Et puis nous parlerons du mondial de football juste après ce journal. Dans une heure, l'Argentine rencontre l'Autriche. À 23h heure de Paris, la France se joue contre l'Irak. Et puis enfin, un peu plus tard, le Sénégal essaiera de remporter son premier match contre la Norvège. Voilà pour les titres. C'était devenu inéluctable, inévitable. La pression était trop forte. Le Premier ministre Keir Starmer a annoncé aujourd'hui sa démission, poussée vers la sortie après une série de mauvais calculs politiques, comme par exemple la nomination d'un ambassadeur, ami du pédocriminel Jeffrey Epstein, ou encore de mauvais résultats électoraux pour son parti, le Labour, le parti des travaillistes. Emeline Vint, les députés ont fini par retirer leur confiance à leur Premier ministre.
3: 6 ans après être arrivé à la tête du Parti travailliste, 2 ans après sa victoire écrasante aux législatives, Keir Starmer a entendu les appels à la démission d'une centaine de ses députés et de la plupart de ses ministres.
4: La question que mon parti pose aujourd'hui, c'est de savoir si je suis le mieux placé pour nous mener à la prochaine élection. J'ai entendu la réponse de mes députés et je l'accepte de bonne grâce.
3: Certaines figures travaillistes saluent le dévouement de Keir Starmer. D'autres, dans l'opposition, comme le leader d'extrême droite Nigel Farage, réclament des élections anticipées. La suite, Keir Starmer l'a confiée au parti.
4: Je demande au comité exécutif national du parti d'établir un calendrier pour permettre aux candidats de se présenter à partir du 9 juillet. En cas d'élection interne, le nouveau leader sera en place avant la rentrée parlementaire de septembre. Je resterai au poste de Premier ministre jusqu'à la fin de ce processus et je donnerai mon soutien entier et sans équivoque à mon successeur.
3: Seul un candidat s'est déclaré pour l'instant, Andy Burnham, ex-maire de Manchester, intronisé député lundi après-midi. Son principal concurrent pressenti, Wes Streeting, vient de lui apporter son soutien. Emeline Vint, Londres, RFI.
2: Keir Starmer reste en fonction jusqu'à son prochain remplacement. Remplacement prévu mi-juillet. Enfin, 2 réactions suite à l'annonce de la démission de Keir Starmer. Tout d'abord en provenance du Canada. Le Premier ministre canadien Mark Carney salue l'action de Keir Starmer. Et puis Emmanuel Macron remercie aussi le Premier ministre sortant pour son engagement pour l'Ukraine et pour la relation du Royaume-Uni avec l'Union européenne. Venons-en aux relations entre les États-Unis et l'Iran. Elles semblent s'améliorer, à en croire J.D. Vance. Washington a annoncé notamment la fin des sanctions sur le pétrole iranien. Une décision qui fait suite à une première réunion entre des responsables des deux pays. C'était la nuit dernière en Suisse. Il s'agit là d'une étape très importante car les États-Unis et l'Iran n'ont plus de relations diplomatiques depuis 46 ans. Pour J.D. Vance, le vice-président américain, ces premiers échanges sont encourageants. Nous avons posé les bases pour parvenir à un accord, a-t-il déclaré. Et J.D. Vance a également affirmé que l'AIEA, l'agence chargée de surveiller le nucléaire, pourrait bientôt reprendre le contrôle du programme nucléaire iranien. Autrement dit, des agents de l'AIEA pourront faire leur travail en Iran. J.D. Vance s'en réjouit.
1: C'est sans doute ce qui nous réjouit le plus en tant qu'Américains. Les Iraniens ont accepté de laisser les inspecteurs de l'AIEA revenir dans leur pays. Il s'agit d'une avancée majeure pour le peuple américain et d'un premier pas vers la dénucléarisation définitive, c'est-à-dire la fin définitive du programme d'armement nucléaire en Iran.
2: Jedi Vance aujourd'hui en Suisse. Le retour de l'AIEA en Iran n'a toutefois été confirmé ni par l'agence onusienne, ni par le régime iranien. La guerre au Liban, cette fois-ci vue du ciel. À l'aide d'images satellites, les services de l'ONU ont compté le nombre d'habitations ravagées par l'armée israélienne, avec un total très précis. 11 095 bâtiments ont été entièrement détruits depuis le début du mois de mars. 2 242 bâtiments ont été partiellement endommagés, en partie détruits. Environ 11 000 habitants bâtiments au total, des dégâts qui vont coûter très cher, une facture qui s'élève à 1 milliard 380 millions de dollars, estime le programme des Nations Unies. Les Colombiens ont un nouveau président, il s'appelle Abelardo de la Espreya. Il a 47 ans. Ce candidat d'extrême droite remporte de justesse cette élection face au candidat de gauche, Ivan Cepeda, candidat qui d'ailleurs appelle au calme à l'heure actuelle, après les violences qui ont émaillé les résultats du scrutin. Abelardo de la Espreya a d'ores et déjà reçu le soutien du président américain Donald Trump. Hier à Bogota, devant ses partisans, il savourait sa victoire.
5: À ceux qui ont semé la violence, la terreur, le trafic de drogue et la corruption pendant toutes ces années, votre règne est terminé. Fêtons l'avènement, fêtons. L'autorité de la République se fera à nouveau sentir sur tout le territoire national.
2: Abelardo de la Espreya, le nouveau président de la Colombie. À 18h07 à Paris, les conséquences de la canicule en France, des températures particulièrement élevées, environ 40 millions de Français concernés par une vigilance rouge. Juin en France, synonyme de période d'examen. Il fait tellement chaud que dans certains cas, les épreuves du baccalauréat ont été reportées. Reportage à Paris d'Aram Beng.
6: C'est de réguler ton débit, pas trop rapide, pas trop lent. Ça va te rassurer en plus.
7: Devant les lycées Claude Bernard du 16e arrondissement de Paris, un professeur donne quelques conseils à l'un de ses élèves de terminale.
6: C'est une épreuve qui n'est pas évidente, il faut savoir comment on est évalué. Et puis je lui donne quelques conseils pour que ça se passe bien le jour J.
7: Et des conseils pour la canicule?
6: S'hydrater, hein. Il n'y a pas de secret. J'espère que tu passes le matin. De toute façon, ouais. Je crois que visiblement, peut-être que ça dépend le centre d'examination, mais ils vont peut-être fermer l'après-midi.
7: Clément, 18 ans, passe le grand oral dans 3 jours. Les horaires ont été légèrement aménagés.
8: Ouais, jeudi matin, ça fera un peu moins chaud, même si ça restera quand même un peu trop chaud, moi je trouve. Faudrait reporter le grand oral. Ouais, avec la chaleur, en plus on transpire. Donc non, c'est pas facile. Ça rajoute de la difficulté.
7: Professeur de physique chimie, Nicolas était membre du jury l'année dernière. Il sait ce que c'est que de surveiller des épreuves en période de forte chaleur.
6: Ça dépend des centres d'examen. On nous avait donné quelques ventilateurs. Il y a certaines salles qui sont climatisées, mais pas toutes. Et évidemment, il y a des centres où il n'y a pas assez de ventilateurs, il n'y a pas de climatisation. Donc c'est une journée qui est compliquée, même une semaine qui est compliquée. Pour les examinateurs, c'est non-stop. Enfin, il y a très peu de pauses. Il faut garder son sang-froid. Donc c'est pas évident.
7: Cette année, 5 académies ont décidé de reporter le grand oral à la semaine prochaine.
2: Un reportage RFI d'Aram Beng à Paris.
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2: Et puis enfin, la chanteuse française Gesh Paty est morte aujourd'hui. Patricia Porras, de son vrai nom et prénom, s'est éteinte à l'âge de 80 ans. Gesh Paty est devenue célèbre en France et à l'étranger en 1987 grâce à cette chanson.

0: c'est avec ce morceau Étienne que Gajpati avait reçu la victoire de la musique en 1987 dans la catégorie Révélation féminine de l'année. Donc vous soyez sur la planète. Merci d'avoir écouté ce journal. 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
1: Bonjour Clémentine.
2: Bonjour Fabrice.
1: Heureux de vous accueillir dans nos studios aujourd'hui pour parler de l'attention. Quel genre d'attention est-ce que vous voulez partager avec nous ? Est-ce que vous voulez nous dire qu'il faut faire attention à tout ? Ou est-ce que vous nous invitez à être particulièrement attentifs à ce que nous réalisons ? Enfin, je ne sais pas. Est-ce que nous allons devoir utiliser différentes méthodes pour nous concentrer ?
2: Si je vous dis « faites attention, Fabrice », la première idée qui vous vient à l'esprit, c'est quoi ?
1: Oh, j'ai l'impression que c'est attention. En premier lieu une réaction physique, c'est-à-dire on se redresse.
2: Et c'est toute l'ambiguïté du terme. Il y a « faire attention » parce qu'on vous indique qu'il va y avoir un danger. Faites attention, vous allez tomber. Et puis on demande aux enfants aussi, aux adultes aussi d'ailleurs, de faire attention, de prêter de l'attention, c'est-à-dire d'être complètement présent à quelque chose. Par exemple, une maîtresse d'école va dire aux enfants « faites attention ». Le souci, c'est qu'effectivement, le terme a tellement été employé probablement dans l'enfant, petite enfance de l'enfant, « fais attention, tu vas te brûler, fais attention, tu vas tomber », qu'il est un petit peu connoté de danger, de la notion de danger. Et je crois qu'il faudrait changer le terme, ou en tout cas, plutôt dire « soyez attentifs », de façon à ne pas créer cette espèce de réaction physique que les trois quarts des gens ont, effectivement, quand on leur dit de faire attention. Être attentif, c'est savoir être disponible. On est attentif quand on a la tête vide, qu'on ne veut rien, qu'on n'a pas de volonté et qu'on ne veut surtout pas bien faire. C'est quand on est parfaitement vide, comme un bol, on peut le remplir que s'il n'y a rien dedans. Très souvent, quand on voit un enfant qui est dans cette attitude, on le reprend en lui disant « fais attention ». Tu n'es pas attentif. Et pourquoi ? Parce qu'il n'a pas le front plissé, il n'est pas tendu vers ce qu'on lui propose. Or, c'est là où, à mon avis, on n'est pas attentif. Où on l'est, mais avec une telle tension, une telle volonté qui prennent, elles, de l'énergie. Et cette énergie-là, on ne la met pas dans absorber l'information. Donc, être attentif, c'est être vide, être disponible, être juste là, dans le présent. Et beaucoup d'enfants, alors si je vais un peu plus loin, beaucoup d'enfants sont dits inattentifs et on dit qu'ils ont des capacités, mais qu'ils écoutent pendant un moment et puis ils rêvent, ils pensent à autre chose. On parle à ce moment-là de problème d'attention. Ce problème d'attention, d'où vient-il ? Je crois qu'il y a beaucoup de causes et de causes qu'on a tendance un peu à ignorer au jour d'aujourd'hui. Il y a tous les problèmes liés au sommeil. On a beaucoup d'enfants maintenant qui s'endorment devant la télévision ou qui vont se coucher tout de suite après. Or, la télévision, la nuit est faite pour gérer la journée, pas la télévision. Et il faudrait que les enfants, après avoir regardé un film à la télévision, aient un moment d'au moins un quart d'heure, 20 minutes pour reconnecter à leur journée et gérer leur journée et non pas la télévision. Ils dormiraient beaucoup mieux. Il y a la mauvaise qualité de sommeil quand on a plein d'appareils électriques autour de soi, un ordinateur, un portable, etc. Il ne faudrait pas avoir ça dans la chambre. On a constaté aussi que beaucoup d'enfants à l'heure actuelle ne déjeunent pas le matin. Et à 10h30, 11h, il y a un souci effectivement d'attention. Je parlais de ça dans un établissement scolaire où les gens m'ont dit « mais non, il n'y a pas de souci, on a des enfants qui sont d'un certain milieu et il n'y a pas de souci, ils déjeunent le matin ». Je leur ai dit, mais faites une petite enquête et vous verrez. Ils ont constaté que 2/3 de leurs enfants ne prenaient effectivement pas de petit déjeuner. Du coup, ils ont rétabli, au jour d'aujourd'hui, un goûter à l'école. Et ils ont constaté que les problèmes d'attention avaient reculé. Ils n'ont pas complètement résolu, mais ils ont reculé. Il y a un problème aussi de déshydratation. À l'heure actuelle, on dit à tout le monde de boire. On voit les enseignants qui ont leur bouteille d'eau dans le sac, mais les enfants n'ont pas le droit de boire dans les classes. Alors, je peux comprendre que des petits, ça pose problème, mais ils peuvent être aussi déshydratés et il peut y avoir un problème d'attention par déshydratation. Je vois aussi beaucoup d'enfants dont on dit qu'ils ont un problème d'attention et en fait, ils ont des vers intestinaux. Alors, il ne faut pas en parler au jour d'aujourd'hui parce que les gens sont propres, donc ils n'ont pas de vers. Mais ce n'est pas du tout lié au fait qu'on n'est pas propre. On peut être très propre et avoir des vers intestinaux. Des parasites, c'est un petit peu ignoré au jour d'aujourd'hui. Et c'est dommage parce qu'on leur donne peut-être des médicaments qu'ils n'ont pas lieu de prendre. Autre chose qui joue aussi sur l'attention des enfants, c'est le bruit. On est dans un monde de bruit où il y a rarement le silence et où les enfants ne sont pas dans la disponibilité, dans la possibilité de découvrir leur intériorité. ils sont toujours stimulés sur l'extérieur, les portables, les ordinateurs, etc. Où est-ce qu'ils ont l'apprentissage du silence et du retour vers soi? Et ça, je crois que c'est aussi quelque chose qui est dommageable pour les enfants et qui leur prend beaucoup d'énergie, dépense beaucoup d'énergie sur l'extérieur et un déséquilibre entre leur intériorité et l'extérieur. Il faut savoir, et ça c'est la méthode Tomatis pour les gens qui connaissent, quand il y a trop de bruit, nous avons une latéralité auditive comme on a une latéralité au niveau des mains et des pieds. On a une latéralité auditive. On a une oreille qui est faite pour le verbal, c'est-à-dire les mots, les phrases, etc. Et l'autre oreille est plus faite pour la mélodie. Lorsque un enfant est dans un milieu trop bruyant, a des parents qui crient, eh bien, il va basculer sa latéralité sur l'oreille gauche. Et à ce moment-là, il va effectivement avoir des problèmes d'attention. C'est pas les médicaments qui vont résorber ça. Il y a encore plein d'autres choses qu'on pourrait donner. Mais je crois qu'il est important de prendre en compte toutes les choses simples de la vie. Voilà, comme le sommeil, le bruit, l'eau, pour peut-être essayer de résoudre les choses plutôt que de tout de suite penser à des médicaments. Il y a aussi la motivation de l'enfant. Si un enfant qui n'est pas motivé ne peut pas être attentif. Donc il faut créer l'intérêt, il faut qu'il comprenne, il faut qu'il ait le sens de ce qu'il fait. Sinon, il n'a pas envie de faire et il va rêver.
1: À bientôt, Clémentine.
2: Merci, Fabrice.

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1: Christian Winmouth est avec nous, enfin on est plutôt avec lui, on est à Saint-Christol dans la salle de Savate. C'est là qu'on s'entraîne, Christian ?
2: Alors, une particularité, c'est qu'on s'entraîne effectivement, mais il ne faut pas confondre la réalité de l'agression et la salle d'entraînement. Il est très important, par exemple, dans la méthodologie, on a développé une pédagogie spécifique dans laquelle on a des curseurs qui nous permettent d'amener les gens à se confronter à une réalité. Dedans, on a un curseur qu'on appelle curseur environnement qui est basé sur trois critères : aseptisé, complexe ou dégradé. Cette salle, c'est un contexte qui est aseptisé, qui est facile d'approche pour l'entraînement. Mais nous allons reproduire l'intégralité des éducatifs qui seront ici présents avec des protocoles de sécurité spécifiques dans des contextes dégradés qui sont représentatifs des situations dans lesquelles pourraient se trouver les gens. La rue, une discothèque, dans un couloir, entre deux voitures, le mobilier urbain qui perturbe l'équilibre, tout ça en fait.
1: Je vous ai mis en situation délicate parce que je vous ai coincé quand même dans un angle. J'imagine que c'est pas ça vous pose.
2: Parce que j'ai personne derrière moi.
1: Alors on va quand même juste redonner aux auditeurs, parce que ceux qui vous ont écouté dans l'émission précédente savent tout, mais vous êtes à l'origine d'une méthodologie, ça s'appelle RED, vous allez nous en dire plus. Vous organisez ici une formation une fois par an pour des formateurs, pour des professionnels, que ce soit médical, des pompiers, des gens de la police, de la gendarmerie, etc. En fait, parce que c'est une nécessité de pouvoir faire face à la société d'aujourd'hui, on peut être agressé, on doit pouvoir réagir correctement. RED, ça veut dire quoi ?
2: RED pour recherche, expérimentation et développement. On va faire de la recherche en matière de schéma d'agression. On va analyser, on va faire de l'analyse comportementale. Et le fruit de nos recherches, en fait, on va expérimenter les solutions que nous avons pu élaborer ou trouver pour voir si elles sont en corrélation avec cette réalité. Et si on trouve des schémas qui permettent, avec un pourcentage suffisamment probant, de limiter l'impact de tel ou tel type d'agression, eh bien on va développer ces schémas-là jusqu'à ce qu'on trouve mieux. Parce que lorsqu'on est fait de la self-défense, self-défense c'est un univers, je ne le rappelle pas, une discipline, on est au service du contenu et non pas de l'ego, de la bannière, ou etc. Puisque on se doit de donner des solutions à des gens qui vont être confrontés et pas simplement de les faire rêver.
1: Alors vous travaillez sur le physique, mais pas que, vous travaillez sur le mental, vous travaillez sur l'organisation, sur l'adaptation, sur la prévision également, mais j'ai envie de vous lancer sur un sujet un peu délicat, parce que là, moi je les ai vus, hein, les personnalités qui sont là, hein, c'est quand même du musclore, hein, ils sont quand même costauds la plupart. Si je suis une femme, que j'ai besoin de me protéger, parce qu'aujourd'hui ça devient une nécessité. Je l'ai vu dans certains pays réalisés, en Amérique centrale, où c'est un vrai développement très important pour se protéger des agressions. Ici, c'est pas encore vraiment arrivé. Quand on est une femme, on n'a pas la force. Moi, j'ai pas vos muscles, j'ai pas votre capacité. Vous parlez puissamment, vous avez un regard, vous avez déjà tout ça. Vous êtes un homme aussi, c'est peut-être facile. C'est pareil pour une femme ?
2: Alors déjà, je vais rebondir sur le fait de l'Amérique centrale. Je vais vous dire très simple, moi je suis implanté dans 17 États au Brésil. J'ai des représentants partout et là-bas, parmi eux, j'ai beaucoup d'instructrices féminines parce qu'ils ont une réalité de l'agression qui est beaucoup plus importante, exponentielle par rapport à la nôtre. Alors, on va prendre deux choses très importantes en compte. La première, c'est que les lois de la nature restent les lois de la nature. Maintenant, il y a des bases et principes qui peuvent rééquilibrer le débat. La première des choses, c'est tout l'aspect préventif, en fait. Comment on va se déplacer en milieu urbain, anticiper des situations pour éviter de se retrouver confronté à des personnes qui auraient un avantage physique ou autre. Ce qui va ouvrir la porte, finalement, à des gens de tout profil. Donc, du coup, à ce stade-là, en fait, nous, on a tout type. Vous avez vu, je sais pas si vous avez l'occasion, dans les participants, vous aviez une fille qui fait à peu près... Alors, c'est un état de fait, elle fait 50 kilos, 1m50. Je vous propose de venir nous voir à l'entraînement et vous verrez ce qu'elle est en capacité de faire. Maintenant, il y aura bien sûr une limite. Et ça sera à elle de faire en sorte que dans les situations du quotidien, elle évite de se confronter à des limites qui sont trop importantes, en fait, des différences de gabarit, etc. Malheureusement, c'est vrai qu'on ne choisit pas, mais c'est une chose à prendre en compte. La première des choses qui est importante à comprendre en self-défense, c'est que la self-défense pour tous, malheureusement, et pourtant c'est mon cheval de bataille, n'existe pas. Mon cheval de bataille, c'est de donner au maximum de personnes des capacités à. Mais quelqu'un qui n'est pas en capacité de se mouvoir facilement a des difficultés pour se défendre. Par contre, moi, là où je vais intervenir et lui donner des solutions, c'est en lui disant, je vais lui apprendre à anticiper au maximum, faire de la prévention. Lorsqu'on fait pour des seniors en difficulté de se mouvoir du retraining, ma mission, elle ne va pas être de leur apprendre à protéger sur un coup de pied, etc. Mais ça va être en amont. Ok, où est-ce que se situe ? Quel trottoir on choisit ? comment on se déplace, à quelle heure, comment, c'est ce qui va permettre de limiter au maximum le risque, parce que malheureusement, on ne peut pas tout solutionner.
1: J'ai envie de vous dire, c'est comme un mycologue qui va chercher des champignons, tout a un rapport à ce qu'il va trouver, il en trouve tout le temps. Vous, c'est l'observation de tout ce qu'il y a dans votre environnement. Alors c'est vrai que quand on parlait de self-défense ou sport de combat, on a l'impression qu'on devenait soi-même violent. Là, je n'ai pas du tout l'impression que c'est la logique, qu'on est dans quelque chose de très différent, c'est-à-dire que ça devient vraiment une utilité pour tout corps de métier, qu'on soit un homme ou une femme, et en fait, c'est tout simplement de la prévention.
2: En fait, aujourd'hui, je pense que si beaucoup de personnes, tout profil confondu, j'interviens, aujourd'hui, à Saint-Christol, c'est mon 380e stage dirigé civil et professionnel en France à l'étranger depuis 2012. J'ai eu 10 à 12 000 personnes devant moi en stage, tout profil, des enfants, des ados, des femmes, des groupes spécialisés, intervenants, etc. Je pense que c'est une nécessité absolue. Pourquoi ? Parce que, en fait, la problématique, c'est que très souvent, les agresseurs choisissent leurs victimes parce qu'ils ressentent une fragilité. Ce sont des prédateurs.
1: Vous pouvez redire ça ?
2: Les agresseurs choisissent leurs victimes parce qu'ils ressentent une fragilité ou une inconscience ou une insouciance qui leur permet de se positionner en tant qu'agresseur. Si ces personnes étaient vigilantes, de préparer un petit peu mentalement et ne serait-ce qu'un peu sensibilisées à ces problématiques, finalement, nous sommes des animaux. Ces mêmes agresseurs percevraient une complexité plus grande à aller vers ces personnes-là et donc de ce fait, peut-être, cela annihilerait certains schémas d'agression.
1: Christian, est-ce que je peux vous poser cette question sur, en fait, après notre état d'esprit ? Tout simplement, vous disiez, on doit toujours être sur le qui-vive. Non. Moi, personnellement, j'ai été agressé. Je ne peux plus ne marcher la nuit sans me retourner. Bon, je n'avais pas les codes, je n'avais pas tout cela. Et ce n'est pas forcément agréable. Est-ce que, en fait, après, on ne va pas devenir un peu trop tendu constamment ? Et justement, et cette notion d'insouciance, Christian ?
2: Alors, pour faire très simple, je pense qu'il faut faire la différence entre deux choses. On peut développer un comportement de prévention, un comportement de vigilance, sans devenir parano. Il faut juste avoir l'intelligence de prendre cette conscience que la société a évolué et qu'on ne peut pas aujourd'hui se déplacer de la même façon qu'il y a 20 ans dans certains endroits parce qu'il faut prendre en compte certaines données nouvelles, c'est vrai, inadmissibles, c'est vrai, parce qu'on devrait avoir cette capacité à. Mais si on en prend conscience, on peut le prendre de façon factuelle et non pas finalement de façon affective. Vous avez été victime d'une agression, c'est une composante qui vous a donné une expérience. Cette expérience va en faire une force et non pas une faiblesse. Et derrière, ça vous a amené aujourd'hui à adopter des comportements. Maintenant, si ces comportements en question, on les fait finalement, on les développe chez les gens en amont, peut-être que finalement, le choc psychologique de ce type d'agression ne serait pas aussi important et on pourrait moins gérer le poste, mais plus le prêt.
1: Christian Wilmuth, ces approches, cette démarche, elle devrait être presque pour tout public, parce que là, on parle de publics qui sont confrontés dans le médical, par exemple, à des agressions, chez les pompiers à des agressions, la police, évidemment, hein, les militaires aussi, un peu pour tout le monde, pour se dire, bon, maintenant, c'est vrai, vous l'avez dit en intro, vous avez dit, on n'est plus dans le même monde.
2: Mon rêve serait que dans les écoles, au même titre que je trouverais normal que l'on enseigne très rapidement les notions de base du secourisme dès le plus jeune âge et les accompagner tout au long d'un parcours scolaire, je pense que l'enseignement de ce genre de méthodologie, comme la nécessité de pratiquer du sport pour amener un équilibre, devrait faire partie du cursus constant, scolaire, et puis après tout au long de notre vie, parce que c'est quelque chose qui apporte au-delà même du principe de défense. C'est un mode de vie, un mode de pensée qui apporte confort et finalement un relâchement au quotidien parce qu'on n'est plus confiant.
1: Alors on pourrait faire 23 émissions et demie avec vous, hein, mais on va juste finir celle-là. Christian, on a parlé de protection, oui, mais alors l'arme, quand il y a une arme, là c'est encore un degré supérieur, j'imagine qu'il y a des degrés d'agression en plus, ça devient compliqué, on perd peut-être aussi ses moyens. En format court, pour nous lancer sur l'idée d'aller vous rencontrer peut-être, mais dès qu'il y a une arme, ça change quand même tout.
2: Alors, on va juste, de façon très courte, dissocier trois types d'armes. Les armes contondantes, tranchantes, perforantes, donc bâton ou couteau ou tournevis, et les armes à feu. Les armes à feu, on va pas en parler là, ce sont des menaces, c'est quelque chose de très particulier. Problématique de nos jours, c'est l'arme blanche, effectivement, en particulier les armes tranchantes, perforantes, comme les couteaux, les tournevis. Et aujourd'hui, il faut savoir qu'on est sur un laboratoire de recherche qui propose des solutions qui, aujourd'hui, sont encensées même au niveau du Brésil, parce qu'on ne fait pas de démagogie. On est dans le réel, c'est pas très très optimiste ce que l'on propose, mais c'est coller à une réalité pour tenter de limiter finalement le risque d'atteinte à l'intégrité physique trop importante, voire totale, malheureusement, lors d'une agression à l'arme blanche.
1: Merci Christian Villemout, concepteur, pour cette méthodologie RAID, ici présent à Saint-Christol-les-Alès. Vous êtes formateur, mais aussi chercheur. On a compris que vous essayez d'évoluer pour cette self-défense, mais surtout pour cette protection. Et ici, donc, pour tous ces formateurs.
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1: K comme Kippour. Corinne, bonjour.
2: Bonjour Gilles.
1: Vous vous retrouvez derrière ce micro. Kippour, pour certains, c'est la guerre du Kippour, on se rappelle, de cette fameuse guerre extrêmement rapide.
2: Eh oui, oui, oui, bien sûr, qui avait donc eu lieu en septembre-octobre.
1: Eh ben voilà, exactement.
2: Hein, la date, la période.
1: J'ai mieux pas me lancer, je crois que c'était en 1956, mais je n'en suis pas vraiment sûr. Donc voilà, excusez-moi mes auditeurs si je me trompe, mais je pense que c'est 1956, donc contre l'Égypte, la guerre du Kippour. Mais ce n'est pas que ça le Kippour, c'était parce qu'il y avait une fête Kippour. Donc aujourd'hui, on a choisi dans la lettre K, effectivement, le Kippour, parce que c'est un terme que l'on retrouve aussi dans la Bible.
2: Voilà, alors c'est un mot hébreu, en fait. C'est pour ça que tout l'Ancien Testament étant écrit en hébreu, c'est aussi un terme biblique. Et le principal sens, enfin, ce pourquoi ce mot est toujours connu, c'est parce que c'est le nom d'une fête juive, d'une fête qui est toujours très présente dans le calendrier juif, et qu'on connaît, en tout cas en français, sous le nom de Grand Pardon.
1: La fête du Grand Pardon.
2: La fête du Grand Pardon, fête annuelle, qui donc a généralement lieu, enfin, il y a toujours lieu, au début de l'automne, à une date qui fluctue un peu, parce que quand on recoupe le calendrier hébreu avec le calendrier le nôtre,
1: oui.
2: Ça marche pas toujours très bien. Donc c'est fin septembre, généralement, plus ou moins début octobre.
1: Début octobre, oui. D'accord.
2: Qu'a lieu cette fête.
1: Alors, quel est l'intérêt quel est-il encore aujourd'hui ? Peut-être l'intérêt du Kippour.
2: Alors, c'est une fête magnifique dans sa signification. Parce que c'est une fête, alors, elle n'est pas forcément très joyeuse. Elle est surtout solennelle, elle est très religieuse et elle implique vraiment de la part du croyant une réflexion, un moment de retour sur lui-même, de réflexion sur sa vie, sur ses engagements, etc., très profond. Alors, elle est solennelle, elle est très dense, très intense. Mais c'est une des fêtes les plus importantes du calendrier annuel de fêtes dans le monde juif, toujours aujourd'hui. Et c'est donc une fête extrêmement ancienne. Elle a été prescrite au peuple d'Israël dans la Bible par Moïse. Donc, vous voyez, ça fait environ 3500 ans, peut-être, à peu près, que cette fête existe et probablement est pratiquée assez régulièrement, maintenant très régulièrement, par le peuple juif.
1: Alors, une fête du Kippour qui se retrouve où exactement dans la Bible ? Vous en avez parlé, c'est Moïse, mais où précisément ? Et que dit-on de cette fête ? Que devait-on faire, tout simplement, pour
2: tout
1: une fête ?
2: Oui.
1: Chaque fête a ses rituels, a ses...
2: Absolument,
1: activités.
2: Celle-là, on a un très précis. Alors, elle est décrite dans un chapitre, le chapitre 16 du livre de Lévitique, troisième livre de la Bible. Alors, donc, on nous décrit assez minutieusement tout ce qu'il y avait à faire, surtout pour le grand prêtre, qui avait un certain nombre de rites précis à faire, des sacrifices de tels et tels animaux, qui avaient telle et telle signification, sacrifice pour lui-même, sacrifice pour le peuple, et puis il portait le sang de ces sacrifices dans le sanctuaire, à l'endroit le plus sacré, où il n'entrait qu'une seule fois par an. Voilà pourquoi cette fête était si solennelle. C'était la seule fois de l'année liturgique, de l'année des fêtes, la seule fois où le grand prêtre osait, si j'ose dire, entrer dans l'endroit le plus sacré du sanctuaire.
1: Il y avait aussi, je crois, en attendant cette fête ou cette entrée, comme vous la présentez, un moment où les gens étaient là en réflexion sur ce qui s'était passé dans l'année, se demandaient pardon, etc.
2: Absolument, puisque le but de tout ce cérémonial était le pardon des péchés, la purification générale de toute l'année, de tout ce qui avait été de travers dans l'année, aussi bien entre l'homme et Dieu, d'un homme à un homme, enfin d'une personne à une autre, entre le peuple et Dieu, etc. Tout ce qui avait été péché pendant l'année était effacé, était réglé définitivement lors des cérémonies de ce jour spécial. Voilà pourquoi on l'appelle aujourd'hui le grand pardon.

0: Alors, cette fête du Kippour, c'est très intéressant parce que c'est une sorte de bilan aussi, j'ai l'impression. Hein, bilan sur la vie, bilan sur la relation humaine.
1: Ce qui fait que normalement, le croyant qui donc vit ce jour-là, vit cette fête, commence par un temps de réflexion sur ce qu'il a fait.
0: Réflexion en profondeur ?
1: Ben oui, bien sûr. Enfin, ça dépend un peu de ce qu'a été son année. Mais c'est cela. Le but est de réfléchir sur l'année écoulée et de régler tout ce qu'on a fait de mal. Donc, c'est un temps parfois de réconciliation pour des personnes qui se sont fâchées au cours de l'année. Et quand elles prennent au sérieux cette fête, elles veulent être en règle.
0: Mais c'est formidable, cette fête, parce que quelque part, c'est ce dont on a besoin. Souvent, il y a entre voisins, dans les activités professionnelles, même en famille, il y a des tensions, il y a des ruptures. On n'est pas revenu dessus. Et puis, voilà, on passe dessus. Et puis, on n'a pas de moment où vraiment on peut se retrouver pour dire « Bon, écoute, je te demande pardon ».
1: Mais bien sûr, au niveau relationnel, au niveau psychologique et au niveau religieux, évidemment, c'est une fête extrêmement importante qui permet une vie saine, une vie allégée de ce qu'on traîne parfois, de libération, au lieu de traîner pendant des années des vieilles rancunes. Évidemment, on peut vivre superficiellement cette fête, mais si on la vit en profondeur, dans tout ce qu'elle signifie, eh bien, une fois par an, on s'allège de tout ce qu'on a, de tout ce qui nous a pesé pendant cette année. Et on règle nos relations avec ceux avec qui on s'est peut-être fâché ou avec qui on a eu des histoires, des problèmes, des conflits. C'est l'occasion ou jamais de nettoyer tout cela et de ressortir complètement libéré, purifié, allégé, réconcilié avec Dieu, réconcilié avec les hommes. C'est une fête magnifique.
0: Alors, fête magnifique, effectivement, on ne la vit plus forcément aujourd'hui, pour différentes raisons, on n'est peut-être plus sous cette économie-là, mais cette fête, quel était son symbole ou quel était son sens ? Parce que là, vous avez parlé effectivement du contenant, hein, de ce que cela implique aussi pour nous, mais non, le contenu, parce qu'on sait que les fêtes avaient aussi une symbolique beaucoup plus vaste.
1: Tout à fait, et ça explique peut-être pourquoi cette fête n'a pas été reprise dans le christianisme. Le judaïsme continue de la vivre et le christianisme, je dirais que le christianisme la vit d'une autre manière.
0: Pourquoi alors ?
1: Non plus comme une fête annuelle, mais parce que le christianisme comprend que Jésus a en quelque sorte réalisé complètement, symboliquement, la signification de cette fête. Dans le sens que Jésus incarne le pardon que Dieu nous donne. Et pas seulement une fois par an, mais à tout moment où nous avons besoin d'être pardonnés. À chaque fois qu'on prend conscience de quelque chose qui va mal dans notre vie, on n'a pas besoin d'attendre le mois de septembre pour régler cela. On a accès en permanence à Dieu pour régler n'importe quoi qui va mal dans notre vie.

0: pardon, pardon entre les uns et les autres, libération, le rapport à Dieu maintenant, parce que c'est une fête que Dieu a instaurée, vous parliez de Jésus-Christ, le rapport à Dieu, cela veut dire que Dieu va aussi faire cette fête du pardon, qu'elle est faite, qu'elle est accordée, comment ?
1: Je dirais d'abord que cela montre, si Dieu a instauré cette fête et l'a ordonnée à son peuple de la pratiquer, je dirais d'abord que ça montre que Dieu prend très au sérieux les faux pas, ce que la Bible appelle les péchés, que nous commettons. Quand nous faisons du mal, du tort à quelqu'un, etc., ce n'est pas un acte anodin. Pour Dieu, c'est un acte grave, toujours grave, même ce que nous appelons des petites affaires, des petits péchés, des petits faux pas. Non, c'est toujours quelque chose de grave, qui a un poids, qui abîme quelque chose. Dieu prend au sérieux nos erreurs. Première leçon. Et parce qu'il prend ça au sérieux, il a organisé tout un processus pour régler ça, pour arranger ça, pour qu'on ne reste pas sur cet échec, mais qu'on puisse le dépasser. Et j'aime beaucoup comment Dieu s'y prend pour faire cela. Il a fait cette fête, mais il y a beaucoup d'autres éléments aussi dans la Bible, d'autres rites, des prières et de nombreux éléments qui nous montrent que Dieu veut à la fois prendre au sérieux nos défauts, nos erreurs, mais aussi donne des moyens de dépasser cela, de faire mieux, de recommencer, de repartir, de se relever, de repartir d'un bon pas pour restaurer tout ce qui s'abîme. C'est une sorte de processus de guérison intérieure, de guérison mentale qui est toujours à notre portée parce que Dieu considère qu'il est important de régler ces affaires-là afin qu'on ne traîne pas et qu'on n'accumule pas à chaque fois encore plus de problèmes, encore plus de conflits, encore plus de difficultés. Il y a donc, Dieu a mis en place des processus pour nettoyer et pour avancer, pour aller de l'avant, pour se relever quand on a fait une erreur. Et cette fête le manifeste d'une manière claire. Et comme elle revient chaque année, eh bien, comment dirais-je, elle ancre cela dans la mémoire collective. Elle en fait quelque chose, un repère très important qu'on retrouve régulièrement. Et à travers Jésus-Christ et le pardon général que Jésus apporte par son propre sacrifice, eh bien, ça passe à une dimension universelle à laquelle tout homme peut avoir accès. Sans rentrer forcément dans les rites du judaïsme, eh bien, il y a un accès direct à Dieu grâce au sacrifice de Jésus, à sa mort, pour le pardon de tous les péchés, de tous les hommes, de toutes les époques et sur toute la surface de la terre.
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Bonjour, je suis Émilie Valmal, animatrice du dispositif Relance Octave sur les Cévennes losériennes à Florac. Relance Octave, c'est un service gratuit mis en place par la CCI, la Chambre de métiers et d'artisanat et la Chambre d'agriculture de la Lozère afin de faciliter la transmission des entreprises et accompagner à la fois les personnes qui souhaitent transmettre leur activité et les personnes qui ont un projet de reprise. Je vais vous présenter une de nos offres d'entreprise à reprendre en ce moment en Sud-Lozère. Annonce L0499, exploitation Caprin Fromager. À reprendre en tant qu'associé, une ferme caprine avec transformation fromagère située en Lozère au cœur du parc national des Cévennes. Le GAEC est actuellement composé de deux associés, l'un d'eux prendra sa retraite prochainement. L'activité est l'élevage d'une soixantaine de chèvres ainsi que la transformation du lait en pélardon bénéficiant de l'appellation AOP. La vente s'effectue en direct auprès de professionnels et de particuliers. La ferme créée il y a 40 ans offre des perspectives d'évolution comme le développement de nouvelles productions par exemple. L'essentiel est de conserver une ferme familiale à taille humaine. Le futur associé devrait être rigoureux, aimer le travail en équipe et être sensible au mode de vie paysan. La reprise s'effectuera par l'achat de 50% des parts sociales du GAEC au prix de 15 000 euros. Le matériel et le cheptel appartiennent au GAEC, tandis que les bâtiments et les terres, environ 40 hectares, sont détenus par un GFA. C'était l'annonce L0499. 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

0: Bonjour, brave monde. Le Kofasa, c'est resté au mois de juin. On en parle au mois de juillet. Après le mois de juin, le mois de juillet, bien sûr. La chaleur est bien là, mais un peu de pluie et même un orage ne font pas de mal. Juillet, sans orage, famine au village. Donc, s'il n'y a pas d'orage en juillet, s'il n'y a pas de pluie, on aura de la famine. Almès et Jules, la terre bulle. Au mois de juillet, la terre boue, car il fait très chaud. Almès et juillet, veste ni corset. Donc, on peut quitter la veste, le corset, on peut se dévêtir sans crainte. La calou est bonne en juillet, comme Père Nadal l'offrait. La chaleur est bonne en juillet, comme le froid à Noël. En juillet, qu'elle refresca. Et Père Nadal, quelqu'un fait. En juillet, il faut rafraîchir. Et à Noël, bien sûr, il faut chauffer. À le mois de juillet, faille bon beurre à galet ou à la gargante. Il fait bon boire au goulot. Juillet, c'est plou qui dure gaire. L'oubla arrive des tout gaire. Donc, en juillet, s'il pleut, mais pas trop longtemps, le blé arrive bien, la pluie fait bien pousser le blé. En juillet, jusqu'à le dernier, bout tombla al granier. Donc en juillet, il faut avoir rentré tout son blé. Juillet porte l'ailier. En juillet, on récolte l'ail. En juillet, l'oubla se foule et ça large la spoule. Au mois de juillet, on bat le blé et on fait sortir les poules qui peuvent becqueter les grains oubliés. Au mois de juillet, c'est mes saunes adhérées. Au mois de juillet, on doit moissonner, adhérer, c'est-à-dire prendre la moisson d'une rangée à l'autre sans rien laisser de côté. Bon navet, c'est planté en juillet. C'est le moment de planter les navets.
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0: Alors, on a passé au mois d'août. On passe au mois d'août. Il fait encore très chaud, mais les jours diminuent et un peu de pluie, pas trop, ne fait pas de mal. Quand le jazz s'arrête et tongues, tu hermes pas sous l'aile d'agousse. Même si tu as envie de dormir, le jazz, c'est la couche. Ne dors pas au soleil d'août. Il vaut mieux se mettre à l'ombre. Fièvre d'agousse dure un jour ou deux. La fièvre au mois d'août dure un jour ou deux. Almes d'agousse, fini la dormide et le sgoustarou. Fini la sieste et le goûter parce que les jours se font plus courts. Sous l'aile rouge et nagousse, pleuge de partout. Si le soleil est rouge au mois d'août, il va pleuvoir partout. Agousse, c'est souvent brume et douce, marque la plage et fait brave éteint. Même s'il est souvent brumeux et que la pluie menace, il fait quand même beau. Almes d'agousse, fait besoin des chacabalades et toutes. Il faut se pourvoir de tout au mois d'août, surtout du cheptel, pour l'avoir pour l'hiver. Quand pleut au mois d'agousse, tombe les mêles et les vies. S'il pleut au mois d'août, mais pas trop, on a abondance de miel et de vin. Almes d'agousse, bat qui vole, après qui pote. C'est un dicton qui est valable en montagne où on moissonne plus tard que dans la plaine. Donc au mois d'août, des pics qui veut et après, celui qui peut. Almes d'agousse, jus la peyre, limous. Nous, on dirait plutôt sous la peyre. Donc l'humidité apparaît sous les pierres. Quand vous avez des bons mousses, Laure sa vigne en agousse, qui veut avoir du bon mou, donc du bon vin. Et il faut labourer la vigne au mois d'août. Quand pleut en agousse, l'olive a son oli et le raisin son mousse. Donc s'il pleut un peu en août, c'est bon pour l'olive et le raisin. Mais attention, il ne faut quand même pas qu'il pleuve trop. Que Dieu nous préserve de la fange d'agousse et de l'issu de septembre. Donc que Dieu nous préserve de la boue du mois d'août, si peu trop, et de la sécheresse de septembre. Un conseil, les gens autrefois faisaient très attention pour couper le bois. Coupe ta fuste en pleine lune d'août, le roi sancière tant comme une os. Si tu coupes ton bois en pleine lune du mois d'août, tu l'auras sain et dur tant comme un os. Quand soleil en avousse, force au lit et force au mousse. Donc le soleil d'août est très bon pour l'huile et le mou, donc pour le raisin. Oui, mais il faut quand même un peu de pluie. La castagne, des vos castagnes, donc vous voyez qu'avec le tcheu, c'est peut-être un proverbe d'Ardèche. La castagne des vos trommes d'août, dit qu'un four, et au mois de septembre, dit qu'un pouce. Donc pour les châtaignes, chaleur en août et puis en septembre. Ça contredit un peu un proverbe qui disait qu'en septembre, il fallait la sécheresse. Quand veille une olive au mois d'agousse, n'en veille très à l'olive azul. Si on voit déjà une olive au mois d'août, on en verra trois à la récolte. Prépare en agousse la semence et perd la sèche au main commence. Prépare la semence au mois d'août et pour le seigle, il faut commencer à semer. Il faut commencer à semer le seigle. Le mois d'agousse à madure et septembriculis. Un mois d'août chaud, avec un peu de pluie tout de même, annonce de bonnes récoltes. Bon, mais crazy qu'on en reste à qui bien bliqué. Vem pas l'outil, les parlas dans le mois de septembre, sera le coq et vin. Donc on va s'arrêter au mois d'août et on commencera le mois de septembre la prochaine fois. À réveiller à toutes.
1: C'était une émission de Pierre Mazodier basée sur son livre « Dekefara Akelteng » paru aux éditions Marpoc.
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0: huîtrée ou huître de chasse. Celle-là vient juste d'être apportée par le chasse-marée dont le cheval écume encore. Grâce à des relais établis entre eux sur les routes, les chasse-marées, au galop de leur monture, couvrent vite la distance de la Manche à la capitale. Un détail tout de même, pour transporter le plus possible d'huîtres, on les allège en les débarrassant de leurs coquilles. L'histoire des écaillés ne précise pas, et c'est bien dommage, si les huîtres huîtrées sont vendues en briques gélatineuses d'environ une, deux, trois douzaines, ou si on les décolle patiemment pour les présenter ensuite séparées sur des plateaux. Chacun est libre d'imaginer ce qu'il veut, et bon appétit tout de même.
1: C'était les coulisses de l'histoire, racontées par Anne Pena. À bientôt.
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1: Oui, c'est l'heure du grand journal du soir. Avec vous, Antoine Galen, bonsoir.
2: Bonsoir Charlotte, bonsoir à tous.
1: À la une, la démission de Keir Starmer au Royaume-Uni.
2: Le Premier ministre travailliste était sous pression depuis plusieurs semaines. Qui est le favori pour le remplacer? Réponse en début de journal. La Colombie se déchire après la victoire de l'extrême droite à la présidentielle. Abelardo de la Espriella s'est imposé d'un petit point. Affrontement entre manifestants et policiers. Son rival de gauche, Ivan Cepeda, appelle au calme. Au programme également, l'usage de pesticides dans la production de café. Les conséquences sanitaires et environnementales pour les travailleurs sont désastreuses. Détour au Vietnam, deuxième pays producteur de café au monde.
1: En France, trois semaines après la mort de Liana, place à l'introspection.
2: Le Premier ministre français Sébastien Lecornu a reçu un rapport de l'inspection générale de la gendarmerie nationale et de l'inspection de la justice. Les inspecteurs se sont penchés sur une plainte déposée en août 2025 par la mère de Rosa, 10 ans. L'enfant accusé Jérôme Barella, mis en cause pour le meurtre de Liana, de viol répété.
1: Et puis la Coupe du Monde de football, l'Argentine joue en ce moment face à l'Autriche.
2: 1-0 à la mi-temps pour l'Albi Celeste. Les coéquipiers de Messi croisent les doigts, tout comme Enrique Macacha Marquez. À 91 ans, ce journaliste argentin couvre sa 18e Coupe du Monde.
1: Sa démission était dans les tuyaux depuis plusieurs semaines. Elle est désormais officielle.
2: Au Royaume-Uni, Keir Starmer a donc jeté l'éponge. Une centaine de députés travaillistes réclamaient la démission du Premier ministre. Et le symbole est très fort. Cette annonce intervient au moment où le Royaume-Uni marque les 10 ans du vote du Brexit. Une décennie plus tard, le pays s'apprête à connaître son 7e Premier ministre. Sofia Katsenkova, bonsoir.
3: Bonsoir.
2: Keir Starmer était devenu très impopulaire.
3: Oui, il lui était reproché de ne pas avoir relancé l'économie, d'avoir battu en retraite sur de nombreux dossiers et surtout de ne pas avoir donné d'élan au pays après la victoire travailliste de 2024 aux élections générales. Richard Corbett, ancien chef de file du Parti travailliste au Parlement européen, est proche de Keir Starmer.
4: C'est une annonce qui n'est pas inattendue, qui est un peu triste parce que c'est après une période, disons, de déception. Les gens sont, en tout cas au sein du Parti travailliste, ne sont pas en colère contre lui, mais sont plutôt très déçus de ce qu'il a pu faire les deux années où il était au pouvoir. Il est trop lent et il manque de vigueur.
2: Alors, qui est pressenti pour le remplacer, Sofia?
3: Le grand favori, c'est Andy Burnham. L'ancien maire du Grand Manchester vient de faire son retour à Westminster, le Parlement britannique, comme député de Bakersfield, après avoir remporté une élection partielle la semaine dernière. Il pourrait prendre la tête du parti et du gouvernement d'ici la fin de l'été. Aurélien Antoine, professeur de droit public britannique, estime qu'Andy Burnham pourrait incarner une ligne un peu plus sociale que celle de Keir Starmer.
5: Son positionnement politique, alors qui n'est pas fondamentalement différent de celui de Keir Starmer, mais qui est peut-être un tout petit peu plus à gauche, qui laisse penser que les mesures sociales qui sont attendues du Parti travailliste soient un peu plus volontaristes. Il peut y avoir d'autres prétendants. Ce n'est pas forcément souhaitable. Il faut que ça aille vite, au risque de créer des divisions qui sont évidemment pas souhaitables.
3: Mais la tâche ne sera pas facile. S'il est élu, Andy Burnham devra rassembler un parti travailliste divisé et devra aussi contenir la poussée du parti d'extrême droite Reform UK de Nigel Farage.
2: Les précisions de Sofia Katsenkova.
1: Marco Rubio dans les pays du Golfe à partir de mardi, demain donc.
2: Un déplacement du chef de la diplomatie américaine pour mettre fin à la guerre au Moyen-Orient. Il se rendra aux Émirats Arabes Unis, au Koweït et au Bahreïn. Visite en plein pour parler américano-iranien. Ils ont débuté dimanche en Suisse. L'Iran et les États-Unis se sont accordés sur une feuille de route pour obtenir un accord définitif sous 60 jours. Les deux parties veulent également une ligne de communication pour sécuriser le passage dans le détroit d'Ormuz. Quant au front libanais, Téhéran a insisté pour mettre en place une cellule de gestion des conflits et rétablir la paix.
1: Abelardo de la Espriella promet une nouvelle ère en Colombie.
2: Une déclaration de l'avocat anti-système soutenu par Donald Trump après sa victoire à la présidentielle. Avec 49,66% des suffrages, le candidat d'extrême droite a devancé d'un petit point Ivan Cepeda. Le rival de gauche a tenu une conférence de presse ce lundi matin à Bogota. Entre appel au calme et refus d'admettre sa défaite, il attend la fin du dépouillement officiel. Correspondance de Camille Bouju à Bogota.
6: La nuit a été agitée à Bogota, mais aussi à Cali. Des rassemblements de partisans de Cepeda ont viré à l'affrontement avec la police. Ce matin, le candidat a donc voulu éteindre l'incendie.
7: Je vais faire un appel très cordial. Je lance un appel très cordial à la sérénité et au calme.
6: Mais avec moins d'un point d'écart, Iván Cepeda ne reconnaît pas encore sa défaite. Son équipe dit avoir recensé plus de 57 000 cas d'irrégularité qu'elle a demandé à faire vérifier.
7: Une fois vérifiées toutes les réclamations que nous avons formulées, une fois résolus tous les doutes que nous avons, nous procéderons, comme dans toutes les démocraties, à reconnaître les résultats quand tout sera en ordre.
6: En attendant, le candidat de gauche semble tendre la main aux données gagnants dès la Espriella.
7: Nous avons formulé une offre claire. Trouver, quel que soit le résultat, un accord et un dialogue national. Car face à un pays aussi profondément divisé que le nôtre, il serait pour le moins maladroit de croire qu'on peut imposer ses idées à l'autre par la force.
6: Le résultat officiel est attendu à partir de mercredi. Camille Bouju, Bogota, RFI.
2: Il aura incarné un libéralisme effréné. Patron de la Banque centrale des États-Unis pendant près de 20 ans, l'économiste américain Alan Greenspan est mort ce lundi à l'âge de 100 ans. Celui que l'on surnommait le maestro ou encore l'oracle est entré dans la mythologie financière après une longévité quasi inégalée à la tête de la Réserve fédérale américaine, 18 ans au total. Mais il a aussi vu sa réputation se ternir avec la crise financière des subprimes en 2008. Les précisions d'Anne Verdaguer.
8: Que retiendra l'histoire d'Alan Greenspan, l'énigmatique génie de la finance qui a régné sans partage sur la politique monétaire américaine pendant 18 ans, a d'abord été celui qui, à peine nommé en 1987, a su gérer un terrible krach boursier. Mais il est aussi celui qui aura précipité la crise des subprimes en 2008. Quant à la fin de son mandat, il décide de déréguler la finance et d'encourager l'argent facile qui a nourri les bulles spéculatives immobilières. Il est alors surnommé Mr. Bubble pour Monsieur Bull. Il confessera alors une lacune dans l'idéologie capitaliste à laquelle il avait toujours cru. Avec les années, son bilan semble moins critique. Nombre d'économistes estiment en effet que l'on a fait de lui un peu vite le bouc émissaire de la crise. Il aura en tout cas survécu à 4 présidents américains, républicains comme démocrates, de Ronald Reagan à Bill Clinton, et aura été témoin d'événements phares de l'histoire américaine, comme l'éclatement de la bulle Internet dans les années 2000 ou encore les conséquences économiques des attentats du 11 septembre 2001.
2: Anne Verdaguer.
9: Du poison dans votre café, Antoine. Un rapport alerte sur l'usage massif de pesticides dans la production mondiale.
2: C'est l'ONG Coffee Watch qui tire la sonnette d'alarme. Les auteurs du document mettent en avant les conséquences sanitaires pour les millions de travailleurs qui cultivent cette boisson. Ils sont nombreux au Vietnam. Le pays est le deuxième producteur mondial de café et premier exportateur de Robusta. Mais la filière est sous pression. Nouvelle exigence européenne, consommation d'eau, traçabilité et pesticides. Le pays tente d'adapter son modèle agricole. Correspondance de Jean-Pierre Fage à Hanoï.
10: Bruxelles entend durcir les limites de résidus de pesticides dans les produits importés, dont le café. Une évolution suivie de près par le Vietnam. L'Union européenne représente son premier débouché, avec environ 40% de ses exportations de café en 2025. Les exportateurs devront renforcer leur contrôle et prouver la conformité de leur chaîne de production. Faute de garanties suffisantes, certaines cargaisons pourront être rejetées. Pour ce torréfacteur vietnamien, s'adapter aux exigences environnementales européennes reste un défi.
11: Au Vietnam, mettre ces pratiques en place et obtenir les certifications nécessaires représente un processus long et complexe. Tout le monde n'est pas capable de le faire. Les producteurs vietnamiens doivent donc avancer progressivement, étape par étape, afin d'améliorer leurs pratiques.
10: En mars dernier, le ministère vietnamien de l'Agriculture anticipait déjà un impact direct sur plusieurs grandes filières agricoles du pays. Le café vietnamien s'est déjà adapté aux restrictions européennes sur le glyphosate, herbicide utilisé dans les plantations. Dans certaines zones suivies par la Global Coffee Platform, les résidus de glyphosate seraient passés de 56% des échantillons en 2021 à environ 1% de récolte plus tard. Mais les alternatives non chimiques sont souvent plus coûteuses et plus exigeantes. J'entends main d'œuvre. Jean-Pierre Fage, Hanoï, RFI.
1: En France, c'est une première étape dans l'enquête administrative sur l'affaire Liana.
2: Le Premier ministre français Sébastien Lecornu a reçu ce matin un rapport de l'inspection générale de la gendarmerie nationale et de l'inspection de la justice. 45 pages analysent en détail le parcours administratif d'une plainte déposée pour des violences sexuelles sur une jeune fille en août 2025. Elle vise Jérôme Barella, suspect principal dans le viol et la mort de la jeune Liana il y a 3 semaines. Marius Lafont Lafont, bonsoir.
12: Bonsoir.
2: Vous avez consulté le document. Est-ce qu'il en ressort? C'est un enchaînement dramatique de défaillances.
12: Ah oui, le 18 août 2025, Rosa, 11 ans, et sa maman se présentent aux urgences d'un hôpital de Toulouse, dans le sud-ouest de la France. La petite fille dit avoir subi près de 50 viols par Jérôme Barella, le père d'une amie.

Il suffit d'une minute. Avec vous, Dominique. Notre architecture moderne est allée jusqu'à inventer la fenêtre qui ne s'ouvre pas et l'air conditionné. Ainsi, dans certains bâtiments, on ne va pouvoir s'offrir le printemps que par la ventilation. Pourtant, s'il y a un moment merveilleux, c'est bien le moment où l'on peut ouvrir une fenêtre. Ouvrir la fenêtre, recevoir la visite de l'air qui fait vivre, de cet air qui arrive de loin, qui apporte non seulement de quoi respirer, mais encore les saisons, la nature, l'espace. Cela n'a rien à voir avec la ventilation. Ouvrir la fenêtre et laisser entrer cet air qui a traversé les arbres, qui a sauté les montagnes, qui a couru sur les vagues. C'est plus que de l'air, ça remplit le cœur autant que les poumons. Ouvrir la fenêtre et respirer, c'est l'image de la délivrance et de la vie. Et qu'est-ce que vivre, sinon respirer Dieu? Et dire que, pour construire notre vie, on s'égare aussi dans des architectures qui ne permettent plus d'ouvrir les fenêtres sur Dieu.

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1: Vous pensez que toutes les interdictions internationales, enfin on parle surtout européennes, en ce qui concerne les pesticides, les insecticides, donc fongicides et autres, permettent de se protéger et de protéger notre santé surtout. On parle d'agriculture et de maraîchage. Eh bien, il y a encore des trafics qui existent. Oui, des trafics comme de la drogue, tout simplement, avec des camions qui importent des produits phytosanitaires qui ont un impact sur la santé, qui sont cancérigènes. Alors, on va en savoir plus avec le cofondateur, mais aujourd'hui le porte-parole également de l'association Génération Future, c'est François Veilleret. Bonjour à vous.
2: Bonjour.
1: Alors François, c'est ce qu'on a appelé la saga des carottes, parce que ça fait un moment quand même, une mise en évidence, en tout cas judiciaire, en 2021, ces fameuses carottes où on a utilisé des insecticides, hein, entre autres je crois pour des vers, hein, sur des carottes. Alors c'est pas dans notre région, je crois que c'est plus dans le nord, mais ce qui est intéressant dans cette histoire, c'est de se rendre compte qu'il y a des trafics et qu'encore autour de nous, eh bien certains peuvent utiliser des produits qui sont dangereux pour la santé, François.
2: Oui, là, dans cette affaire là, des carottes, là, dans le département de la Manche, en fait, là, il y avait les enquêteurs ont mis en évidence un trafic international avec une importation de produits interdits, notamment à base de dichloropropène, ce qu'on appelle un nématicide, c'est pour lutter contre les petits vers du sol. Le problème, c'est que ce dichloropropène était interdit depuis en France depuis 2018 et que des quantités importantes ont été importées illégalement. Quantité importante, on parle de plusieurs dizaines de tonnes, hein, entre 80 à 100 tonnes de produits interdits, notamment du dichloropropène, mais pas que. Donc là, on avait un trafic important avait été mis à jour et Génération Future s'était constituée partie civile dans cette affaire.
1: Alors, effectivement, dangereux, alors des tonnes, oui, dangereux déjà pour ceux qui les utilisent, et puis dangereux à la consommation. Il y a eu quand même beaucoup de procès, et vous avez travaillé aussi pour cela avec Génération Future, on le sait depuis maintenant une trentaine d'années, déjà pour ceux qui les utilisent. Alors, ça peut paraître quand même assez insensé, on a du mal à comprendre qu'on importe des produits qui ont été interdits parce que des études ont été faites par des associations, puis par aussi des scientifiques, et qu'aujourd'hui, on trafique ces produits, François Veilleret.
2: Bah, c'est-à-dire que faut croire qu'il y avait un marché là, pour avec une demande de certains professionnels pour ces produits, et c'est ça d'ailleurs que les tribunaux ont retenu, c'est que en fait ils ont retenu leurs différents chefs d'accusation selon le rôle joué, les rôles joués par les uns ou les autres. Ça peut être importation de produits interdits, de produits de bénéficiant pas l'autorisation de mise sur le marché, ou bien application de pesticides sans détention de l'agrément. Enfin bon, il y a eu toute une série de mise en cause différentes, mais c'est différente. Mais là, effectivement, c'était pas une petite affaire avec quelques produits interdits en France importés dans le coffre d'une voiture à l'occasion d'un déplacement, mais vraiment un trafic organisé de plusieurs dizaines de tonnes de produits dangereux, parce qu'effectivement, le chloropropène, il est soupçonné d'être cancérogène, il est aussi c'est indiqué sur les étiquettes des produits qui en contenaient mortels en cas d'ingestion, et donc surtout, il avait été interdit. Les produits à base de chloropropène avaient été interdits en France. Donc c'était vraiment une utilisation qui était délictueuse. Et, donc, ça a été condamné en première instance en 2021. Ça a été confirmé par la Cour d'appel en 2023, ces jugements, avec des condamnations pour certaines lourdes, plusieurs dizaines de milliers d'euros d'amende, de la prison avec sursis. Et là, les prévenus s'étant pourvus en cassation, la Cour de cassation vient finalement de clore définitivement cette affaire.
1: Alors, on parle aussi d'une superficie importante, hein, de 650 hectares, c'est pas juste un petit jardin derrière chez soi, hein. C'est pas juste dans deux serres, donc 650 hectares, c'est énorme. On a peut-être mangé de ces carottes, effectivement, alors on va peut-être pas mourir tout de suite, mais en tout cas, c'est pas très bon pour la santé. Alors, revenir aussi sur ce trafic, parce que vous, avec Génération Future, alors on a entendu beaucoup parler de vous pour d'autres affaires dernièrement avec ces polluants éternels, mais vous, avec Génération Future, vous êtes aussi dans la pédagogie, et dans la pédagogie auprès des agriculteurs. Nous avons fait beaucoup d'interviews, même sur cette antenne, pour ces transformations. On passe justement d'une agriculture chimique à une agriculture bio. Alors, ça veut dire qu'il n'y a vraiment pas de solution. Je me mets à la place d'un agriculteur ou d'un maraîcher qui se dit, je vais quand même essayer de trafiquer, de passer outre la loi. Ça veut dire qu'il ne peut pas faire autrement, ou ça veut dire qu'il n'a pas eu l'information, ou ça veut dire qu'on est passé à côté, bah, tout simplement, d'une pédagogie.
2: Déjà, premier niveau de lecture, c'est qu'on n'a pas d'autre solution que de respecter la loi. n'y a jamais de bonne excuse pour ne pas respecter la loi. Donc ça, ce n'est pas des arguments qui sont entendables. Après, oui, il y a des solutions, notamment agronomiques. C'est-à-dire qu'effectivement, si vous faites sur les mêmes parcelles, par exemple des carottes année après année, vous allez avoir des problèmes parce que des ravageurs peuvent s'installer et tous les ans, ils ont la même chose à manger, ils sont contents. Leur repas favori. Mais si vous faites des rotations, déjà, vous éliminez une très grosse partie du problème. Donc ne serait-ce que par ce moyen agronomique de base, ça peut permettre de contrôler très largement le problème. Il y a quand même, et heureusement, de très très nombreux producteurs de carottes qui n'utilisent pas de produits interdits. Heureusement, une énorme majorité, j'imagine. Donc, j'en suis sûr même. Donc, on peut faire autrement, mais bien entendu, ce produit qui était interdit, il était aussi redoutablement efficace, et c'est sans doute pour ça que certains ont voulu continuer, malgré l'interdiction, à l'utiliser. À tort.
1: Alors, François Bayret, vous parlez de plusieurs tonnes hein, de produits qui ont été importés, qui sont des produits dangereux pour la santé. Donc là, il y a quand même atteinte à la santé des individus. La somme qui est demandée à ceux qui ont fait ce trafic est entre 60 et 80 000 euros. Alors, vous disiez que c'est une somme importante. En même temps, juste dernièrement, pour avoir mis des mobil-homes à proximité d'une plage, on parle de 350 à 400 000 euros. Donc, est-ce que les amendes correspondent à ce genre de trafic? Parce que s'il y en a un qui a été pris la main dans le sac, on imagine bien qu'il y en a d'autres. Est-ce qu'aujourd'hui, ces délits peuvent être reconnus de manière différente?
2: Alors bon, c'est sûr que les sommes peuvent paraître faibles, même si elles sont importantes en tant que telles, peuvent paraître faibles si on compare à d'autres condamnations. Ça, c'est quand même pas rien non plus. Maintenant, nous, ce qui nous préoccupe surtout, c'est le fait que bon, cette affaire a été sortie, a été jugée, il y a des condamnations définitives maintenant, mais on sait très bien qu'il y a d'autres trafics qui existent et qui ne sont pas repérés. D'ailleurs, les industriels des pesticides eux-mêmes chiffrent à peu près un peu plus de 10% du marché global le volume de trafic divers. Alors, il y a des trafics comme ça par voie terrestre, il y a des trafics sous forme d'importation cachée, des commandes sur Internet. Enfin, il y a tout un trafic qui existe. C'est connu, c'est un vrai problème hein, que tout le monde reconnaît, d'ailleurs des ONG jusqu'aux industriels, donc tous les bords. Et pour une affaire qui débouche comme ça, une affaire d'importance, hein, parce que là, c'est, je disais, presque 100 tonnes, il y en a sans doute, malheureusement, d'autres qui ne sont jamais percés à jour et il n'y a aucune condamnation. Donc, nous, on demande que les services du ministère, parce qu'il y a une brigade spéciale d'enquête qui est chargée de surveiller ces affaires-là, cette brigade des affaires phytosanitaires et vétérinaires puisse disposer de plus de moyens pour enquêter davantage sur ces trafics là et quand ils existent. Voilà.
1: Alors François Bayret, je ne peux pas passer à côté quand même d'une question qui me brûle les lèvres. Alors à titre personnel, et j'espère que pour les auditeurs, ça sera aussi une réponse de quelqu'un qui est quand même sur ces sujets depuis 30 ans. Nous, on est des citoyens lambda, évidemment. On est confrontés à d'autres problèmes, vous aussi, bien sûr, mais vous êtes dedans depuis des années. Lorsque les agriculteurs aujourd'hui remettent en question des initiatives qui ont été mises en place pendant des décennies hein, pour changer justement notre mode un peu dépassé agricole, notre mode industriel, et qu'ils le remettent en question. Alors, non pas remettre en question les agriculteurs, hein, bien sûr, mais la logique et l'action. Je pense à la jachère, je pense à l'utilisation de certains produits, parce que là, on parle effectivement, cette affaire est clos, on est d'accord, il y a trafic. Mais là, cette remise en question aujourd'hui du monde agricole, alors qu'on demande aux citoyens aujourd'hui de réfléchir vraiment par rapport à notre santé, à ce que l'on met dans notre assiette, comment vous réagissez, vous, à ce qui s'est passé ces derniers mois? J'en profite, hein, vraiment, pour pouvoir vous demander.
2: Oui, alors c'est qui sont pertinentes, parce que moi on peut percevoir une période un peu plus difficile en ce moment, avec la tentation d'un retour en arrière, mettre la production devant tout le reste, y compris la santé et l'environnement, ce qui d'ailleurs n'est pas dans l'esprit des textes européens, c'est le contraire, dans l'esprit des textes européens. Et il y a, politiquement, une difficulté à résister à ces pressions-là. On le voit très bien, il y a beaucoup de demandes d'une partie du monde agricole, enfin, notamment regroupée dans la FNSEA, le principal syndicat agricole, qui ont été exaucées, hein, quoi que puisse en dire, notamment sur la question des pesticides, avec des reculs assez nombreux. Alors, il ne s'agit pas de se décourager, déjà, ce n'est pas le genre de la maison, et puis on sait très bien que les choses sont cycliques, c'est-à-dire il y a des moments où il y a des idées écologiques qui sont plutôt portées par l'actualité, une conjonction de volonté politique, le résultat des élections, enfin le poids de tel ou tel parti. En ce moment, on a malheureusement plutôt des difficultés à faire avancer les questions d'écologie. On se rend compte sur les questions de pesticides, mais aussi de sécurité chimique, de climat même, etc., où il y a une certaine inaction qui est confirmée. Après, nous, on sait bien que ces choses-là sont pas irréversibles. C'est-à-dire qu'il y a des élections, on est dans les pays et sur un continent démocratique, et donc on peut demain mettre en place d'autres majorités qui pourront remettre en place des mesures plutôt volontaristes sur les questions environnementales et sanitaires. Voilà. Et puis, le combat des associations, des citoyens, il a aussi tout son rôle à jouer. Et c'est ce que nous, on essaye de faire à notre niveau, en ne lâchant rien, notamment sur des affaires comme celle-là de trafic, mais aussi autour du changement des modes de production agricole. Hein, parce que, si vous voulez, on peut obtenir le droit, par exemple, d'utiliser des produits interdits, etc., mais ça va pas cacher le fait que les ressources en eau, par exemple, sont polluées à peu près partout dans le pays, et qu'on sera bien obligé d'y faire face et de changer les pratiques si on veut pas partir dans la fuite en avant et devoir toujours construire des unités de filtration qui coûtent très cher partout, fermer des captages ailleurs. Donc, si vous voulez, il faut être. Cette affaire, c'est une course de fond. Le combat pour l'écologie, c'est pas un sprint, c'est une course d'endurance. Et quand il y a des périodes comme en ce moment où l'écologie paraît un peu moins à la mode, parce que bon, voilà, il y a aussi des rapports de force politique qui font que, ben voilà, on préfère parler aux électeurs de sécurité ou d'immigration, que sais-je encore. N'empêche que les problèmes écologiques, ils sont là, la réalité est têtue, hein, le dérèglement climatique est là, les pollutions chimiques sont là, les pollutions par les pesticides sont là, les problèmes de santé et d'environnement sont là, et qu'il va bien falloir les traiter pour faire vraiment une politique de prévention dans ce domaine. Donc là, c'est le boulot de l'association comme Génération Future de tenir bon, de serrer les dents dans cette période difficile et de rien lâcher, pour que bah, demain on retrouve une politique progressiste qui ne dépend encore que, j'insiste, hein, que du résultat des différentes élections. Parce que si demain la majorité de Françaises et de Français portent des responsables publics au pouvoir qui ont un grand souci de la protection de l'environnement et de la santé, eh bien, on aura une politique beaucoup plus progressiste. Donc voilà. À nous aussi de faire comprendre à nos concitoyens que c'est leur responsabilité, notre responsabilité à toutes et à tous.
1: Merci François Veyrette. Je rappelle que vous êtes porte-parole de l'association Génération Future et cofondateur de cette structure.

Aujourd'hui, pour notre coin classique, amis auditeurs, nous allons entendre une partie des œuvres d'Arcangelo Corelli. Nous aurons l'occasion, et je l'espère, le plaisir de nous retrouver pour d'autres moments classiques consacrés à ce compositeur universellement admiré de son propre temps et bien au-delà. Voilà quelques mots sur cet homme, né près de Bologne, mais installé dès 1675 à Rome. Il va diriger là, avec une discipline hors du commun, les orchestres des plus grands mécènes, de la reine exilée de Suède, Christine, aux cardinaux Pamphili et aux Toboni. Il va y jouer ses propres concertos pour cordes, construits sur le principe de l'alternance entre le concertino, à savoir deux violons et violoncelles, et le concerto grosso, la masse des musiciens, ce dernier donnant son nom générique à la forme. Et sachez qu'à l'époque, les visiteurs à Rome parlent avec émerveillement de ses œuvres et de leur interprétation dès les années 1680. Ce sera malgré tout que 20 années plus tard que le compositeur va se décider à les mettre au propre pour une publication qui fera suite à ses 5 opus précédents consacrés à la musique de chambre. Alors je vous propose sans autre d'entendre le concerto numéro 1 de Corelli pour ces moments de musique classique.

Après cet enregistrement et cette interprétation de l'ensemble 415 dirigé par Chiara Bianchini et Jesper Christensen, après ce concerto numéro 1 de Corelli, eh bien nous allons tout naturellement poursuivre, terminer bientôt ce coin classique avec le concerto numéro 2. Cela fait partie du disque 12 concerti grossi, opus 6 de ses œuvres de Corelli.

Et nous allons bientôt terminer ce coin classique, amis auditeurs, avec le troisième concerto à écouter de cet enregistrement, le concerto numéro 9, toujours de ces concerti Grozzi d'Arcangelo Corelli. Je ferai quelques petits commentaires à la fin de cet enregistrement, notamment pour vous parler de l'ensemble 415 et également de ce compositeur qui a été dans son temps, je vous le disais en début de cette émission, universellement admiré et de son propre temps et aussi bien au-delà, à savoir jusqu'à aujourd'hui.

Nous terminons ce coin classique avec le concerto numéro 9, toujours opus 6 d'Arcangelo Corelli. Corelli qui a vécu en 1653, il est né en 1653, il est mort en 1713 et à l'époque, ça n'est pas toujours courant des compositeurs, et bien il a été universellement admiré de son propre temps. Et ce qui est très curieux, et bien c'est qu'il laisse peu d'ouvrages à sa postérité, simplement 6 recueils de musique instrumentale. Il est né près de Bologne, il s'installe dès 1675 à Rome, où là il va diriger les orchestres des plus grands mécènes, je vous le disais en début de cette émission, notamment de la reine exilée de Suède, Christine, ou bien encore aux cardinaux Panfili et Ottoboni. Il va jouer ses propres concertos pour cordes, construits sur le principe de l'alternance entre le concertino de violon et violoncelle et le concerto grosso, la masse des musiciens, ce que l'on entend dans le cadre de ses enregistrements. Je vous propose de nous retrouver bien dans une prochaine semaine pour écouter la suite de ce coffret consacré à Corelli aux éditions Harmonia Mundi. Et c'était le coin classique.

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3: K comme Kippour. Corinne, bonjour.
4: Bonjour Gilles.
3: Vous vous retrouvez derrière ce micro. Kippour, pour certains, c'est la guerre du Kippour, hein, on se rappelle, hein, de cette fameuse guerre extrêmement rapide.
4: Eh oui, oui, oui, bien sûr, qui avait donc eu lieu en septembre-octobre.
3: Hein. Eh ben voilà, exactement.
4: Hein la date, la période.
3: J'ai dû pas me lancer, je crois que c'était en 1956, mais je n'en suis pas vraiment sûr, donc voilà, excusez-moi mes auditeurs si je me trompe, mais je pense que c'était 1956, donc contre l'Égypte, la guerre du Kippour. Mais ce n'est pas que ça le Kippour, c'était parce qu'il y avait une fête Kippour. Donc aujourd'hui, on a choisi dans la lettre K, effectivement, le Kippour, parce que c'est un terme que l'on retrouve aussi dans la Bible.
4: Voilà, alors c'est un mot hébreu, en fait. C'est pour ça que tout l'Ancien Testament étant écrit en hébreu, c'est aussi un terme biblique. Et le principal sens, enfin, ce pourquoi ce mot est toujours connu, c'est parce que c'est le nom d'une fête juive, d'une fête qui est toujours très présente dans le calendrier juif, et qu'on connaît, en tout cas en français, sous le nom de Grand Pardon.
3: La fête du Grand Pardon.
4: La fête du Grand Pardon, fête annuelle, qui donc a généralement lieu, enfin, il y a toujours lieu, au début de l'automne, à une date qui fluctue un peu, parce que quand on recoupe le calendrier hébreu avec le calendrier le nôtre,
3: oui.
4: Ça marche pas toujours très bien. Donc c'est fin septembre, généralement, plus ou moins début octobre.
3: Début octobre, oui. D'accord.
4: Qu'a lieu cette fête.
3: Alors, quel est l'intérêt quel est-il encore aujourd'hui? Peut-être l'intérêt du Kippour.
4: Alors c'est une fête magnifique dans sa signification. Parce que c'est une fête, alors elle n'est pas forcément très joyeuse. Elle est surtout solennelle, et elle est très religieuse et elle implique vraiment de la part du croyant une réflexion, un moment de retour sur lui-même. De réflexion sur sa vie, sur ses engagements, etc., très profond. Alors, elle est solennelle, elle est très dense, très intense. Mais c'est une des fêtes les plus importantes du calendrier annuel de fêtes dans le monde juif, toujours aujourd'hui. Et c'est donc une fête extrêmement ancienne. Elle a été prescrite au peuple d'Israël dans la Bible par Moïse. Donc, vous voyez, ça fait environ 3500 ans, peut-être, à peu près, que cette fête existe et probablement est pratiquée assez régulièrement, maintenant très régulièrement, par le peuple juif.
3: Alors, une fête du Kippour qui se retrouve où exactement dans la Bible? Vous en avez parlé, c'est Moïse, mais où précisément? Et que dit-on de cette fête? Que devait-on faire, tout simplement, pour
4: tout
3: une fête?
4: Oui.
3: Chaque fête a ses rituels, a ses...
4: Absolument, activités. Celle-là, on a un très précis. Alors, elle est décrite dans un chapitre. Le chapitre 16 du livre de Lévitique, troisième livre de la Bible. Alors, donc, on nous décrit assez minutieusement tout ce qu'il y avait à faire, surtout pour le grand prêtre, qui avait un certain nombre de rites précis à faire, des sacrifices de tels et tels animaux, qui avaient telle et telle signification, sacrifice pour lui-même, sacrifice pour le peuple, et puis il portait le sang de ces sacrifices dans le sanctuaire, à l'endroit le plus sacré, où il n'entrait qu'une seule fois par an. Voilà pourquoi cette fête était si solennelle. C'était la seule fois de l'année liturgique, de l'année des fêtes, la seule fois où le grand prêtre osait, si j'ose dire, entrer dans l'endroit le plus sacré du sanctuaire.
3: Il y avait aussi, je crois, en attendant cette fête ou cette entrée, comme vous la présentez, un moment où les gens étaient là en réflexion sur ce qui s'était passé dans l'année, se demandaient pardon, etc.
4: Absolument, puisque le but de tout ce cérémonial était le pardon des péchés, la purification générale de toute l'année, de tout ce qui avait été de travers dans l'année, aussi bien entre l'homme et Dieu, d'un homme à un homme, enfin d'une personne à une autre, entre le peuple et Dieu, etc. Tout ce qui avait été péché pendant l'année était effacé, était réglé définitivement lors des cérémonies de ce jour spécial. Voilà pourquoi on l'appelle aujourd'hui le grand pardon.

0: Alors, cette fête du Kippour, c'est très intéressant parce que c'est une sorte de bilan aussi, j'ai l'impression. Hein, bilan
1: oui.
0: sur la vie, bilan sur la relation humaine.
1: Ce qui fait que normalement, le croyant qui donc vit ce jour-là, vit cette fête, commence par un temps de réflexion sur ce qu'il a fait.
0: Réflexion en profondeur ?
1: Ben oui, bien sûr. Enfin, ça dépend un peu de ce qu'a été son année. Mais c'est cela. Le but est de réfléchir sur l'année écoulée et de régler tout ce qu'on a fait de mal. Donc, c'est un temps parfois de réconciliation pour des personnes qui se sont fâchées au cours de l'année. Et quand elles prennent au sérieux cette fête, elles veulent être en règle.
0: Mais c'est formidable, cette fête, parce que quelque part, c'est ce dont on a besoin. Souvent, il y a entre voisins, dans les activités professionnelles, même en famille, il y a des tensions, il y a des ruptures. On n'est pas revenu dessus. Et puis, voilà, on passe dessus. Et puis, on n'a pas de moment où vraiment on peut se retrouver pour dire « Bon, écoute, je te demande pardon ».
1: Mais bien sûr, au niveau relationnel, au niveau psychologique et au niveau religieux, évidemment, c'est une fête extrêmement importante qui permet une vie saine, une vie allégée de ce qu'on traîne parfois, de libération, au lieu de traîner pendant des années des vieilles rancunes. Évidemment, on peut vivre superficiellement cette fête, mais si on la vit en profondeur, dans tout ce qu'elle signifie, eh bien, une fois par an, on s'allège de tout ce qu'on a, de tout ce qui nous a pesé pendant cette année. Et on règle nos relations avec ceux avec qui on s'est peut-être fâché ou avec qui on a eu des histoires, des problèmes, des conflits. C'est l'occasion ou jamais de nettoyer tout cela et de ressortir complètement libéré, purifié, allégé, réconcilié avec Dieu, réconcilié avec les hommes. C'est une fête magnifique.
0: Alors, fête magnifique, effectivement, on ne la vit plus forcément aujourd'hui, pour différentes raisons, on est peut-être plus sous cette économie-là, mais cette fête, quel était son symbole ou quel était son sens ? Parce que là, vous avez parlé effectivement du contenant, hein, de ce que cela implique aussi pour nous, mais non, le contenu, parce qu'on sait que les fêtes avaient aussi une symbolique beaucoup plus vaste.
1: Tout à fait, et ça explique peut-être pourquoi cette fête n'a pas été reprise dans le christianisme. Le judaïsme continue de la vivre et le christianisme, je dirais que le christianisme
0: alors,
1: la vit d'une autre manière.
0: Pourquoi alors ?
1: Non plus comme une fête annuelle, mais parce que le christianisme comprend que Jésus a en quelque sorte réalisé complètement, symboliquement, la signification de cette fête. Dans le sens que Jésus incarne le pardon que Dieu nous donne. Et pas seulement une fois par an, mais à tout moment où nous avons besoin d'être pardonnés, à chaque fois qu'on prend conscience de quelque chose qui va mal dans notre vie, on n'a pas besoin d'attendre le mois de septembre pour régler cela. On a accès en permanence à Dieu pour régler n'importe quoi qui va mal dans notre vie.

0: pardon entre les uns et les autres, libération, le rapport à Dieu maintenant, parce que c'est une fête que Dieu a instaurée, vous parliez de Jésus-Christ, le rapport à Dieu, cela veut dire que Dieu va aussi faire cette fête du pardon, qu'elle est faite, qu'elle est accordée, comment ?
1: Je dirais d'abord que cela montre, si Dieu a instauré cette fête et l'a ordonné à son peuple de la pratiquer, je dirais d'abord que ça montre que Dieu prend très au sérieux les faux pas, ce que la Bible appelle les péchés, que nous commettons. Quand nous faisons du mal, du tort à quelqu'un, etc., ce n'est pas un acte anodin. Pour Dieu, c'est un acte grave, toujours grave, même ce que nous appelons des petites affaires, des petits péchés, des petits faux pas. Non, c'est toujours quelque chose de grave, qui a un poids, qui abîme quelque chose. Dieu prend au sérieux nos erreurs. Première leçon. Et parce qu'il prend ça au sérieux, il a organisé tout un processus pour régler ça, pour arranger ça, pour qu'on ne reste pas sur cet échec, mais qu'on puisse le dépasser. Et j'aime beaucoup comment Dieu s'y prend pour faire cela. Il a fait cette fête, mais il y a beaucoup d'autres éléments aussi dans la Bible, d'autres rites, d'autres des prières et de nombreux éléments qui nous montrent que Dieu veut à la fois prendre au sérieux nos défauts, nos erreurs, mais aussi donne des moyens de dépasser cela, de faire mieux, de recommencer, de repartir, de se relever, de repartir d'un bon pas pour restaurer tout ce qui s'abîme. C'est une sorte de processus de guérison intérieure, de guérison mentale qui est toujours à notre portée parce que Dieu considère qu'il est important de régler ces affaires-là afin qu'on ne traîne pas et qu'on n'accumule pas à chaque fois encore plus de problèmes, encore plus de conflits, encore plus de difficultés. Il y a donc, Dieu a mis en place des processus pour nettoyer et pour avancer, pour aller de l'avant, pour se relever quand on a fait une erreur. Et cette fête le manifeste d'une manière claire et comme elle revient chaque année, eh bien, comment dirais-je, elle ancre cela dans la mémoire collective. Elle en fait quelque chose, un repère très important qu'on retrouve régulièrement. Et à travers Jésus-Christ et le pardon général que Jésus apporte par son propre sacrifice, eh bien, ça passe à une dimension universelle à laquelle tout homme peut avoir accès. Sans rentrer forcément dans les rites du judaïsme, eh bien, il y a un accès direct à Dieu grâce au sacrifice de Jésus, à sa mort, pour le pardon de tous les péchés, de tous les hommes, de toutes les époques et sur toute la surface de la terre.
0: C'était K comme Kippour.
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2: Bonjour à toutes et à tous et bienvenue dans ce moment d'information locale sur Radio Intervalle. Si vous faites partie de nos auditeurs fidèles, vous savez que la zone d'émission de Radio Intervalle remonte jusqu'à Langogne où vous pouvez nous écouter sur le 101.6. Pour celles et ceux qui ne connaissent pas encore cette ville complètement au nord-est de la Lozère, nous avons rencontré Jean-Marc Bourré, élu à la municipalité, qui nous parle avec passion de sa commune et de son attractivité économique.
3: Bonjour à tous, Jean-Marc Bourré, je suis adjoint au maire, donc chargé de la vie associative à la ville de Langogne. Je vais vous parler aujourd'hui de l'attractivité de notre territoire. Donc Langogne, c'est le point d'attraction d'un bassin de vie d'environ 15 000 habitants. Notre ville attire des populations de la Haute-Lozère, de l'Ardèche et de Haute-Loire. Historiquement, Langogne, il faut situer, donc, a toujours été un bourg commerçant. Nous avons la chance d'habiter dans un cadre naturel, au sein d'une nature préservée et de magnifiques paysages qui n'ont rien à envier aux autres secteurs de la Lozère. Nous avons souvent été critiqués pour notre climat, qualifié de rude et de très froid. Mais aujourd'hui, avec le réchauffement climatique, notre climat est plutôt devenu un atout. De nombreuses personnes du sud de la France, notamment, viennent respirer notre bon air et profiter un petit peu de la fraîcheur de nos nuits. Le principal atout de notre ville, je crois que c'est la qualité de la vie que nous avons ici à Langogne. Pourquoi ? Parce que tout simplement, nous avons notamment des commerces de qualité, une offre complète répartie entre le centre-ville et la zone commerciale, un marché de la ville donc, qui est tous les samedis, qui est de qualité. Donc c'est tous les samedis, sauf l'été où c'est les mardis et les samedis. Les commerces du centre-ville, eux, sont réputés pour la qualité de leurs produits, par les conseils donnés à leurs clients. Je citerai nos boucheries, nos charcuteries, nos marchands de chaussures, notre chocolatier, notre pâtissier, nos boulangers, en fait, et nos deux magasins de vêtements, nos restaurants, etc. On a vraiment une offre de qualité, et ça, c'est reconnu dans toute la Lozère. On a des commerces qui ont été labellisés par la Chambre de commerce et d'industrie en quantité. On a une offre commerciale qui est très très forte. Concernant donc la zone commerciale qui est située sur les hauteurs de la ville, là on va retrouver des grandes surfaces pour tout ce dont on a besoin. Donc cette zone, il faut savoir qu'elle est en plein développement en ce moment avec la création d'un bâtiment qui devrait accueillir de grandes enseignes très prisées des Français. D'un point de vue industriel, il faut savoir qu'on a une zone industrielle donc avec des entreprises variées, marchands de pneus, vendeurs de voitures. On a une entreprise de menuiserie, enfin il y a pas mal d'activités sur cette zone industrielle, avec une déchetterie aussi, donc qui est ouverte aux habitants et qui est gratuite. On a aussi créé donc depuis quelques années une zone d'activité des Choisinets, qui maintenant, après quelques problèmes juridiques qui sont posés au cours de ces dernières années, est maintenant disponible donc avec des lots qui sont de toute taille. Il faut savoir qu'il y a 1,7 hectare de disponible pour des entreprises qui souhaiteraient s'implanter sur Langogne.
2: Langogne, ce sont aussi des habitants particulièrement actifs et impliqués dans la vie associative, qu'elle soit culturelle ou sportive.
3: Au niveau associatif, il faut savoir que la ville de Langogne a une vie associative très riche. Nous avons plus de 60 associations sur notre commune. Et si on regarde le bassin de vie, donc il y a trois fois plus d'associations. Donc c'est pour vous dire qu'il y a un choix varié. Ce sont des associations sportives, culturelles et humanitaires. La saison culturelle ici à Langogne est quand même très réputée au niveau du département et même de la région. On a une association qui s'appelle les Fadarel, qui organise les temps forts de la saison culturelle avec notamment la saison culturelle qui s'étend toute l'année avec des spectacles variés, des chanteurs, des humoristes, du théâtre et des temps forts comme Interfolk au mois de juillet, le festivalier qui a lieu le week-end de la fête et bien sûr la fête de Langogne qui est le point d'orgue de la ville le premier dimanche d'août. Au niveau sportif, nous avons des équipements variés aussi, et puis une offre, même si on pourrait avoir une offre un peu plus développée, mais on a quand même deux stades, un stade pelousé, un stade synthétique, un gymnase, une salle de danse, des cours de tennis et surtout une piscine couverte qui permet de pratiquer donc la natation et surtout qui est quelque chose qui rend de grands services aux écoles de la ville, mais aussi de tout le bassin de vie. Au niveau sportif, donc, nous avons des événements, je vais en citer trois. Il y a le triathlon de Langogne-Moussac, qui a lieu donc, le 21 juillet, ce week-end-là. Il y a le Run Nature, qui est une course donc, de trail qui a lieu sur le site du lac de Moussac aussi, qui est fin septembre. Et en fait, cette année, nous avons la chance d'avoir la finale du championnat de France d'enduro, donc, qui se situe sur le week-end du 25-26 octobre. Donc ça, ce sont les trois prochains grands événements sportifs. Si je reviens sur le triathlon, cette année, c'est une édition un petit peu particulière, puisque nous aurons la chance aussi d'accueillir la finale du championnat de France de paratriathlon. Langogne a été retenue, puisque bon, c'est une équipe de dirigeants qui ont porté haut cette épreuve. L'année dernière, nous avions attiré plus de 700 concurrents, donc c'est quand même quelque chose d'assez gros. Et là, ça va encore s'étoffer donc, avec le paratriathlon.
2: Enfin, Langogne, c'est un tourisme vert nature, avec des activités sportives de plein air nombreuses et variées.
3: Ensuite, bien sûr que je ne peux pas oublier le lac de Noussac, avec 1000 hectares de surface, où la pratique des sports nautiques et des sports nature en général. Bien sûr, il y a la base nautique, où on peut trouver tout ce qui est nécessaire pour naviguer sur le lac. Il y a donc du côté Langogne, mais aussi du côté ce qu'on appelle du Rondin des Bois, où là, il y a une autre base nautique. Donc ça fait deux bases nautiques qui sont situées à deux points différents du lac, où là, on peut pratiquer notamment Rondin des Bois. Il y a aussi de l'acrobranche, il y a du VTT, tout ce qui concerne les activités nautiques dans leur ensemble. La communauté de communes a aménagé aussi un chemin donc, qui fait le tour du lac. Alors, ce n'est pas tout à fait terminé. Il y a quelques parties qui sont encore aménagées, notamment avec une passerelle prévue donc, sur la rivière du Chapeau-Roux. Au fil du temps, on a réussi à tracer un sentier autour du lac et préserver aussi, puisque bon, il y a quand même des parties vraiment en nature. Et c'est essentiellement en vélo et à pied qu'on peut faire ce tour du lac. Il ne faut pas hésiter, bien sûr, à faire ce tour du lac à la journée ou en partie, comme on le souhaite. Nous avons aussi donc, des chemins de randonnée qui passent ici à Langogne, avec notamment le chemin de Stevenson, qui est très réputé et qui, lui, permet aussi à des gens de découvrir notre territoire et puis de profiter de toutes ces activités, de profiter de notre belle ville ici à Langogne.
2: C'était Jean-Marc Bourré, élu à la municipalité de Langogne. Si cette évocation vous a donné envie d'aller faire un petit tour à Langogne cet été, vous trouverez toutes les infos pratiques sur le site de l'Office de tourisme Langogne-Margerie des Grands Lacs de Noussac, ot-langogne.com. Et sachez également pour les Gardois que l'on peut se rendre aisément à Langogne en train en moins de 2 heures depuis Alès. Évidemment, sur Radio Intervalle, on continuera de vous informer de toutes les activités à Langogne et aux alentours. Restez bien donc sur notre antenne pour connaître toute l'actualité près de chez vous.
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Bonjour à tous les amis du jazz. Aujourd'hui, nous sommes en compagnie de Harry James, trompettiste, 1916-1983. Né dans une famille de musiciens de cirque ambulants, il apprend la batterie, puis la trompette. Lorsque la famille se fixe au Texas, Harry James cachetonne dans divers orchestres de sa région, puis se fait remarquer par des chefs connus, dont Ben Pollack en 1935-36, puis Benny Goodman en 1937-38. Un premier exemple de leur collaboration, « I want to be happy ».

En raison des succès de la formation Goodman, Harry James devient un des principaux solistes et acquiert lui aussi la célébrité. On ne compte pas les enregistrements où il figure et ses solos font mouche à tous les coups. Voici un autre exemple. Sugarfoot Stomp.

En 1938, profitant de sa célébrité, Harry James fonde son propre orchestre, auquel il adjoint un chanteur débutant qui n'est autre que Frank Sinatra. Malgré tout, le succès tarde à venir jusqu'à 1941, pari gagné. Harry James dirigera son ensemble jusqu'à sa disparition. Voici cet orchestre, Some of These Days, puis The Shake of Araby.

Survivant de la swing era des années 30, Harry James effectue des tournées dans le monde entier. En Europe, en 1957, après une semi-retraite au début des années 50, puis Carnegie Hall en 1964. Des films nombreux, dont sa participation à la Benny Goodman Story en 1955 et le doublage de Kirk Douglas dans The Young Man with the Horn en 1949, La vie de Big Spider Beck. Un autre classique, Undecided.

Virtuose de la trompette, Harry James se situe en limite du jazz et de la variété malgré l'influence de Louis Armstrong. Ses solos en jazz sont dans la normale et sa réputation tient à ses disques de virtuosité tels Le Vol du Bourdon ou Siribiribine. Restons dans le jazz avec Jubilee.

Quelques mots sur son orchestre qui, à des époques variées, comprenait des musiciens tels que Herbie Stewart, Juan Tizol, Buddy Rich. Il jouait des orchestrations élaborées par des arrangeurs qui vont devenir célèbres, tels NEFT avant son départ chez Count Basie. Nous terminons avec un morceau qui sera popularisé plus tard par les Boppers, Cherokee.

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2: Christian Winmouth est avec nous, enfin on est plutôt avec lui, on est à Saint-Christol dans la salle de Savate. C'est là qu'on s'entraîne, Christian ?
3: Alors, une particularité, c'est qu'on s'entraîne effectivement, mais il ne faut pas confondre la réalité de l'agression et la salle d'entraînement. Il est très important, par exemple, dans la méthodologie, on a développé une pédagogie spécifique dans laquelle on a des curseurs qui nous permettent d'amener les gens à se confronter à une réalité. Dedans, on a un curseur qu'on appelle curseur environnement qui est basé sur trois critères : aseptisé, complexe ou dégradé. Cette salle, c'est un contexte qui est aseptisé, qui est facile d'approche pour l'entraînement. Mais nous allons reproduire l'intégralité des éducatifs qui seront ici présents avec des protocoles de sécurité spécifiques dans des contextes dégradés qui sont représentatifs des situations dans lesquelles pourraient se trouver les gens. La rue, une discothèque, dans un couloir, entre deux voitures, le mobilier urbain qui perturbe l'équilibre, tout ça en fait.
2: Je vous ai mis en situation délicate parce que je vous ai coincé quand même dans un angle. J'imagine que c'est pas
3: ça
2: vous
3: pose. Parce que j'ai personne derrière moi.
2: Alors on va quand même juste redonner aux auditeurs, parce que ceux qui vous ont écouté dans l'émission précédente savent tout, mais vous, vous êtes à l'origine d'une méthodologie, ça s'appelle RED, vous allez nous en dire plus. Vous organisez ici une formation une fois par an pour des formateurs, pour des professionnels, que ce soit médical, des pompiers, des gens de la police, de la gendarmerie, etc. En fait, parce que c'est une nécessité de pouvoir faire face à la société d'aujourd'hui, on peut être agressé, on doit pouvoir réagir correctement. RED, ça veut dire quoi ?
3: RED pour recherche, expérimentation et développement. On va faire de la recherche en matière de schéma d'agression. On va analyser, on va faire de l'analyse comportementale. Et le fruit de nos recherches, en fait, on va expérimenter les solutions que nous avons pu élaborer ou trouver pour voir s'ils sont en corrélation avec cette réalité. Et si on trouve des schémas qui permettent, avec un pourcentage suffisamment probant, de limiter l'impact de tel ou tel type d'agression, eh bien on va développer ces schémas-là jusqu'à ce qu'on trouve mieux. Parce que lorsqu'on est fait de la self-défense, self-défense c'est un univers, je le rappelle, pas une discipline, on est au service du contenu et non pas de l'ego, de la bannière, ou etc. Puisque on se doit de donner des solutions à des gens qui vont être confrontés et pas simplement de les faire rêver.
2: Alors vous travaillez sur le physique, mais pas que, vous travaillez sur le mental, vous travaillez sur l'organisation, sur l'adaptation, sur la prévision également, mais j'ai envie de vous lancer sur un sujet un peu délicat, parce que là, moi je les ai vus, hein, les personnalités qui sont là, hein, c'est quand même du musclor, hein, ils sont quand même costauds la plupart. Si je suis une femme, que j'ai besoin de me protéger, parce qu'aujourd'hui ça devient une nécessité, je l'ai vu dans certains pays réalisés, en Amérique centrale, où c'est un vrai développement très important pour se protéger des agressions. Ici, c'est pas encore vraiment arrivé. Quand on est une femme, on n'a pas la force. Moi, j'ai pas vos muscles, j'ai pas votre capacité. Vous parlez puissamment, vous avez un regard, vous avez déjà tout ça. Vous êtes un homme aussi, c'est peut-être facile. C'est pareil pour une femme ?
3: Alors déjà, je vais rebondir sur le fait de l'Amérique centrale. Je vais vous dire très simple, moi je suis implanté dans 17 États au Brésil. J'ai des représentants partout et là-bas, parmi eux, j'ai beaucoup d'instructrices féminines parce qu'ils ont une réalité de l'agression qui est beaucoup plus importante, exponentielle par rapport à la nôtre. Alors, on va prendre deux choses très importantes en compte. La première, c'est que les lois de la nature restent les lois de la nature. Maintenant, il y a des bases et principes qui peuvent rééquilibrer le débat. La première des choses, c'est tout l'aspect préventif, en fait. Comment on va se déplacer en milieu urbain, anticiper des situations pour éviter de se retrouver confronté à des personnes qui auraient un avantage physique ou autre. Ce qui va ouvrir la porte, finalement, à des gens de tout profil. Donc, du coup, à ce stade-là, en fait, nous, on a tout type. Vous avez vu, je sais pas si vous avez l'occasion, dans les participants, vous aviez une fille qui fait à peu près... Alors, c'est un état de fait, elle fait 50 kilos, 1m50. Je vous propose de venir nous voir à l'entraînement et vous verrez ce qu'elle est en capacité de faire. Maintenant, il y aura bien sûr une limite. Et ça sera à elle de faire en sorte que dans les situations du quotidien, elle évite de se confronter à des limites qui sont trop importantes, en fait, des différences de gabarit, etc. Malheureusement, c'est vrai qu'on ne choisit pas, mais c'est une chose à prendre en compte. La première des choses qui est importante à comprendre en self-défense, c'est que la self-défense pour tous, malheureusement, et pourtant c'est mon cheval de bataille, n'existe pas. Mon cheval de bataille, c'est de donner au maximum de personnes des capacités à. Mais quelqu'un qui n'est pas en capacité de se mouvoir facilement a des difficultés pour se défendre. Par contre, moi, là où je vais intervenir et lui donner des solutions, c'est en lui disant, je vais lui apprendre à anticiper au maximum, faire de la prévention. Lorsqu'on fait pour des seniors en difficulté de se mouvoir du retraining, ma mission, elle ne va pas être de leur apprendre à protéger sur un coup de pied, etc. Mais ça va être en amont. Ok, où est-ce que se situe ? Quel trottoir on choisit ? comment on se déplace, à quelle heure, comment, c'est ce qui va permettre de limiter au maximum le risque, parce que malheureusement, on ne peut pas tout solutionner.
2: J'ai envie de vous dire, c'est comme un mycologue qui va chercher des champignons, tout a un rapport à ce qu'il va trouver, il en trouve tout le temps. C'est vous, c'est l'observation de tout ce qu'il y a dans votre environnement. Alors c'est vrai que quand on parlait de self-défense ou sport de combat, on a l'impression qu'on devenait soi-même violent. Là, j'ai pas du tout l'impression que c'est la logique, qu'on est dans quelque chose de très différent, c'est-à-dire que ça devient vraiment une utilité pour tout corps de métier, qu'on soit un homme ou une femme, et en fait, c'est tout simplement de la prévention.
3: En fait, aujourd'hui, je pense que si beaucoup de personnes, tous profils confondus, j'interviens... Aujourd'hui, à Saint-Christol, c'est mon 380e stage dirigé civil et professionnel en France à l'étranger depuis 2012. J'ai eu 10 à 12 000 personnes devant moi en stage, tout profil, des enfants, des ados, des femmes, des groupes spécialisés, intervenants, etc. Je pense que c'est une nécessité absolue. Pourquoi ? Parce que, en fait, la problématique, c'est que très souvent, les agresseurs choisissent leurs victimes parce qu'ils ressentent une fragilité. Ce sont des prédateurs.
2: Vous pouvez redire ça ?
3: Très simplement, les agresseurs choisissent leurs victimes parce qu'ils ressentent une fragilité ou une inconscience ou une insouciance qui leur permet de se positionner en tant qu'agresseur. Si ces personnes étaient un, vigilantes, deux, préparées un petit peu mentalement et ne serait-ce qu'un peu sensibilisées à ces problématiques, finalement, nous sommes des animaux. Ces mêmes agresseurs percevraient une complexité plus grande à aller vers ces personnes-là et donc, de ce fait, peut-être, cela annihilerait certains schémas d'agression.
2: Christian, est-ce que je peux vous poser cette question sur, en fait, après notre état d'esprit ? Tout simplement, vous disiez, on doit toujours être sur le qui-vive. Moi, personnellement, j'ai été agressé. Je peux plus ne marcher la nuit sans me retourner. Bon, j'avais pas les codes, j'avais pas tout cela. Et c'est pas forcément agréable. Est-ce que, en fait, après, on va pas devenir un peu trop tendu constamment ? Et justement, cette notion d'insouciance, Christian ?
3: Alors, pour faire très simple, je pense qu'il faut faire la différence entre deux choses. On peut développer un comportement de prévention, un comportement de vigilance, sans devenir parano. Il faut juste avoir l'intelligence de prendre cette conscience que la société a évolué et qu'on ne peut pas aujourd'hui se déplacer de la même façon qu'il y a 20 ans dans certains endroits parce qu'il faut prendre en compte certaines données nouvelles, c'est vrai, inadmissibles, c'est vrai, parce qu'on devrait avoir cette capacité-là. Mais si on en prend conscience, on peut le prendre de façon factuelle et non pas finalement de façon affective. Vous avez été victime d'une agression, c'est une composante qui vous a donné une expérience. Cette expérience va en faire une force et non pas une faiblesse. Et derrière, ça vous a amené aujourd'hui à adopter des comportements. Maintenant, si ces comportements en question, on les fait finalement, on les développe chez les gens en amont. Peut-être que finalement, le choc psychologique de ce type d'agression ne serait pas aussi important et on pourrait moins gérer le poste, mais plus le prêt.
2: Christian Villemot, ces approches, cette démarche, elle devrait être presque pour tout public, parce que là, on parle de publics qui sont confrontés dans le médical, par exemple, à des agressions, chez les pompiers à des agressions, la police, évidemment, hein, les militaires aussi, un peu pour tout le monde, pour se dire, maintenant, c'est vrai, vous l'avez dit en intro, vous avez dit, on n'est plus dans le même monde.
3: Mon rêve serait que dans les écoles, au même titre que je trouverais normal que l'on enseigne très rapidement les notions de base du secourisme dès le plus jeune âge et les accompagner tout au long d'un parcours scolaire, je pense que l'enseignement de ce genre de méthodologie, comme la nécessité de pratiquer du sport pour amener un équilibre, devrait faire partie du cursus constant, scolaire, et puis après tout au long de notre vie, parce que c'est quelque chose qui apporte, au-delà même du principe de défense, c'est un mode de vie, un mode de pensée qui apporte confort et finalement un relâchement au quotidien parce qu'on est plus confiant.
2: Alors on pourrait faire 23 émissions et demie avec vous, hein, mais on va juste finir celle-là. Christian, on a parlé de protection, oui. Mais alors l'arme, quand il y a une arme, là c'est encore un degré supérieur. J'imagine qu'il y a des degrés d'agression en plus. Ça devient compliqué. On perd peut-être aussi ses moyens. En format court, pour nous lancer sur l'idée d'aller vous rencontrer peut-être, mais dès qu'il y a une arme, ça change quand même tout.
3: Alors, on va juste, de façon très courte, dissocier trois types d'armes. Les armes contondantes, tranchantes, perforantes, donc bâton ou couteau ou tournevis, et les armes à feu. Les armes à feu, on ne va pas en parler là, ce sont des menaces, c'est quelque chose de très particulier. Problématique de nos jours, c'est l'arme blanche, effectivement, en particulier les armes tranchantes, perforantes, comme les couteaux, les tournevis. Et aujourd'hui, il faut savoir qu'on est sur un laboratoire de recherche qui propose des solutions qui, aujourd'hui, sont encensées même au niveau du Brésil, parce qu'on ne fait pas de démagogie. On est dans le réel, c'est pas très très optimiste ce que l'on propose, mais c'est collé à une réalité pour tenter de limiter finalement le risque d'atteinte à l'intégrité physique trop importante, voire totale, malheureusement, lors d'une agression à l'arme blanche.
2: Merci Christian Wilmuth, concepteur pour cette méthodologie RAID, ici présent à Saint-Christol-les-Alès. Vous êtes formateur, mais aussi chercheur. On a compris que vous essayez d'évoluer pour cette self-défense, mais surtout pour cette protection. Et ici, donc, pour tous ces formateurs.
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une minute pour chaque jour. Au salon de l'auto, les voitures sont toutes belles. Dans la rue et sur les routes, elles le sont un peu moins. C'est que usage égale usure. Et c'est que boue et bosse, rouille et rayure, ce qui n'entre pas au salon se rattrape dans la circulation. Oui, c'est quand elles sont neuves que les voitures sont les plus séduisantes. L'âge et les fatigues leur conviennent mal. Eh bien, c'est tout le contraire avec les gens. Un homme est souvent d'autant plus intéressant qu'il a roulé davantage. L'être humain est souvent d'autant plus humain qu'il est homme ou femme depuis plus longtemps. L'âge qui déprécie les voitures augmente souvent la valeur des personnes. Et ceux que la vie a le moins épargnés sont souvent ceux qui ont la plus grande valeur. Une vieille voiture n'est que désolation. Mais il y a de vieilles personnes habitées par une grâce qui ne peut être que divine et de chez qui on sort tout émerveillé, comme si on avait visité le salon de la vie.

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et le mot respect. 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
1: Vous pensez que toutes les interdictions internationales, enfin on parle surtout européennes, en ce qui concerne les pesticides, les insecticides, donc fongicides et autres, permettent de se protéger et de protéger notre santé surtout. On parle d'agriculture et de maraîchage. Eh bien, il y a encore des trafics qui existent. Oui, des trafics comme de la drogue, tout simplement, avec des camions qui importent des produits phytosanitaires qui ont un impact sur la santé, qui sont cancérigènes. Alors, on va en savoir plus avec le cofondateur, mais aujourd'hui le porte-parole également de l'association Génération Future, c'est François Veilleret. Bonjour à vous.
2: Bonjour.
1: Alors François, c'est ce qu'on a appelé la saga des carottes, parce que ça fait un moment quand même, une mise en évidence, en tout cas judiciaire, en 2021, ces fameuses carottes où on a utilisé des insecticides, hein, entre autres je crois pour des vers, hein, sur des carottes. Alors c'est pas dans notre région, je crois que c'est plus dans le nord, mais ce qui est intéressant dans cette histoire, c'est de se rendre compte qu'il y a des trafics et qu'encore autour de nous, eh bien certains peuvent utiliser des produits qui sont dangereux pour la santé, François.
2: Oui, là, dans cette affaire là, des carottes, là, dans le département de la Manche, en fait, là, il y avait des enquêteurs ont mis en évidence un trafic international avec une importation de produits interdits, notamment à base de dichloropropène, ce qu'on appelle un nématicide, c'est pour lutter contre les petits vers du sol. Le problème, c'est que ce dichloropropène était interdit depuis en France depuis 2018 et que des quantités importantes ont été importées illégalement. Quantité importante, on parle de plusieurs dizaines de tonnes, hein, entre 80 à 100 tonnes de produits interdits, notamment du dichloropropène, mais pas que. Donc là, on avait un trafic important avait été mis à jour et Génération Future s'était constituée partie civile dans cette affaire.
1: Alors, effectivement, dangereux, alors des tonnes, oui, dangereux déjà pour ceux qui les utilisent, et puis dangereux à la consommation. Il y a eu quand même beaucoup de procès, et vous avez travaillé aussi pour cela avec Génération Future, on le sait depuis maintenant une trentaine d'années, déjà pour ceux qui les utilisent. Alors, ça peut paraître quand même assez insensé, on a du mal à comprendre qu'on importe des produits qui ont été interdits parce que des études ont été faites par des associations, puis par aussi des scientifiques, et qu'aujourd'hui, on trafique ces produits, François Veilleret.
2: Bah, c'est-à-dire que faut croire qu'il y avait un marché là, pour avec une demande de certains professionnels là, pour ces produits. Et c'est ça d'ailleurs que les tribunaux ont retenu, c'est que en fait ils ont retenu leurs différents chefs d'accusation selon le rôle joué, les rôles joués par les uns ou les autres. Ça peut être importation de produits interdits, de produits de bénéfice, pas l'autorisation de mise sur le marché, ou bien application de pesticides sans détention de l'agrément. Enfin bon, il y a eu toute une série de mise en cause différentes, mais c'est différente. Mais là, effectivement, c'était pas une petite affaire avec quelques produits interdits en France importés dans le coffre d'une voiture à l'occasion d'un déplacement, mais vraiment un trafic organisé de plusieurs dizaines de tonnes de produits dangereux, parce qu'effectivement, le chloropropène, il est soupçonné d'être cancérogène, il est aussi, c'est indiqué sur les étiquettes, des produits qui en contenaient mortels en cas d'ingestion, et donc surtout, il avait été interdit. Les produits à base de chloropropène avaient été interdits en France. Donc c'était vraiment une utilisation qui était délictueuse. Et, donc, ça a été condamné en première instance en 2021. Ça a été confirmé par la Cour d'appel en 2023, ces jugements, avec des condamnations pour certaines lourdes, plusieurs dizaines de milliers d'euros d'amende, de la prison avec sursis. Et là, les prévenus s'étant pourvus en cassation, la Cour de cassation vient finalement de clore définitivement cette affaire.
1: Alors, on parle aussi d'une superficie importante, hein, de 650 hectares, c'est pas juste un petit jardin derrière chez soi, hein. C'est pas juste dans deux serres, donc 650 hectares, c'est énorme. On a peut-être mangé de ces carottes, effectivement, alors on va peut-être pas mourir tout de suite, mais en tout cas, c'est pas très bon pour la santé. Alors, revenir aussi sur ce trafic, parce que vous, avec Génération Future, alors on a entendu beaucoup parler de vous pour d'autres affaires dernièrement avec ces polluants éternels, mais vous, avec Génération Future, vous êtes aussi dans la pédagogie, et dans la pédagogie auprès des agriculteurs. Nous avons fait beaucoup d'interviews, même sur cette antenne, pour cette transformation. On passe justement d'une agriculture chimique à une agriculture bio. Alors, ça veut dire qu'il n'y a vraiment pas de solution. Je me mets à la place d'un agriculteur ou d'un maraîcher qui se dit, je vais quand même essayer de trafiquer, de passer outre la loi. Ça veut dire qu'il ne peut pas faire autrement, ou ça veut dire qu'il n'a pas eu l'information, ou ça veut dire qu'on est passé à côté, bah, tout simplement, d'une pédagogie.
2: Déjà, premier niveau de lecture, c'est qu'on n'a pas d'autre solution que de respecter la loi. n'y a jamais de bonne excuse pour ne pas respecter la loi. Donc ça, c'est pas des arguments qui sont entendables. Après, oui, il y a des solutions, notamment agronomiques. C'est-à-dire qu'effectivement, si vous faites sur les mêmes parcelles, par exemple des carottes année après année, vous allez avoir des problèmes parce que des ravageurs peuvent s'installer et tous les ans, ils ont la même chose à manger, ils sont contents. Leur repas favori. Mais si vous faites des rotations, déjà, vous éliminez une très grosse partie du problème. Donc ne serait-ce que par ce moyen agronomique de base, ça peut permettre de contrôler très largement le problème. Il y a quand même, heureusement, de très très nombreux producteurs de carottes qui n'utilisent pas de produits interdits. Heureusement, une énorme majorité, j'imagine. Donc, j'en suis sûr même. Donc, on peut faire autrement, mais bien entendu, ce produit qui était interdit, il était aussi redoutablement efficace, et c'est sans doute pour ça que certains ont voulu continuer, malgré l'interdiction, à l'utiliser. À tort.
1: Alors, François Bayret, vous parlez de plusieurs tonnes hein, de produits qui ont été importés, qui sont des produits dangereux pour la santé. Donc là, il y a quand même atteinte à la santé des individus. La somme qui est demandée à ceux qui ont fait ce trafic est entre 60 et 80 000 euros. Alors, vous disiez que c'est une somme importante. En même temps, juste dernièrement, pour avoir mis des mobilhomes à proximité d'une plage, on parle de 350 à 400 000 euros. Donc, est-ce que les amendes correspondent à ce genre de trafic? Parce que s'il y en a un qui a été pris la main dans le sac, on imagine bien qu'il y en a d'autres. Est-ce qu'aujourd'hui, ces délits peuvent être reconnus de manière différente?
2: Alors bon, c'est sûr que les sommes peuvent paraître faibles, même si elles sont importantes en tant que telles, peuvent paraître faibles si on compare à d'autres condamnations. C'est quand même pas rien non plus. Maintenant, nous, ce qui nous préoccupe surtout, c'est le fait que bon, cette affaire a été sortie, elle a été jugée, il y a des condamnations définitives maintenant, mais on sait très bien qu'il y a d'autres trafics qui existent et qui ne sont pas repérés. D'ailleurs, les industriels des pesticides eux-mêmes chiffrent à peu près un peu plus de 10% du marché global, le volume de trafic divers. Alors, il y a des trafics comme ça par voie terrestre, il y a des trafics sous forme d'importation cachée, des commandes sur Internet, enfin, il y a tout un trafic qui existe, c'est connu, c'est un vrai problème, hein, que tout le monde reconnaît, d'ailleurs des ONG jusqu'aux industriels, donc tous les bords, et pour une affaire qui débouche comme ça, une affaire d'importance, hein, parce que là, c'est, je disais, presque 100 tonnes, il y en a sans doute, malheureusement, d'autres qui ne sont jamais percés à jour et il n'y a aucune condamnation. Donc, nous, on demande que les services du ministère, parce qu'il y a une brigade spéciale d'enquête qui est chargée de surveiller ces affaires-là, puissent, donc cette brigade des affaires phytosanitaires et vétérinaires puisse disposer de plus de moyens pour enquêter davantage sur ces trafics là et quand ils existent. Voilà.
1: Alors François Bayret, je ne peux pas passer à côté quand même d'une question qui me brûle les lèvres. Alors à titre personnel, et j'espère que pour les auditeurs, ça sera aussi une réponse de quelqu'un qui est quand même sur ces sujets depuis 30 ans. Nous, on est des citoyens lambda, évidemment. On est confronté à d'autres problèmes, vous aussi, bien sûr, mais vous êtes dedans depuis des années. Lorsque les agriculteurs aujourd'hui remettent en question des initiatives qui ont été mises en place pendant des décennies hein, pour changer justement notre mode un peu dépassé agricole, notre mode industriel, et qu'ils le remettent en question. Alors, non pas remettre en question les agriculteurs, hein, bien sûr, mais la logique et l'action. Je pense à la jachère, je pense à l'utilisation de certains produits, parce que là, on parle effectivement, cette affaire est clos, on est d'accord, il y a trafic. Mais là, cette remise en question aujourd'hui du monde agricole, alors qu'on demande aux citoyens aujourd'hui de réfléchir vraiment par rapport à notre santé, à ce que l'on met dans notre assiette, comment vous réagissez, vous, à ce qui s'est passé ces derniers mois? J'en profite, hein, vraiment, pour pouvoir vous demander.
2: Oui, alors c'est une question pertinente, parce que moi, on peut percevoir une période un peu plus difficile en ce moment, avec la tentation d'un retour en arrière, mettre la production devant tout le reste, y compris la santé et l'environnement, ce qui d'ailleurs n'est pas dans l'esprit des textes européens, c'est le contraire, dans l'esprit des textes européens. Et il y a, disons, politiquement, une difficulté à résister à ces pressions-là. On le voit très bien, il y a beaucoup de demandes d'une partie du monde agricole, enfin, notamment regroupée dans la FNSEA, le principal syndicat agricole, qui ont été exaucées, hein, quoi que puisse en dire, notamment sur la question des pesticides, avec des reculs assez nombreux. Alors, il ne s'agit pas de se décourager, déjà, ce n'est pas le genre de la maison, et puis on sait très bien que les choses sont cycliques, c'est-à-dire il y a des moments où il y a des idées écologiques qui sont plutôt portées par l'actualité, une conjonction de volonté politique, là, le résultat des élections, enfin, le poids de tel ou tel parti. En ce moment, on a malheureusement plutôt des difficultés à faire avancer les questions d'écologie. On se rend compte sur les questions de pesticides, mais aussi de sécurité chimique, de climat même, etc., où il y a une certaine inaction qui est confirmée. Après, nous, on sait bien que ces choses-là sont pas irréversibles. C'est-à-dire qu'il y a des élections, on est dans les pays et sur un continent démocratique, et donc on peut demain mettre en place d'autres majorités qui pourront remettre en place des mesures plutôt volontaristes sur les questions environnementales et sanitaires. Voilà. Et puis, le combat des associations, des citoyens, il a aussi tout son rôle à jouer. Et c'est ce que nous, on essaye de faire à notre niveau, en ne lâchant rien, notamment sur des affaires comme celle-là de trafic, mais aussi autour du changement des modes de production agricole. Hein, parce que, si vous voulez, on peut obtenir le droit, par exemple, d'utiliser des produits interdits, etc., mais ça va pas cacher le fait que les ressources en eau, par exemple, sont polluées à peu près partout dans le pays, et qu'on sera bien obligé d'y faire face et de changer les pratiques si on veut pas partir dans la fuite en avant et devoir toujours construire des unités de filtration qui coûtent très cher partout, fermer des captages ailleurs. Donc, si vous voulez, il faut être. Cette affaire, c'est une course de fond. Le combat pour l'écologie, c'est pas un sprint, c'est une course d'endurance. Et quand il y a des périodes comme en ce moment où l'écologie paraît un peu moins à la mode, parce que bon, voilà, il y a aussi des rapports de force politique qui font que, ben voilà, on préfère parler aux électeurs de la sécurité ou d'immigration, que sais-je encore. N'empêche que les problèmes écologiques, ils sont là, la réalité est têtue, hein, le dérèglement climatique est là, les pollutions chimiques sont là, les pollutions par les pesticides sont là, les problèmes de santé et d'environnement sont là, et qu'il va bien falloir les traiter pour faire vraiment une politique de prévention dans ce domaine. Donc là, c'est le boulot de l'association comme Génération Future de tenir bon, de serrer les dents dans cette période difficile et de rien lâcher, pour que bah, demain on retrouve une politique progressiste qui ne dépend encore que, j'insiste, hein, que du résultat des différentes élections. Parce que si demain la majorité de Françaises et de Français portent des responsables publics au pouvoir qui auront un grand souci de la protection de l'environnement et de la santé, eh bien, on aura une politique beaucoup plus progressiste. Donc voilà. À nous aussi de faire comprendre à nos concitoyens que c'est leur responsabilité, notre responsabilité à toutes et à tous.
1: Merci François Veyret. Je rappelle que vous êtes porte-parole de l'association Génération Future et cofondateur de cette structure.
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1: Il est minuit.
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3: Bonjour à toutes et à tous et bienvenue sur Radio Intervalle pour ce moment d'information locale. Dans quelques instants, nous parlerons patrimoine avec la réouverture tant attendue du château de Portes. Et pour commencer, je voulais vous signaler une conférence qui se tiendra ce jeudi à Barjac. Changement climatique et enjeux en Méditerranée, eau, énergie, alimentation, biodiversité. C'est organisé par l'association TEECC, Transition énergétique et environnementale en Cévennes, et animé par le docteur Philippe Drobinski, directeur de recherche au CNRS et professeur à l'école polytechnique. Il y a 5 ans déjà, Philippe Drobinski soulignait que la gestion de l'eau deviendrait un enjeu prioritaire, imposant des arbitrages entre les besoins de l'agriculture, ceux des habitants et les autres usages. Le bassin méditerranéen figure parmi les régions du monde les plus vulnérables au changement climatique. L'objectif de cette conférence sera d'analyser les interactions entre climat, eau, énergie, alimentation et écosystème à travers une approche novatrice. Elle présentera ensuite les principaux leviers d'adaptation et de transformation et leurs conditions de mise en œuvre. C'est une conférence gratuite qui aura lieu à partir de 20h30 à la salle du château de Barjac. Ce jeudi 25 juin, une conférence à ne pas rater pour comprendre en profondeur ces différents enjeux. Et avec les chaleurs que nous connaissons en ce moment, pourquoi ne pas prendre un peu d'altitude et profiter de la réouverture du château de Portes pour aller visiter le bien connu vaisseau des Cévennes, situé à 1000 mètres d'altitude. Après 2 ans de fermeture, le château est à nouveau accessible aux visiteurs. C'est la très bonne nouvelle du mois de juin. On en parle avec Frédéric Dussault, président de l'association Renaissance du château de Portes.
4: Et oui, c'est une excellente nouvelle et c'est tout récent. Hein. Le château a rouvert au public depuis le 7 juin. C'est vraiment tout récent. Après une levée de la mise en sécurité, un arrêté de péril qui avait lieu depuis 2 ans, le château avait été fermé. Et maintenant, que ce soit les habitants de Portes, de ce petit village gardois, mais également de l'ensemble de la région, peuvent à nouveau se réapproprier ce magnifique château, le vaisseau des Cévennes.
3: Alors effectivement, la plupart des gens le visualisent bien. Il a 2 parties, ce château.
4: En fait, la chance, c'est que partiellement, je le répète, vous avez quand même à Portes la chance de visiter 2 châteaux. Un château qui est médiéval et l'autre qui est Renaissance.
3: Donc la partie Renaissance, c'est cette fameuse avancée un peu pointue qui ressemble à une proue de bateau.
4: Exactement, et en fait ça vient d'André de Bidos en 1561 qui revient d'Italie, la guerre de Pavie, et il a vu ce type d'architecture en Italie, il est revenu le gars. Et il s'est dit quoi ? Il s'est dit tiens, je vais faire exactement la même chose à mon château. Et cette fameuse proue dont on parle, elle est aujourd'hui unique en Europe quand même, il faut le souligner.
3: On a donné quelques détails historiques, mais évidemment, la visite commentée en dira beaucoup plus à toutes les personnes qui viendront en profiter. Quels sont les horaires pour la saison estivale ?
4: Alors, ils sont très simples. Là, on est encore au mois de juin. En juin, on est ouvert le dimanche de 14h à 17h. Par contre, à partir du moment où vous arrivez du 1er juillet jusqu'au 31 août, le château de Portes sera ouvert tous les jours, sauf le lundi. De 10h à 18h.
3: Et c'est 3€ par personne pour visiter le château quotidiennement, visite guidée et commentée. Et puis vous proposez également un événement particulier ce dimanche 28 juin pour découvrir aussi une approche scientifique autour du château.
4: le 28 juin, c'est fait pour visiter et avoir une approche du château beaucoup plus scientifique, où vous aurez les pionniers, les fondateurs de Renaissance du château de Portes, mais également des historiens et des archéologues qui seront là pour essayer de comprendre, le 28 juin donc, pour essayer de tenter de comprendre ce qu'il y a bien pu y avoir sur le promontoire avant la construction même du château.
3: Donc, on suppose des origines plus anciennes encore que le Moyen-Âge.
4: Il faudrait en discuter, et c'est vraiment les spécialistes qui vont pouvoir essayer d'apporter des éléments de réponse, parce qu'on reste toujours sur des hypothèses, hein. C'est des périodes qui sont très très lointaines et on a très très peu de sources écrites, d'archives, et donc finalement c'est l'archéologie du bâti qui va pouvoir déterminer et essayer d'apporter des éléments de réponse à ce qu'il y a bien pu y avoir avant la construction du château de Portes.
3: Donc ça, ce sera dimanche 28 de 10h à midi et de 16h à 18h. Autrement, donc on peut venir visiter le château en famille, c'est accessible aux enfants ?
4: Mais bien entendu, et surtout, j'allais même dire aux enfants, de manière à ce qu'on leur transmette à chaque fois et à chacun un bout de culture.
3: Et pour tous ceux qui sont passionnés d'histoire et passionnés des vieilles pierres, si on veut avoir plus d'infos sur l'association, éventuellement y adhérer ou venir participer à vos actions, comment on fait ?
4: C'est très simple, hein. Vous arrivez au château, vous avez la possibilité de prendre un bulletin d'adhésion et d'adhérer directement au château. C'est 10 euros l'année. C'est vraiment rien du tout.
3: Et par Internet, est-ce qu'on peut trouver des renseignements ?
4: Ouais, il faut pas exagérer, on est encore au Moyen-Âge. Quoique, si vous nous envoyez un mail, on peut vous retourner un bulletin d'adhésion pour adhérer. Il suffit d'envoyer à l'adresse mail habituelle de Renaissance du Château de Portes, hein, c'est Renaissance Château Portes, en tout petit, en attaché, sans accent, renaissancechateauportes@orange.fr, et on réceptionne tout de suite votre demande.
3: Un petit Facebook peut-être quand même?
4: Oui, le Facebook, c'est un groupe ou une page qui s'appelle Renaissance du Château de Portes, c'est le même nom.
3: C'était Frédéric Dussault, président de l'association Renaissance du Château de Portes. Quelle bonne nouvelle de pouvoir à nouveau accéder à l'intérieur de ce beau château emblématique de notre région. Et pour terminer, je vous signale une autre conférence autour du patrimoine. Le pastoralisme en Cévennes, c'est une rencontre avec des bergers cévenols et des ethno-historiens du pastoralisme. Ce sera à Saint-Jean-du-Gard, à Maison-Rouge, à partir de 16h30. Et ça commencera par une projection du film « Par Monts et par Drailles » de l'ethnologue Dana Rapoport, suivie d'un débat. Et la soirée se clôturera par un verre de l'amitié. Rendez-vous donc à Saint-Jean-du-Gard ce vendredi pour parler pastoralisme. C'est la fin de ce moment d'information locale sur Radio Intervalle. Merci de l'avoir suivi. Très bonne journée à toutes et à tous et à bientôt.
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3: Aujourd'hui, le L comme liberté. Corinne, bonjour.
4: Bonjour Gilles, bonjour à tous.
3: Table plaisir de vous retrouver derrière notre fréquence pour la lettre L. Donc nous avançons dans notre abécédaire. L comme liberté. La liberté, c'est un mot que l'on utilise encore aujourd'hui, mais qu'on utilise surtout lorsqu'elle nous est confisquée.
4: Oui, c'est un peu, je ferai une comparaison avec la santé. C'est quand on tombe malade qu'on se dit « Oh, c'est merveilleux, la santé ». Et la liberté, c'est souvent quand on en est privé qu'on se rend compte combien ça manque et combien on en a besoin très profondément en nous.
3: Alors, la liberté implique beaucoup d'expressions, beaucoup de domaines. Hein. Liberté géographique, la liberté aussi intérieure, de pouvoir bouger, de pouvoir changer de pays par exemple, ou pas. Hein.
4: Oui, c'est énorme. C'est énorme. Ça concerne aussi bien des très très grands concepts. Certains pays comme la France en ont fait leur devise. Mm-hmm. Donc ça montre combien ça peut être ambitieux pour toute une société, pour toute une civilisation. Et puis ça concerne aussi des aspects très très simples et très quotidiens de notre vie. On veut avoir la liberté d'aller à droite plutôt qu'à gauche, d'ouvrir cette porte ou de la fermer sans que quelqu'un soit tout le temps en train de contrôler et d'exercer une autorité contraignante sur nous à tout moment.
3: Alors on parle aussi de liberté d'expression. Hein. Dans le journalisme, on connaît bien cela. C'est la possibilité de s'exprimer sans qu'il y ait de la censure.
4: Hein. Oui, oui. Et justement... Il y a des sortes de palmarès de liberté ou de non-liberté plutôt par rapport aux journalistes, par rapport aux photographes de presse, par rapport...
3: Et la France n'est pas bien passée.
4: Je crois qu'il y a parfois des petits problèmes.
3: Oui, hein. On est en 40e position, donc c'est très très très loin.
4: On voit que donc la liberté idéale ou absolue est presque... Peut-être même qu'elle n'existe pas, sauf dans nos têtes ou dans nos idées, mais pour la réaliser concrètement, c'est très difficile. Et souvent, en fait, c'est parce qu'elle est mise en balance avec d'autres notions qui sont aussi importantes, par exemple la sécurité. Et beaucoup de gens accepteront qu'on grignote sur leur liberté si en échange on leur promet qu'on va bien les protéger et qu'on va bien prendre soin d'eux. Ils accepteront qu'on fouille leur sac à l'entrée d'un stade, qu'on fouille leur valise à l'aéroport si en échange de cette atteinte à leur liberté, on leur promet la sécurité. Donc souvent la liberté est réduite un peu ou beaucoup pour faire place à d'autres notions dont on a aussi envie. C'est pas très facile de trouver un équilibre.
3: Alors on parle aussi de liberté religieuse.
4: Grande notion. Certains pays sont les champions pour la respecter. D'autres, oui, effectivement.
3: Pour l'intolérance,
4: oui. Ah oui, oui, oui.
3: Alors, c'est quoi la liberté religieuse? Je sais qu'on... Bon, là, on touche un petit peu des domaines très, très vastes. Hein,
4: mais oui, ça mérite d'être précisé. C'est normalement le droit qu'a un citoyen dans un État de croire religieusement ce qu'il veut, mais également de parler de sa religion... mais aussi de changer de religion. La liberté religieuse signifie
3: c'est
4: tout cela.
3: Bien sûr.
4: Mais c'est pas toujours, c'est même pas très souvent mis en place par les États qui aiment bien aussi exercer un contrôle.
3: Est-ce qu'on peut dire que la liberté, en fait, c'est la capacité de chaque individu de faire ses propres choix, dans quel que soit le domaine?
4: Oui, mais aussi, comme on le dit, ma liberté s'arrête là où commence celle des autres.
3: Des autres, oui.
4: C'est pour ça que c'est pas facile de la réaliser d'une manière absolue.
3: Donc, la liberté, c'est la capacité de choix sans nuire à notre prochain.
4: Ça serait cela, oui.

0: souvent une personne qui n'est pas religieuse aurait tendance à dire qu'une personne qui est religieuse, en opposition, est quelqu'un qui n'est plus libre de sa conscience, qui n'est plus libre d'elle-même, qui est manipulée, qui est un petit peu comme un automate. Que dire de cela ?
1: C'est certainement, si on a cette opinion assez fréquemment répandue, c'est certainement lié aussi à une vérité historique, dans le sens que souvent, à travers l'histoire et dans certainement tous les pays, les autorités religieuses ont exercé un pouvoir souvent abusif, en profitant de la crédulité et des peurs et des superstitions de tout un chacun pour exercer une grande emprise sur leur cerveau, sur leurs idées et donc sur leur manière de vivre. Alors, on garde un peu cette idée-là que religion égale privation de liberté. C'est opposé à l'idée de liberté. Et pourtant, ce n'est peut-être pas aussi simple que ça. Je crois personnellement qu'une religion bien comprise, intelligemment vécue, non seulement ne prive pas de liberté, mais au contraire, est un facteur de liberté personnelle.
0: Alors, vous qui êtes amateur de la Bible, que dit la Bible de la liberté ? Est-ce qu'elle laisse d'ailleurs à la liberté une part importante ?
1: Elle en parle beaucoup. Peut-être pas tellement en tant que liberté des peuples, dans un sens politique, je ne crois pas que ce soit vraiment son souci, mais assez souvent elle en parle au niveau individuel, ma liberté à moi, et ma liberté intérieure, celle de mon esprit, celle de mon cœur, ce qui fait donc que je peux me sentir libre, même dans une situation où je serais par exemple en prison.
0: Une liberté aussi peut-être des pulsions, des passions, dans la Bible ?
1: Oui, alors c'est une libération...
0: C'est différent, oui.
1: Oui, mais c'est très important, parce que tout ce qu'il y a en moi n'est pas forcément très intéressant, et je peux être esclave de moi-même. Il y a des situations où je deviens esclave, oui, de certaines pulsions, on peut être esclave de sa gourmandise, c'est-à-dire donner tant de liberté à sa gourmandise qu'elle finit par prendre toute la place.
0: C'est intéressant, hein, vous parlez de donner trop de liberté.
1: Oui, dans un sens, lâcher la bride.
0: Oui, bien sûr.
1: Totalement, ça devient, à l'inverse, une perte de liberté.
0: Alors, on parle quand même de libération, je pense à cette traversée de la mer Rouge avec Moïse. Dieu qui libère son peuple,
1: oui.
0: Let my people go, laisse mon peuple aller, libère, donc libéré du joug égyptien.
1: Dieu est présenté comme le grand libérateur du peuple d'Israël, c'est vrai, mais aussi, alors là c'est dans un sens très, très fort, très politique en effet, et historique, mais il est aussi le grand libérateur de mon être intérieur.

0: Corinne, Jésus-Christ est présenté aussi, pour les historiens d'ailleurs même, hein, même sans être croyant, comme un libérateur, et d'autant plus dans la Bible.
1: Alors là, il est un libérateur non plus au sens politique, c'était pas du tout sa préoccupation, mais il est libérateur des consciences, libérateur des esprits, libérateur de tout ce qui nous enchaîne et qui nous restreint nous-mêmes, que nous fabriquons nous-mêmes contre nous-mêmes d'une certaine manière.
0: Alors, on dit bien souvent que l'on est esclave aussi de ses mensonges, de ses malhonnêtetés. Et là, il y a un passage qui me marque profondément, qui se trouve dans l'évangile de Jean, où il est dit « Vous connaîtrez la vérité et la vérité vous rendra libre ». Donc, ce qui peut nous rendre libre, c'est aussi un état d'esprit.
1: Oui, c'est une parole de Jésus, magnifique. C'est donc dans Jean chapitre 8 et verset 32. Jésus d'abord montre qu'il veut que nous soyons libres. Ça, c'est son objectif. Mais il y a un moyen pour le devenir. Ça ne se fait pas comme par un coup de baguette magique. Il y a une sorte de processus, de mode d'emploi pour que nous soyons libres. Et je dirais même de plus en plus libres. On n'est pas, on n'accède pas immédiatement à une liberté totale, mais on rentre, en étant disciple de Jésus, dans un processus qui tout doucement nous transformera et nous rendra de plus en plus libres. Tel est donc l'objectif de l'enseignement de Jésus. Et le moyen, alors il parle de la vérité qui nous rend libre, mais le verset immédiatement avant, il dit « Si vous restez fidèles à mes paroles, vous serez mes disciples, vous connaîtrez la vérité et la vérité vous rendra libre. » Il y a donc un petit mode d'emploi et c'est finalement quelque chose d'assez simple. Je ne dirais pas qu'on peut y arriver parfaitement du premier coup, mais on peut y arriver d'une manière simple et progressive. Rester fidèle à l'enseignement de Jésus. Et dans cette fidélité-là, dans cette mise en pratique quotidienne, dans toutes nos actions, dans nos pensées, dans nos paroles, de l'enseignement de Jésus, que je résumerai en un mot, aimez-vous les uns les autres, c'est peut-être le meilleur résumé de l'enseignement de Jésus. Dans cette mise en pratique-là, je vais accéder à plus de vérité sur moi-même, vérité sur Dieu, vérité sur les autres et ma compréhension des autres, et donc à plus de liberté.
0: Donc, la vérité sur ce que je suis vraiment, mon statut, mon être.
1: Certainement, je crois qu'il y a une lucidité.
0: Voilà, oui.
1: Une lucidité qui est extrêmement bénéfique.
0: La vérité sur les autres aussi, ne pas essayer de transformer cette vérité.
1: Et ça veut dire aussi cette vérité sur les autres, ça veut aussi dire non pas enquêter sur les autres pour savoir toute la vérité, c'est pas ça, mais accepter l'autre tel qu'il est dans sa vérité et non pas forcément lui imposer mes volontés, etc.
0: La vérité
1: être
0: sur
1: vrai
0: Dieu.
1: Dans mes relations avec les autres. Pardon. Et la vérité sur Dieu, oui, ça c'est un long processus. Je crois qu'il nous faut toute notre vie et que ça ne suffit pas pour accéder à chaque jour à un peu plus de vérité dans notre connaissance de Dieu, qui est bien sûr l'être à la fois qui se laisse connaître, mais en même temps qui est totalement hors de portée de notre connaissance, dans le sens d'une connaissance détaillée et qui serait une maîtrise. Dieu est à la fois proche et insaisissable. Donc la vérité sur Dieu, elle est à ma portée et hors de ma portée. Mais je peux progresser dans ce chemin et ce chemin est présenté comme un chemin de liberté.
0: La vérité, un antidote à l'errance, une véritable liberté ?
1: Certainement. Dans le sens qu'il y a un programme et un programme d'obéissance, de fidélité à Dieu et à un enseignement. Ce qui fait qu'il y a un équilibre à trouver entre l'obéissance qui pourrait apparaître comme une privation de liberté, mais qui est en fait accès à une vraie liberté intime.
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1: Il suffit d'une minute. Pendant la guerre, on avait inventé un affreux supplice. On obligeait des hommes à porter des pierres. Il fallait les prendre en un endroit et les porter en un autre. Après quoi, il fallait reprendre ces pierres pour les reporter là où on les avait prises. Et cela tout le jour. Et cela tous les jours. Le supplice, ce n'était pas l'effort. Le supplice, c'était l'absolue inutilité de l'effort. L'homme a besoin de croire que ce qu'il fait a un sens. On le dit matérialiste. 10 kilos, c'est 10 kilos. Un point, c'est tout. Mais l'homme n'est pas que matérialiste. Une pensée change pour lui le poids des pierres. Il est capable de n'importe quel effort pourvu qu'il en voie le sens. On le fait souffrir, non pas en le faisant travailler, mais en le faisant travailler pour rien. L'homme est de la famille de Dieu. Et c'est pourquoi il est préoccupé, non pas d'abord par le poids des choses qu'on ne peut changer, mais par leur sens.

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0: Et comment parler trompette sans penser à
1: Maurice André.
0: Maurice André, et c'est grâce à lui que la trompette a connu un renouveau et une célébrité mondiale sans précédent.

0: Donc nous sommes avec Alain Dumas, trompettiste, qui nous parle aujourd'hui de Maurice André.
1: Oui, bonjour à tous. Né à Alès en 1933, il avait des origines très modestes, son papa était mineur. Et lui a commencé à l'âge de 14 ans, donc il est rentré à la mine pendant 3 ans. Il a débuté la trompette à l'âge de 11 ans. Toute sa famille était musicien, donc son papa, ça a été son premier professeur. Et ensuite, il débute le solfège pendant 2 ans. Et ensuite, il commence par le cornet à piston. Son premier professeur, donc, était son père, Marcel Jean André, qui était un grand amoureux de la musique classique. Donc son frère, Raymond André, est également trompettiste et professeur au conservatoire de Nîmes. Donc j'ai été moi-même l'élève durant 9 ans.
0: Un privilège.
1: Oui, bien sûr.
0: Et nous allons écouter Maurice André avec une œuvre de Johann Nepomuk Hummel, Introduction, thème et variation. Nous aimerions vous faire écouter le thème et la première et la deuxième variation. Johann Nepomuk Hummel, Maurice André, avec l'orchestre de chambre de Zurich, dirigé par Edmond de Stutz, paru dans l'édition EMI.

0: Introduction, thème et variation. Johann Nepomuk Hummel, Maurice André, avec l'orchestre de chambre de Zurich.
1: Donc, il rentre au Conservatoire de Paris en 1951, Maurice André, voilà, 18 ans. Il s'était engagé comme trompette dans le 8e régiment de transmission. Il a été l'élève de Raymond Sabarich. Ensuite, en 1953, donc il avait 20 ans, il rentre dans l'orchestre de la Société du Conservatoire aux côtés de Louis Ménardi. Ensuite, rapidement, il s'impose comme la figure marquante d'une génération de trompettistes français. Donc, il gravit rapidement les échelons. Là, il est trompette solo au concert de l'Orchestre Lamoureux de 1953-1960. Son premier disque, en fait, il enregistre en 1953, justement, mais avec l'orchestre de chambre Jean-François Paillard, un orchestre de chambre bien connu, qui joue également au cirque Medrano et au théâtre Mogador. L'orchestre philharmonique de l'ORTF aussi, de 1953 à 1960. Et parallèlement, donc il joue à l'Opéra Comique, et un petit peu plus tard, de 1962 à 1967.
0: Et nous allons écouter le concerto pour trompette et orchestre de Robert Planel. C'est le deuxième mouvement, lent et très calme. C'est un enregistrement avec l'orchestre philharmonique de l'ORTF, sous la direction de Maurice Suzan. Ça a été enregistré en 1972 à Paris au studio 103 de Radio France.

0: Robert Planel. Le deuxième mouvement, lent et très calme. Et c'est au coffret Maurice André Édition, aux éditions Erato. Donc nous sommes avec Alain Dumas, trompettiste, qui nous parle aujourd'hui de Maurice André.
1: Pour revenir à cet orchestre de chambre de Jean-François Paillard, il a plus de 255 enregistrements en tout, donc près de 50 avec l'orchestre de Jean-François Paillard. Et ce qui est exceptionnel, c'est que pendant plus de 20 ans, il effectue jusqu'à 250 concerts par an, dans le monde entier donc. Hein. Je suis vraiment en admiration devant ce maître reconnu meilleur trompettiste classique au monde. Ensuite, en 1980, Jacques Chancel lui propose une émission à la télévision avec l'harmonie municipale d'Alès, le Grand Échiquier. Cette expérience à laquelle j'ai eu la chance de participer, car je faisais partie de cette harmonie à cette époque.
0: Oh, la surprise!
1: Oui. Donc
0: oh là,
1: là, c'est vraiment un immense bonheur, quoi.
0: Donc vous y étiez,
1: oui,
0: avec l'harmonie municipale d'Alès, dans cette émission,
1: oui, voilà,
0: avec Maurice André.
1: Et on avait joué deux ou trois morceaux, donc avec Maurice André. À l'époque, c'était les cassettes... Sous magnétoscope, quoi. J'avais un enregistrement même, oui.
0: Fier.
1: Oui, tout à fait. C'était une expérience. On était, comme on disait à l'époque, monté à Paris, donc de notre petite ville alésienne. Et on était monté en quart et on était resté au moins deux jours, ouais, sur Paris. Donc.
0: D'ailleurs, Maurice André est toujours resté très attaché à sa région ici.
1: Il était plus souvent à l'extérieur. Il est revenu quand même plusieurs fois, oui, oui. Il a fait des concerts à la cathédrale Alès, au temple. Il n'a pas renié ses origines, bien évidemment. Et là, pour en revenir à ce Grand Échiquier, donc, ce jour-là, il y avait un invité aussi, Dizzy Gillespie. Et là, il y avait eu un duo qui avait été vraiment exceptionnel avec Maurice. Donc, et Dizzy Gillespie avait, je me rappelle cette anecdote, disons, il avait fait transformer sa trompette pour un peu le style, quoi, jazz, avec le pavillon relevé. Et ce soir-là, je me rappelle, Maurice André, sans rien dire, a pris sa trompette et a relevé son pavillon. En même temps, parce qu'en fait, ça devait être prévu, parce que le pavillon, normalement, une trompette, c'est fixe, c'est soudé. Mais là, il avait dû préalablement le faire dessouder pour faire, entre guillemets, ce petit sketch, quoi. Donc, c'était formidable, quoi.
0: Mm-hmm. Vous vous souvenez comment Dizzy Gillespie a réagi, du coup?
1: Je me souviens, pourtant, il y a plus de 40 ans de ça, mais...
0: Il ne s'y attendait pas du tout.
1: Il était ahuri. Mais sur l'instant, il a vraiment été très, très surpris. Ça restera toujours gravé dans ma mémoire.
0: Oui.
1: Oui, voilà, donc ça a été un souvenir vraiment... mémorable et qui restera toujours dans mon esprit, dans mon cœur, quoi. Oui.
0: J'imagine bien.
1: D'autre part, Maurice André a considérablement fait évoluer le jeu de la trompette, qui est devenu, grâce à lui, un instrument virtuose, mais surtout un instrument mélodique. Mmh. Voilà, c'est-à-dire, la trompette, bon, ça a l'air un instrument bon, noble, mais disons qu'on peut jouer avec différentes nuances, c'est-à-dire on peut jouer très piano, c'est-à-dire avec pas beaucoup de volume sonore, on peut jouer moyennement fort, et on peut jouer fort et très fort.
0: Oui.
1: Mais il est plus difficile de jouer, disons, moyennement, enfin, piano, que jouer fort, parce que fort... il suffit de balancer un peu plus de volume d'air et voilà, donc de pression. Mais alors que pour jouer piano, c'est lui qui a vraiment instauré ces nuances qui étaient quand même difficilement réalisables, disons, à l'époque.
0: Donc c'est ce qu'on entend par mélodique, ce mot mélodique,
1: oui, voilà.
0: C'est-à-dire avec beaucoup de nuances.
1: Bon nombre d'œuvres baroques et classiques tombées dans l'oubli en raison de leurs difficultés techniques. Car il y avait beaucoup de, disons, de passages dans l'aigu, donc de la tessiture aiguë. Et c'est là la principale difficulté de la trompette. Et elles ont été ressuscitées grâce à lui. Et pour cela, il a travaillé sur un prototype des années 50, en étroite collaboration avec la célèbre maison Selmer. C'était la maison d'édition qui fabriquait ces trompettes, donc. Il y en avait d'autres, mais à l'époque, c'était principalement Selmer qui fabrique sur ses directives une trompette piccolo en si bémol, si bémol aigu. Donc, et la particularité, c'est qu'elle dispose de 4 pistons, alors que la trompette n'en a que 3. C'est grâce à lui, avec la collaboration de la maison Selmer, il a pu adapter, fabriquer cette trompette, cette piccolo. C'est vraiment lui le... Disons, j'allais dire l'inventeur, quoi. Hein.
0: Oui.
1: Donc, qui est spécialement adapté à ce répertoire du baroque, etc., qui avait une tessiture qui se jouait principalement dans le registre aigu.
0: Vous m'avez parlé du concerto de Brandebourgeois de Jean-Sébastien Bach, le deuxième concerto, par exemple. On va écouter un extrait. Oui. Concerto majestueux et bien connu. Et il est interprété par Reinhold Barcher, violon. Kurt Redel, flûte, Pierre Lowe, hautbois et Maurice André, trompette. Il est tiré du coffret Bach à Berlin, aux éditions Erato, et nous allons écouter le premier mouvement, Allegro.

0: entendre le deuxième concerto de Jean-Sébastien Steinbach, le concerto de Brandebourgeois, joué par Maurice André. Et à l'époque, il disait que dans ce morceau, justement, il avait fait mesurer par des scientifiques qu'il allait jusqu'à 25 kilos de pression dans la tête. Il disait que c'était phénoménal, quoi.
1: Pour au niveau du souffle.
0: Oui,
1: pour
0: voilà.
1: Doser enfin, le souffle.
0: Enfin, pour doser, parce que comme on est tout le temps dans l'aigu, c'est pour soutenir la trompette. Ce qu'il y a, c'est que si on fait des mélodies dans une tessiture moyenne ou grave ou de temps en temps aiguë, on arrive un peu à relâcher la pression, comme on dit. Mais là, comme particulièrement ce concerto, là, le deuxième concerto de Brandebourgeois, de Bach, il est vraiment tout le temps dans l'aigu, quoi.
1: Donc, au niveau de la tête, voilà. ça fait une pression et il l'a mesurer.
0: Oui, oui. Jusqu'à 25 kilos, je l'ai entendu plusieurs fois dire.
1: C'est lourd, hein, 25.
0: C'est vrai que c'est énorme. C'est vrai que c'est un instrument quand même très physique. Il faut avoir quand même, la santé pour jouer cet instrument qui est particulièrement ingrat au début, en plus, dans les premières années. Il faut être vraiment, assidu, il faut être prudent, parce que justement, je crois que lui-même qu'il disait, donc les lèvres, il comparait ça au pot de terre, et ensuite l'embouchure, donc c'est un bouc, donc il se met avant la trompette, donc, pour permettre les vibrations, et l'embouchure, c'est le pot de fer. Alors j'avais entendu dire qu'il disait que malgré qu'on puisse jouer 2, 3 ou 4 ou 5 heures suivant la résistance, quoi. Ce sera toujours le pot de fer qui gagnera contre le pot de terre. Donc il faut être très prudent au début. Et c'est lui-même qui disait, dans l'apprentissage de la trompette, c'est un des seuls instruments où le temps de repos compte. C'est-à-dire au début, si vous faites demi-heure de trompette, quand vous avez 8 ans ou 10 ans, il faut que dans ces demi-heures-là, on ait un quart d'heure de repos. Pas forcément un quart d'heure, puis un quart d'heure. C'est avec les pauses de son, etc., il faut faire autant de repos que ce qu'on doit jouer, qu'on peut jouer. Quoi, donc. C'est vraiment spécifique à la trompette. Maurice André qui disait ça, qu'il avait dit à son frère Raymond, et c'est Raymond qui me l'a rapporté. Donc. J'allais dire, c'est un détail, mais qui compte. Quoi. C'est ça que les élèves que j'ai eus récemment, je leur disais toujours ça. Pas de repos compte tout le temps. Après une pause de son, après une vocalise, il faut tout le temps se reposer d'autant. Donc pour en revenir à Maurice André, en 1979, la ville de Paris crée le concours de trompette Maurice André, premier des concours internationaux de la ville de Paris. Donc c'est en 1979. En 2006, il y a eu la 6e édition du concours qui s'est tenue tous les 3 ans à partir de 1997. Le concours était présidé par Maurice André et le jury choisi parmi les meilleurs trompettistes au monde entier. D'ailleurs, dans le monde entier, des écoles de musique portent son nom.
1: Dans le monde entier ?
0: Oui. En 2012, le troisième concours Jeunes artistes d'Alès décerne le prix Maurice André pour la section trompette. On peut revenir donc à ses diplômes ou ses distinctions. Donc, il a eu le premier prix d'honneur de cornet à piston, le premier prix de trompette au Conservatoire National Supérieur de Musique de Paris. Il avait 20 ans, quoi, voilà.
1: Quand même 20 ans, à Paris.
0: 20 ans. Et ensuite, il a eu le premier prix du Concours International de Genève en 1955, vainqueur du Concours International de Munich en 1963. Donc, il avait 30 ans. Et aux Victoires de la Musique, meilleur soliste en 1987, élu trompette du 20e siècle en 2003. Donc il a eu cette distinction. Une trompette du 20e siècle, c'est-à-dire toute nation confondue, du monde entier. Bon, ensuite il a été chevalier de la Légion d'honneur, commandeur des arts et des lettres. Parallèlement à sa carrière internationale de soliste, il a été quand même professeur au Conservatoire National Supérieur de Musique de Paris de 1967 à 1978, 11 ans.
1: Oui.
0: Donc il arrivait à jongler donc entre toutes ces tous ces concerts et en même temps professeur au supérieur de Paris. Donc, il a fait une carrière de soliste international l'enregistrement de nombreux disques de musique classique allant des compositeurs du XVIIe siècle aux musiciens contemporains. Il a effectué des concerts en Allemagne, dans les pays scandinaves, en Amérique du Nord et du Sud. Il a été membre d'honneur de la Royal Academy de Londres. Il est décédé en 2012, il avait pas tout à fait 79 ans.
1: Il est enterré...
0: Je suis allé voir sa tombe d'ailleurs, c'est Saint-André de Capsaise. C'est à côté de Concoule, quoi. Donc c'est juste avant Villefort. Entre Concoule et Villefort, Saint-André de Capsaise. Ce grand maître est décédé le 25 février 2012. Et ensuite, l'école de musique d'Alès porte son nom depuis, je crois, 2014. Donc, qui est maintenant un conservatoire régional. On disait la trompette, c'était un instrument un petit peu... C'était pas péjoratif le mot, mais bon, c'était... Alors que lui, là, il a vraiment rendu les lettres de noblesse à cet instrument, donc... Oui. Étant donné qu'il a joué tous les répertoires, il a même fait des transcriptions qui étaient pour jouer à l'origine pour le violon, pour le hautbois. Lui avait tellement de virtuosité, de capacité d'exécution qu'il n'avait pas assez de répertoire pour l'instrument en question, la trompette. C'est lui qui aura rajouté toutes ces études, ou ces concertos qui sont extrêmement difficiles à jouer.
1: Une vie vouée à cet instrument, vraiment.
0: Et je pense que dans les écoles de musique, depuis sa disparition, donc je pense qu'il y a de plus en plus de jeunes trompettistes, d'ailleurs garçons ou filles, parce qu'à l'époque de mon époque, il y avait très peu de filles, et maintenant il y en a entre un tiers et la moitié d'effectifs. Donc d'étudiants en trompette, donc c'est vraiment oui, particulier.
1: Donc nous sommes avec Alain Dumas, trompettiste, qui nous parle aujourd'hui de Maurice André. Et pour terminer ce voyage avec Maurice André, Antonio Vivaldi, avec le concerto pour trompette en ré majeur, le troisième mouvement, qui est très rapide, un presto, et c'est l'orchestre de chambre de Rouen, dirigé par Albert Beaucamp. Coffret Trompette d'or aux éditions Philips. Antonio Vivaldi, orchestre de chambre de Rouen, dirigé par Albert Beaucamp.

0: Nous allons écouter ce magnifique mouvement de Vivaldi, ces envolées donc des crescendo, ces phrases harmoniques, c'est vraiment exceptionnel. Donc j'adore ce mouvement, ce que nous venons d'entendre.
1: Et nous vous disons à très bientôt pour une autre découverte trompette avec Alain Dumas. Laissez-vous surprendre, nous avons préparé d'autres petits voyages à travers cet univers de cet instrument exceptionnel. À très bientôt.

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1: Une minute pour chaque jour. Dominique avec vous. Quelqu'un m'a déclaré un jour : mais Dieu n'a qu'à obliger l'homme à lui obéir, il n'a qu'à le plier. Si Dieu voulait, l'homme marcherait au commandement, sans un écart, comme un robot. Mais c'est que Dieu, justement, ne veut pas de robots. Il veut des hommes, c'est-à-dire des êtres libres. Libres de ne pas vouloir, libres de se tromper, libres de n'être pas d'accord. Dieu ne pose pas entre le ciel et la terre une télécommande pour être obéi. Il envoie un enfant, nu, dans l'espoir d'être aimé. Peut-être, dit-il, respecteront-ils mon fils. Si les hommes gouvernent par la force, avec des blindés au coin des rues et de l'argent en dessous de table, Dieu, lui, accordé à l'amour, gouverne par la patience et l'espérance.

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1: Aux lions éternels à Salindre, faut-il vraiment s'alarmer? Vous avez peut-être lu cet article, vous qui nous écoutez, c'était dans le magazine Le Point, avec l'association Génération Future qui a dénoncé un taux record de polluants éternels sur un site juste à côté, à Salindre. Il y en avait d'autres aussi en France. Hein. Et on est justement avec le porte-parole de cette structure, Génération Future, mais aussi cofondateur il y a une trentaine d'années, c'est François Veyrette. Bonjour à vous François.
2: Bonjour.
1: Alors ces polluants éternels, en quelques mois, on en a beaucoup parlé. On a fait un peu, pas le tour du monde, mais pas loin avec cette affaire, vous l'avez fait. Mais il faut revenir aux chiffres, parce qu'on remettait en question, hein, même ici, dans notre région, à Salindre, différents politiques se sont engagés en disant que c'était incroyable, ils étaient tous en colère, qu'on puisse parler de pollution, etc. On va revenir au BABA. Vous êtes une association qui travaille pour le bien-être, pour la santé, pour l'environnement, voilà, pour la nature d'une manière générale, et qui est scientifique. D'ailleurs, vous êtes allé vraiment assez loin. On pourrait revenir à cette étude parce que vous aviez déjà des doutes sur le site de Salindre, mais comme d'autres de sites chimiques sur lesquels vous vouliez tout simplement savoir ce qui s'y passe, s'il y a des impacts pour la santé humaine. Alors peut-être revenir vraiment à votre travail, François Veyrette, avec cette association.
2: Oui, alors, si vous voulez, il y a 5 sites de production de PFAS en France, donc dont 2 sites situés à Pierre-Bénite, qui ont été très étudiés depuis plusieurs mois. Alors, on sait beaucoup moins de choses sur la pollution dégagée par les autres sites de production. Donc, il y en a un dans le Gard, celui de Salins, il y en a un autre à Villers-Saint-Paul dans l'Oise, et puis un autre dans le Jura à Tavaux. Donc, évidemment, on a, du côté de Génération Future, déjà fait des analyses dans l'Oise. Et puis, on a voulu analyser aussi les rejets dans l'environnement autour des 2 autres sites, donc dont le site de Salindre. Donc on a étudié la nature des PFAS qui étaient fabriqués dans cette plateforme chimique, parce que vous savez, il y a de nombreux PFAS. Les PFAS, c'est une famille de environ 14 000 substances chimiques différentes, donc énormes. Et donc toutes les usines ne produisent pas les mêmes PFAS. Et donc, avec les connaissances qu'on a pu rassembler, on a ensuite été faire des prélèvements, avec un plan de prélèvement précis, dans les rejets de l'usine et dans les cours d'eau, à des distances variables de points de rejet de l'usine. Donc c'est notre toxicologue, qui est aussi docteur en pharmacie, avec un certain nombre de bénévoles, qui a fait cette campagne de prélèvement. Et après, on avait sélectionné un laboratoire agréé par le ministère de l'écologie pour faire les analyses. Et pour pouvoir avoir accès à ces analyses, on a fait développer les méthodes d'analyse, donc des composés spécifiques au site, dont le fameux TFA, le trifluoroacétique, parce que les laboratoires ne savent pas toujours le chercher, tout simplement parce qu'il ne fait pas partie de la liste des PFAS qui sont réglementairement, habituellement recherchés dans les eaux. Donc avec toutes ces compétences et toutes ces directives, on a pu faire des analyses, et quand on a reçu les analyses, on a vu que les niveaux de pollution dans l'environnement étaient très élevés. Certains ont même parlé de records du monde. On avait, vous savez, les PFAS, leur concentration s'exprime d'habitude en nanogrammes ou en microgrammes par litre. Hein. On est sur les millionièmes ou milliardièmes de grammes par litre. Là, on avait des chiffres supérieurs aux milligrammes par litre, c'est-à-dire millièmes de grammes par litre. Donc des chiffres, des concentrations tout à fait considérables. Et donc, effectivement, il y a eu un certain écho à la publication de ces chiffres-là, avec, c'est vrai, des réactions de certains élus locaux totalement démesurées, parce que nous, on n'est pas, bien sûr, responsables de la pollution. On a, au contraire, je pense, rendu service à la collectivité en la révélant. Mais on a entendu différents noms d'oiseaux, en traitant de terroristes, etc. Moi, ça me fait rire, parce que c'est tellement démesuré à côté de toute mesure que c'en est ridicule.
1: En même temps, il y a un enjeu, François Veyrette, et vous le savez, bien sûr, parce qu'il y a un enjeu économique derrière, oui. Il y a un enjeu d'emploi. Donc chacun défend un peu son monde. Mais on est dans une époque où tout de même, il est important de se rendre compte que maintenant, il faut agir sur ces sujets-là. On est d'accord.
2: Tout à fait. Si vous voulez, moi, ce sont les termes employés qui me semblent complètement ridicules. Évidemment qu'il y a des enjeux derrière. Mais l'emploi, c'est un enjeu majeur. Mais la santé, c'est aussi un enjeu majeur. Puisque ce TFA, quoi que certains aient pu en dire, n'est pas du tout un composé absolument anodin, puisqu'il est... Il va être classé comme un toxique pour leur production, un reprotoxique. Hein. Ce sont même les industriels eux-mêmes et des pays comme l'Allemagne qui ont proposé ces classements, et ça va être décidé dans les mois et les années qui viennent officiellement au niveau de l'Europe. Donc une substance très préoccupante et extrêmement persistante. On parle de demi-vie de 10 000 jours, c'est-à-dire qu'au bout de 10 000 jours, vous voyez, 10 000 jours, ça fait environ, à la louche, 30 ans. 1000 jours, ça fait à peu près 3 ans, donc vous voyez, 10 000, c'est 10 fois plus. Et ben, vous avez encore la moitié de la quantité initiale de substance qui n'a pas été dégradée. Donc c'est composé, enfin, dangereux et très très persistant. Ce sont des composés avec lesquels on est sûr d'avoir des problèmes. Et donc non seulement on a trouvé dans l'environnement ce fameux TFA, mais on en a trouvé aussi à des quantités importantes, plusieurs microgrammes par litre, c'est dans l'eau du robinet de 2 communes. Ça a été confirmé pour une 3e commune il y a quelques jours aussi par une autre association locale. Et donc il y a aussi un problème d'alimentation d'eau potable. Alors là, comme on est sur une substance qui n'est pas dans les listes habituellement considérée de PFAS, elle n'est pas réglementée. Donc d'ailleurs, dans l'eau du robinet, il n'y a pas d'obligation de suivi d'ailleurs de la présence des PFAS dans l'eau du robinet encore. Ça va venir très bientôt, mais c'est pas encore le cas en France. Donc on est dans une situation qui est un petit peu absurde. En tout cas, nous, c'était notre rôle et notre responsabilité de sonner l'alerte sur cette question pour des questions de pollution environnementale, mais aussi de pollution des ressources en eau, de l'eau consommée par un certain nombre de milliers de personnes dans le département.
1: Nous sommes avec François Veyrette, vous êtes cofondateur mais aussi porte-parole de l'association Génération Future, qui a relevé mais fait aussi une étude très précise avec un toxicologue, avec toute une équipe de travail autour de ces polluants éternels, autour du TFA. Alors l'expression précise scientifique, je vous la laisse François, mais en tout cas des polluants qui ont un impact direct sur la santé, entre autres sur différentes usines et une qui se trouve à Salindres. Alors vous parliez de cet impact sur la santé, sur l'eau potable aussi, puisqu'encore il y a 2 jours je crois, d'autres communes, l'eau du robinet contenait ces TFA qui ont un impact sur la santé. Alors le problème, c'est la réglementation. J'ai l'impression que c'est comme dans une analyse de sang. Si vous demandez de rechercher tel produit, par exemple je pense à la B12, on va vous faire une analyse sur la B12, mais si vous le demandez pas, on la trouve pas. Donc là peut-être qu'il y a encore des choses en vigueur à trouver. Et pour avancer et terminer là-dessus sur ma question, François, l'usine qui est sur ce problème-là, c'est l'usine Solvay, hein, à Salindres, elle a répondu qu'elle était elle dans la loi et qu'elle était parfaitement en ligne avec la réglementation en vigueur.
2: Oui, alors effectivement, elle dispose d'autorisations de rejet considérables, c'est-à-dire que les quantités qui sont autorisées de rejet ne sont sans doute pas dépassées par l'usine, mais nous, ce qu'on pense, c'est que les quantités autorisées sont trop importantes, et d'ailleurs on voit très bien qu'elles vont diminuer, parce qu'il y a eu des annonces de fait quand même, elles vont diminuer fortement sans doute dans les années à venir, c'est-à-dire qu'on va faire une restriction très forte des rejets, heureusement, mais jusqu'à présent les autorisations de rejet étaient selon nous excessives, puisque elles donnaient lieu à la présence de concentrations très importantes dans les cours d'eau et jusqu'à des concentrations très importantes dans le robinet, si vous voulez. D'ailleurs, on a posé la question par écrit aux instances officielles départementales, etc., préfet, savoir comment ces autorisations avaient été données, sur quelle base scientifique. On n'a pas eu de réponse pour l'instant, mais ça nous semble quand même extrêmement inquiétant de trouver environ 18 ou 19 microgrammes d'un composé perfluoré dans l'eau du robinet. Hein, c'est-à-dire que même si ce composé-là n'est pas réglementé aujourd'hui, ça ne veut pas dire qu'il n'y a pas de danger, ça veut dire que simplement qu'il n'est pas réglementé. Il n'y a qu'une vingtaine de PFAS qui sont analysés, et dans la plupart des cas, il n'y a aucune analyse, aucune recherche de PFAS de fait en routine à l'eau du robinet en France.
1: Alors ça pose quand même un problème, parce que oui. On dit bien souvent, voilà, l'eau du robinet est très propre. Et alors il y a une terminologie où on dit saine ou en tout cas potable, mais potable, ça ne veut pas dire forcément qu'elle est consommable, en tout cas, et qu'elle n'a pas un impact sur la santé. Alors
2: La potabilité de l'eau, c'est une notion administrative, elle est décrétée potable, mais tout dépend de ce qui est contrôlé. Effectivement, si vous ne cherchez pas tel métabolite de pesticides, ou si vous ne cherchez pas tel composé chimique, ici des composés perfluorés, vous ne les trouvez pas, évidemment, et donc il n'y a pas de souci. Si en plus il n'y a pas de normes pour le TFA, aujourd'hui il n'y a pas de normes pour le TFA dans l'eau, il faudrait qu'il y ait aussi une valeur guide sanitaire qui soit définie. En France, elle n'existe même pas.
1: Mais ça va le faire. Ça va se faire.
2: Ça va se faire, mais ça va prendre un peu de temps, parce que pour avoir une valeur sanitaire pour le TFA, c'est-à-dire savoir quelle est la valeur en dessous, l'exposition en dessous de laquelle il n'y a aucun risque, il faut que cette valeur-là soit définie. Ça risque de prendre peut-être plusieurs années à l'Agence sanitaire nationale. Donc vous voyez dans quelle situation on est, c'est qu'on en est à un stade où on n'a même pas vraiment idée de quels sont les niveaux qui sont complètement sûrs. Il y a certains États européens qui ont un peu plus d'avance sur ces questions-là. Par exemple, l'Allemagne recherche le TFA de manière extrêmement fréquente depuis plusieurs années, alors qu'en France, on a même du mal à trouver un labo qui sache l'analyser. Donc, vous voyez, on est très en retard en France sur ces questions-là. Donc, plutôt que de traiter des associations qui ont de la connaissance sur le sujet et qui révèlent une pollution inquiétante de criminels ou de terroristes, ce qui est complètement loufoque et pour le coup irresponsable, il faut plutôt s'intéresser au sujet et essayer de régler le problème, parce que la question c'est quoi ? La question c'est pas de dire il y a des méchants, là il y a des gentils, la question c'est vraiment d'essayer de régler un problème, de faire évoluer les process industriels pour qu'on arrête ces rejets. Voilà, il ne s'agit pas de contester l'activité industrielle, mais il s'agit de la faire évoluer dans le sens d'une vraie durabilité pour que on puisse donc protéger demain l'environnement et la santé de tout le monde.
1: Voilà, François, c'est ça la question. François, ça rappelle un peu la période des années 70-80, vous vous souvenez, où on a commencé à s'intéresser vraiment à la pollution des eaux, et on a fait quand même des progrès, des eaux, des lacs, des rivières, etc. On est à un autre niveau, peut-être, avec d'autres composants, d'autres produits ayant un impact sur la santé, mais le cheminement est un peu le même. Il faut quand même changer la façon de produire, de déverser, etc.
2: Oui, tout à fait. Si vous voulez, le problème de la pollution par les PFAS, c'est qu'en France, en fait, on la découvre depuis seulement quelques années. Il y a eu, depuis 2 ans, on va dire, voilà, il y a eu un certain nombre d'articles de journaux, je pense à un article du Monde assez fondateur, une émission du magazine Vert de Rage qui ont révélé la pollution par les PFAS autour de la plateforme industrielle là, de Pierre Bénite, à côté de Lyon, qui ont révélé le problème en France. Alors, aux États-Unis, ça fait déjà plus de 20 ans que la problématique, ou 25 ans que la problématique est sur la table. Il y a même eu beaucoup de condamnations en justice et d'actions absolument fortes. Hein. Ça a d'ailleurs donné lieu à un film qui s'appelle Dark Waters, qui est sorti il y a quelques années, qui a fait beaucoup parler de lui. En France, on découvre ça. Voilà, mais c'est pour ça qu'il y a des réactions locales qui sont disproportionnées, parce que certains ont préféré rester dans l'ignorance de la réalité de cette pollution. Nous, on considère que l'ignorance n'est jamais la bonne solution dans tous les secteurs de l'activité humaine, mais dans les secteurs de l'industrie et de l'environnement encore moins qu'ailleurs, puisque c'est parce qu'on arrive à regarder un problème en face qu'on arrive à le régler. Donc là, on a un problème de pollution environnementale, de pollution des ressources en eau, y compris d'eau du robinet. Il faut le régler. Donc pour le régler, il faut regarder en face, regarder d'où ça vient, et puis agir sur les process pour qu'on arrête ces rejets considérables, pour que demain, la ressource en eau soit de nouveau propre. Voilà.
1: Mais ça prend du temps. Ça fait penser un peu au problème de l'amiante, hein, qui a mis 30 ans pour aujourd'hui être vraiment quadrillé, etc.
2: C'est ça. Alors le problème, c'est que plus on perd de temps avec ces composés-là qui sont presque indestructibles, si vous voulez, à 10 000 ans de demi-vie, c'est extraordinaire, c'est quasiment éternel. C'est pas pour rien qu'on appelle les PFAS les polluants éternels. Certains sont plus persistants que d'autres, donc le TFA, lui, est très très persistant. Plus vous attendez, plus vous perdez de temps pour agir, plus vous augmentez les stocks de ces produits dans l'environnement, plus ils vont s'accumuler et plus les gens vont être exposés.
1: Alors, j'ai juste une question quand même importante, parce que là, on est dans la région, hein, on est sur Salindre. Quelqu'un nous écoute, là. Il fait partie des villages où vous avez encore reconnu qu'il y a dans l'eau courante, c'est-à-dire dans l'eau du robinet, des PFAS, donc des polluants éternels. Vous dites que ça ne va pas se mettre en place avant 2-3 ans, on va dire. Allez, au mieux, on fait quoi ?
2: Je pense que l'action, elle peut être rapide, c'est-à-dire que... D'ailleurs, il y a déjà des objectifs de réduction des rejets, mais je pense qu'il faut encore réduire très fortement. Après, la première chose à faire, c'est vraiment faire une campagne d'analyse dans la région pour savoir quels sont les robinets concernés. Par exemple, les robinets apparemment de Salindre ne sont pas concernés parce que l'eau de la commune est pompée bien plus au nord et donc pas sujette à ces pollutions qui sont plutôt, apparemment, pour ce que nous on en a compris, avec les analyses qu'on a faites, vraiment présente dans les communes qui sont alimentées par des pompages dans la nappe d'accompagnement du Gardon. Voilà, parce que les cours d'eau qui coulent autour de Salins vont se jeter dans le Gardon d'Alès et après dans le Gardon. Et c'est dans ces communes-là où on a, nous, échantillonné au robinet, qu'on a des pompages qui sont finalement dans la nappe d'accompagnement du Gardon et contient les mêmes polluants que le Gardon, parce que ça communique, tout ça, c'est pas étanche. Et donc, voilà. Alors, il y a d'autres solutions qui sont mises en route, parce que je lisais d'ailleurs, aujourd'hui même, dans un rapport d'activité de l'agence de l'eau Rhône Méditerranée Corse, que il y a pour des communes comme Moussac ou des communes avoisinantes, un nouveau captage qui est en cours de mise en œuvre, qui va pomper plutôt beaucoup plus profond dans une zone protégée par un massif forestier des Lances, et donc ça va ouvrir probablement l'année prochaine ce captage, et donc on aura des eaux sans doute beaucoup beaucoup moins exposées à la pollution par les PFAS, parce que beaucoup plus profonde et pas en liaison avec la nappe d'accompagnement du Gardon. Et donc voilà une solution qui a été anticipée, alors pas pour, je pense, pour des raisons de pollution, mais plutôt pour des raisons de quantité et d'accession à l'eau, parce que bien sûr la ressource en eau est plus présente en profondément dans le sol que dans le Gardon lui-même, qui est sujet à un étiage estival important. Mais ça va sans doute aussi faire réduire fortement la présence de ces polluants. Voilà, ceci dit, il ne faut pas se contenter de cette solution-là. Il faudra de toute façon réduire fortement les rejets, parce que la pollution environnementale est aussi, a aussi sa propre importance, et puis tout le monde ne va pas forcément pouvoir changer son captage. On peut se poser

0: politiques possibles, disent-ils, d'autres diront peut-être probables. Ça, c'est des choses qui vont se caler dans les mois et les années qui viennent au niveau européen. Mais en tout cas, il y a sans doute une action de protection de la qualité de l'eau au robinet en urgence à faire dans certaines communes. Mais il faut être rationnel, c'est-à-dire qu'il faut vraiment aller premièrement analyser, ça peut se faire très rapidement, en quelques semaines, savoir quelles sont les communes touchées, quelles sont celles qui ne sont pas touchées, et concentrer l'effort là où il faut.
1: Mais on compte sur vous. On imagine que vous suivez l'affaire, parce que effectivement cette expertise, il la faut. Vous n'êtes pas tout seul, en plus, dans votre structure, vous parlez de différents scientifiques. Il la faut, cette expertise, pour pouvoir aller plus loin. Donc, vous lâchez pas l'affaire, comme on dit.
0: Non, non, on a une toxicologue et un chimiste qui suivent avec moi et d'autres le dossier. Et on continue aussi, nous, à essayer d'avoir notre propre vision de la présence de la pollution sur place pour mieux comprendre. Même si certains n'aiment pas qu'on informe sur ces questions, c'est pas notre problème. On est un pays de liberté en France, donc on donne de l'information qui est tout à fait vérifiable et vérifiée. Et donc notre boulot, c'est d'informer déjà pour qu'après permettre une action publique efficace et qui protège les citoyennes et les citoyens et la nature.
1: Merci de l'avoir fait, en tout cas, informé pendant ces quelques instants. François Veilleret, je rappelle que vous êtes cofondateur. Il y aurait encore beaucoup à dire, hein, évidemment, avec ces structures aussi qui sont lanceurs d'alerte, mais peut-être avec l'actualité, nous aurons l'occasion de revenir, c'est même sûr, sur ces sujets. Je rappelle que vous êtes cofondateur, il y a une trentaine d'années, de cette structure Génération Future, et porte-parole aussi, et attentif à bien d'autres sujets aussi, mais en tout cas celui-là qui a fait quand même très rapidement un tour de France et un tour quasiment de la planète, en tout cas européen. Merci à vous François, à tout bientôt.
0: Merci, à bientôt.

0: Un certain soir d'incertitude, je suis allé voir une voyante. Prêt pour l'arnaque et l'inquiétude, car la vision d'avenir est payante. C'est mon cœur qui frappe quand je sonne à la porte, je me sens tout gamin. Quand elle ouvre, me regarde, me sourit et m'escorte pour me lire les lignes de la main. Elle prend son pied en prenant mes mains, ses mains tenant mes doigts sont balèzes. Elle est à droite et j'ai deux mains gauches, c'est maintenant mon malaise. Elle a la main forte, elle a la main ferme, elle a la main mise. Quand faut que je sorte, je veux revenir demain, mes deux mains sont prises. Sa main est agile et sa main dispose que sa main tripote. Car sa main est curieuse et sa main est fouineuse et sa main supporte. Mais ça m'intéresse quand sa main se calme, car sa main est belle. Oui, sa main est douce et sa main est chaude. Et ça m'interpelle. Elle prend ma main gauche pour me lire les lignes, moi j'ai un mauvais feeling. Car elle veut être précise, mais moi je lui propose de rester dans les grandes lignes. Ses doigts glissent sur ma peau comme une piste de curling, elle vise la ligne de cœur. C'est une ligne à haute tension, elle est en première ligne, une ligne à la hauteur. Niveau cœur, pas besoin de savoir lire entre les lignes, elle voit que la ligne est occupée. C'est une ligne droite magnifique, longiligne, rectiligne, la ligne printemps-été. En revanche, la voyante ne trouve pas ma ligne de chance, j'ai vraiment pas de peau. Elle avait en ligne de mire, moi j'avais envie d'en rire, elle a ripé sur un bout de peau. Mais en ligne de compte, elle a retrouvé ma chance, c'est une vraie pilote de ligne. La ligne de chance aime bien faire des feintes, elle est maligne, maligne. C'est la dernière ligne droite, la voyante a décidé d'analyser ma ligne de vie. Elle cherche la ligne d'arrivée, mais la voyante a souligné qu'apparemment ma ligne dévie. Alors ma ligne de virage, ma ligne de vipère, la voyante ne la voit pas bien. Elle a un air inquiet car la ligne est coupée, alors moi j'entends plus rien. Je lui demande si elle est sûre, elle scrute les interlignes, ce moment est inhumain. Du coup elle va se faire une petite ligne, moi j'ai perdu mon avenir quelque part au creux de ma main. Ça a mis un bout de temps mais on a retrouvé ma vie. Elle avait juste sauté une ligne. Quand la séance fut finie, j'ai décidé de prendre soin de moi et de faire attention à ma ligne. Avant de quitter la voyante, on s'est serré la main, on a mélangé nos lignes. Une chose est sûre, je reviendrai pas demain. Elle s'est vraiment plantée sur toutes les lignes. Depuis, ma ligne de conduite est de viser la ligne d'horizon pour voir plus loin que le bout de mes lignes. Fini de lire dans les mains, maintenant je préfère serrer le point. Point à la ligne.
1: Il est 2h.
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